Monsieur Ulrich Kemoué est là présent. Camera, Monsieur Kwekamalen est présent également parce que c'est une radio, nous sommes dans une radio vision Royal FM Espace Cameroun. 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Tu tapes seulement Royal FM Espace Cameroun et tu es déjà en train de suivre l'émission. Toutes les autres émissions de la Royal FM. Alors, et le directeur de la Royal FM, Roger Kieg de Kiki, le superviseur général n'est rien d'autre, comme je le venais de le dire, son le serviteur du Dieu vivant, pasteur Emmanuel Noël Bissaï. Alors, et dans vos oreilles, c'est votre humble serviteur, Doukmene Méli Clément. Alors, nous sommes également en cette nouvelle semaine, comme je l'ai dit la semaine passée, et on a fini avec un thème, la vie de prière. Et dans la finition, en finissant avec ce thème, on a touché également les points sur la vie de jeûne et la vie de sanctification. La vie de jeûne et la vie de sanctification, parce que cela va en trois lignes. Donc la vie de jeûne n'est pas différente de la vie de prière. Donc la vie de prière, c'est que tu peux prier, tu pries tout le temps, mais la preuve que tu as une vie de prière, c'est que tu t'es bâti un hôtel de prière. Un espace, donc un respect. Tu donnes le respect à ton Dieu. Donnant le respect à ton Dieu, c'est dit à Dieu, Seigneur, je sais, je prie, je peux prier par moments, de temps en temps, tous les jours. Mais également, je peux également me bâtir un espace pour moi de prière. Nous, on a vu dans le livre de Luc, dans son chapitre 22, du verset 35 au verset 37, Jésus n'ayant pas de domicile fixe, alors son hôtel de prière, c'était au Mont des Oliviers. Il avait son espace au Mont des Oliviers où il partait se retirer seul là-bas pour prier. Il se retirait seul, Jésus-Christ se retirait seul là-bas pour prier. Même quand les derniers temps pour lui de quitter les disciples étaient arrivés, les disciples l'ont suivi pour voir comment il prie, pour même prier également avec lui. Quand il est arrivé à cet endroit, il les a laissés à une distance parce que il est allé jusqu'au Mont des Oliviers. Il a laissé certains. Et également, il s'est approché avec les trois autres, mais à une autre distance de jeu de pierre, comme la parole dit, il les a laissés et il s'est séparé un peu d'eux pour s'asseoir, pour être seul dans son espace de prière. Alors, pendant qu'ils priaient de temps en temps, ils rentraient le voir. Et eux, certains dormaient parce qu'ils n'avaient pas de vie de prière. Quand quelqu'un veut prier, parfois il se met à ronfler. Il se met à ronfler parce que d'abord, dans le quotidien, tu n'as pas une vie de prière. Quand tu ouvres la Bible, tu commences à bâiller. Tu bâilles. Mais quand tu laisses la Bible, tu es à l'aise parce qu'il y a un problème. Et tu n'as pas une vie de prière, tu n'as pas une vie de jeûne. Parfois même une vie de sanctification, tu ne l'es pas. Et nous, on a vu que en ce qui concerne la vie de sanctification, c'est que toi-même, tu vas traiter durement ton corps pour ne pas tomber dans la tentation. Le Seigneur Dieu Tout-Puissant dit que mon juste tombera cette fois, et cette fois, je dois le relever. Mais celui qui a une vie de sanctification, il refuse même de tomber. Tu sais bien que quand je tombe, mon Seigneur va me relever, mais tu refuses de tomber. Le fait de refuser de tomber, c'est de porter ses pieds et de fuir. Fuir le péché. Ne pas vouloir rester à côté ni regarder. Quand tu constates que ici, ça ne va pas, aussi directement, tu commences à t'écarter de toi-même. Tu n'attends pas que ce Dieu qui vient te dire « écarte-toi » ou bien avoir une révélation avant de quitter. Tu commences déjà à prendre tes distances. Quand tu sais que ici, c'est le gouffre du péché. Quand le serviteur de Dieu, quand Abraham est parti avec Lot, il marchait avec Lot. Alors, il a commencé un problème entre les bergers de Abraham et les bergers de Lot. Abraham a appelé Lot, l'a dit qu'il n'y ait pas de problème entre moi et toi. Parce que quand ça commence avec nos serviteurs là, ça va finir par nous toucher. Alors, choisis si tu vas en haut, si tu descends, si tu vas en bas. Si tu vas en bas, je dois aller en haut. Si tu pars en haut, je dois aller en bas. Alors, Lot a choisi quoi? Il a choisi Sodome, qui était comme un jardin, la parole dit, comme le jardin de l'Éternel. Il a choisi et il est allé à cet endroit. Et quand il s'est retrouvé dans cette ville, il a constaté que c'est une vie abominable. C'est une vie de péché. Au lieu que lui, il sort de là, il change, il est resté. Voilà comment, quand les anges sont venus maintenant,

maintenant pour détruire Sodome et Gomorre, il a fallu que Abraham intercède pour Lot. Sinon, Lot devait mourir. Parce qu'il n'a pas traité durement sa vie. Il est resté certes là, il ne s'est pas mélangé avec eux. Il n'a pas fait cette vie-là, mais ce qui était important pour lui, c'était de porter totalement sa famille et de sortir de cette ville. Et quand, au sortir de là maintenant, voilà, sa femme s'est transformée en statue de sel. Donc, il n'est pas sorti là-bas en totalité avec des personnes. Il est entré là-bas avec son épouse et ses enfants, mais au sortir de là, il a perdu son épouse. Pourquoi? Parce que il est certes, le Seigneur l'a sorti de là, mais il a perdu quand même quelque chose. Parce qu'il n'a pas accepté mener, avoir une vie de sainteté. Il est resté juste dans la loi de Dieu. Et pour ne pas pécher, être soutenu par Dieu. Mais également, il fallait qu'il traite durement son corps, bien-aimé, c'est refuser. Ça dit quelque chose est bon, mais tu refuses. Il y a les avantages derrière, mais tu refuses cette chose-là. En sortant de là, tu perds également les avantages. Ça, tu es en train de traiter durement ton corps. Et c'est ça, la vie de sanctification que tu es en train de mener. Ça dit, il te faut le choix. Alors, ça, nous, on a vu un peu toutes ces choses. Et puis, dans ça également, on a vu, avec ces vies-là, alors, le sanctuaire qui était dans le lieu saint des saints, et là où demeurait l'arche de l'Alliance, qui était la preuve que la présence de Dieu est là. Alors, nous on a vu également dans le livre de Jean 14, du verset 22 au verset 23. Jésus a dit, « Moi et le Père, nous viendrons à toi et nous ferons notre demeure en toi. » Donc, la demeure de Dieu ne se retrouve plus dans les sanctuaires faits de mains d'hommes. Nous on a eu ça dans le livre des Hébreux. Hébreux dans son chapitre 9. On a vu du verset 1 au verset 14, le sanctuaire qui a été fait des mains d'hommes. Mais du verset 23 au verset 28, c'est le sanctuaire maintenant là qui n'a pas été fait des mains d'hommes, qui a été établi par Jésus. Et quand Jésus a établi ce sanctuaire, c'est dans l'homme. C'est dans l'homme maintenant là qui est sauvé. Qui est sauvé, non seulement qui est sauvé, maintenant pour que le sanctuaire soit davantage nettoyé et purifié, comme était dans l'ancienne alliance, il faut que tu aies une vie de jeûne, une vie de prière et une vie de sanctification. Alors maintenant, là, dans ce sanctuaire qui est bâti en toi, Jésus-Christ, lui et le Père, ils feront leur demeure serait permanemment en toi. Et comme le demeure est permanemment en toi, quel qu'en soit là où tu vas, bien-aimé, quel qu'en soit le danger face auquel tu vas te retrouver, alors tu verras également comme ta vie sera comme la vie de Jésus-Christ. Jésus était sur la terre. Les gens ont cherché à tuer Jésus. Ils n'ont pas pu. Jusqu'au moment où il a fallu maintenant là que lui-même, le Père lui-même, il se donne lui-même à eux. Il a fallu qu'il se donne lui-même à eux. C'est pourquoi il a dit, votre temps est venu. J'étais avec vous, vous n'aviez pas pu m'arrêter. J'étais avec vous, vous n'aviez pas pu me tuer. Mais maintenant, votre temps est arrivé. Parce qu'il faut que je me donne à vous, afin que s'accomplisse ce que le Père a dit. Alors, il s'est lui-même donné à eux pour mourir à la croix, afin que nos péchés, parce que c'était là le plan de ce que nos péchés soient entièrement enlevés. Laver, que nous soyons lavés et purifiés. Alors ça, c'était le plan, la mission que Jésus-Christ avait quand il venait sur la terre. Il a fallu qu'il le fasse. Alors, pendant son règne, il avait tous ses vies. La vie de prière était en Jésus. Nous, on a vu ça. La vie de jeûne était en Jésus. Également, quand il a dit à ses disciples, ce genre de démons ne sort que par la prière et le jeûne. Mais ils avaient parfois de temps en temps, à des moments donnés où il n'y a pas la nourriture, de passer la journée sans manger de jeûne. Parce qu'il faut aller chercher les vivres. Mais pourquoi ils n'ont pas pu chasser ces démons? Ça ne veut pas dire qu'ils ne jeûnaient pas, ça ne veut pas dire qu'ils ne priaient pas avec Jésus. Mais ça veut dire qu'ils n'avaient pas une vie de jeûne. Ils n'avaient pas une vie de prière. Et maintenant, quand Jésus dit que Pierre, Satan vous a réclamé pour vous cribler comme des balles. Mais moi, j'ai prié afin que le Père, afin que vous ne tombiez pas dans cette tentation. Mais toi, quand tu seras converti, fais comment? Affermis tes frères. Affermis tes frères. Parce que là, ils n'avaient pas encore développé en eux une vie de sanctification. Ils étaient avec le Seigneur Jésus. Ils ont accepté le Seigneur Jésus. Et dans la vie de foi, déjà dit qu'ils sont sauvés. Mais une chose, c'est que quoi? Il leur fallait maintenant une vie de sanctification. C'est pourquoi Satan pouvait encore les réclamer. Et sachant que dans tous les cas, ils vont tomber.
Parce qu'en eux, il n'y a pas la vie. Ils vivent la foi dans le salut, mais également, il n'y a pas les petits rudiments de ça en eux. C'est pourquoi Satan pouvait les réclamer. Et quand Satan les a réclamés, il savait qu'il va les avoir. Il savait que quand Jésus sera pris, Jésus sera arrêté, ils seront dispersés, mais il va les récupérer un à un. Parce que Satan, pour te détruire, pour vous tuer, il vous disperse d'abord. Il vous disperse d'abord. Satan, pour chercher à vous atteindre, il vous disperse d'abord. Quand vous êtes dispersé, chacun est inquiet et triste de son côté. Il vous prend un à un. Il vous prend un à un. Il vous propose d'abord les choses de ce monde. Il vous propose d'abord, il vous montre d'abord comment, non, oh, si Dieu là était Dieu, n'est-ce pas, il devait te faire telle chose, n'est-ce pas, il devait faire telle autre. Tu commences à dire que, est-ce que véritablement il est présent? Pourquoi j'ai vu cette situation? Pourquoi je traverse par des choses pareilles? Alors, tu affaiblis dans la foi et lui, il te propose maintenant les choses de ce monde. Tu commences à tomber dedans. Il te laisse d'abord, tu tombes, tu t'enfonces correctement. Et puis maintenant là, il part devant Dieu, il dit que, n'est-ce pas, tu avais dit que quand on fait ceci, voilà la réprimande, voilà ceci. Alors Dieu, c'est la loi de Dieu, il ne peut pas laisser ça, il ne peut pas donner une loi et rentrer encore sans que cette loi ne soit accomplie. Alors tu ne seras que dans tous les cas frappé. Et ça ne veut pas dire que ton père n'est pas là, qu'il n'est pas vivant. Ton Dieu est vivant. Il est vivant. Alors, comme je le disais la semaine passée, en ce jour, les antennes sont déjà libres. Les antennes sont déjà libres pour ceux qui veulent intervenir. L'intervention peut être soit un sujet de prière pour, parce que j'ai accepté, j'ai compris le thème. Et il me faut maintenant, j'ai compris et je veux commencer une vie, avoir une vie de prière avec le Seigneur. Ou bien j'ai déjà commencé une vie de prière avec le Seigneur, qu'il me fortifie. Parce que bien, mais il y a beaucoup de choses qui peuvent vous arriver et beaucoup de choses par lesquelles vous traversez. La seule chose qu'il vous faut, c'est avoir une vie. Une vie de, parce que ça, c'est ça, ce qu'on appelle la communion. Quand quelqu'un dit que ma communion avec Dieu, c'est par rapport à la vie. À la vie qu'il a avec le Seigneur. Quand il dit ma communion avec Dieu, c'est par rapport à la vie qu'il a avec le Seigneur. Donc, la communion avec Dieu, ce n'est pas que quelque chose seulement de bouche, mais c'est par rapport à la vie que tu as avec le Seigneur. Au fur et à mesure, tu as la vie avec ton Père, tu as la vie avec Dieu. Et cette vie avec Dieu, c'est comme le dit Romains 12, nous on a vu, il nous dit d'offrir nos corps en sacrifice vivant à l'Éternel, ce qui sera pour nous un culte raisonnable. Donc, la vie là, c'est un culte. La vie, c'est un culte.

0: Ok, et nous excusons un peu pour ces désagréments. La lumière qui ne fait que faire ces petits trucs, ces petits couacs. Comme je le disais tantôt, bien-aimé, et nous sommes déjà libres. Voilà les numéros de contact, c'est le 640. Donc, en expliquant, en continuant, vous êtes déjà libre d'intervenir. Voilà le 640 61 38 42. Je dois aller un peu doucement. 640 61 38 42 ou le 671 15 73 21 ou le 671 15 73 21. Il y a également le 693 qui est d'ailleurs même personnel, le 693 83 09 90 693 83 09 90. Donc, les antennes vous sont déjà ouvertes pour ceux qui ont peut-être des questions à poser. Des questions à poser par rapport à ce thème. Des questions à poser ou bien des sujets de prière qui veulent qu'ils soient élevés ou bien aussi des sujets de prière qui veulent aussi eux-mêmes élever pour les autres. Parce que c'est ça le service dans le royaume de Dieu. Le service dans le royaume de Dieu, c'est que tu peux solliciter une prière ou toi également, tu peux prier pour quelqu'un. Le service dans le royaume, c'est que nous sommes dans les enseignements. Quand dans Actes des Apôtres, dans son chapitre 2, quand les disciples disaient, pendant que vous vous occupez de certaines autres choses, nous nous occupons de l'enseignement. De l'enseignement et de la prière. Parce que quand on vient au Seigneur, on doit être enseigné. Si on n'est pas enseigné, on ne serait pas équitable. Ce ne sera pas une personne équilibrée, spirituellement équilibrée. Dans le Seigneur, étant sauvé, on a besoin de l'équilibre dans le salut. Dans ta marche avec le Seigneur, tu as besoin d'avoir un équilibre spirituel. Alors, l'équilibre spirituel, celui qui est spirituellement équilibré, il ne tombe pas dans beaucoup d'erreurs. Vous pouvez voir peut-être quelqu'un, un chrétien dit, « Oh, on m'a fait ceci, on m'a fait cela. » Il est allé quelque part, peut-être, on lui a trimballé, escroqué et tout. Et il se retrouve maintenant là totalement dépouillé. Mais l'amour de son Dieu est toujours en lui. Mais il se retrouve dépouillé par des personnes qui l'ont... Parce que quoi, il n'a pas une stabilité spirituelle. Et la stabilité spirituelle vient dans les enseignements, la mise en pratique également de ces enseignements. La mise en pratique de ces enseignements. Et c'est là que tu es véritablement, que tu découvres la vérité et tu es véritablement libre. Délibéré des forces maléfiques, délibéré de toutes les réclamations ancestrales, délivré également de tous les fruits qui n'étaient pas encore morts en toi. Alors, tous ces fruits du monde qui n'étaient pas morts en toi, c'est dans les enseignements que tu détruis ces fruits-là. Et que la main de l'Éternel davantage est avec toi, te conduit et te soutient davantage. Comme je disais, les antennes sont déjà libres au 640 61 38 42 ou le 611 15 73 21. Je m'en vais déjà prendre cette personne qui se positionne à la ligne 2. Allô?
1: Bonjour, pasteur Clément.
0: Bonjour, mon frère.
1: Le vieux papa François de Vienne.
0: Ah, ok. Que la grâce de Dieu.
1: Je ne parviens toujours pas à vous joindre quand j'appelle.
0: N'est-ce pas?
1: Oui.
0: Ça va être peut-être le réseau qui fait problème souvent.
1: Merci pour tout ce que vous faites pour moi. Merci que j'ai fait le contact à tout ce que
0: là.
1: C'est tout la lumière. Vraiment, je serais déjà quelqu'un qui serait décidé avec les paroles, avec tous les enseignements que vous donnez.
0: Oui.
1: Mais c'est comme si quand ça entre à l'oreille gauche, ça sort à l'oreille droite. Je ne sais pas si c'est comme ça que ça a été fait mal. Sinon, je me qualifie de mouton physique, le mouton qu'on a dans la maison, comme oui. Normal. Parce que je ne garde plus rien, je n'ai rien dans ma tête. Pourquoi? Parce qu'à un moment donné, j'ai été avalé, j'ai été mangé, consommé par les forces du mal et de ténèbres. Et je ne sais quoi faire. C'est pour ça que je m'appelle. Je ne peux pas le cacher.
0: Oui.
1: Je souffre énormément, physiquement, spirituellement, moralement, et oui. Tout. Je suis une boule de souffrance. C'est pourquoi je m'appelle. Je veux prier.
0: Oui.
1: Je prie pour nous. Je crois que je ne suis pas seul.
0: Oui.
1: Dans ce cas, je ne souhaite pas que quelqu'un d'autre soit comme moi. Là, loin de là. Que vous priez pour nous. Pour que nous sortions de ces sentiers.
0: Alléluia.
1: Non, vous passez par nous-mêmes.
0: Alléluia.
1: Et que vous puissiez nous aider. Parce que Dieu nous accorde la grâce. Nous qui pouvons nous trouver dans des situations pareilles.
0: Oui.
1: Pour que nous soyons redevenus auprès de Dieu.
0: Alléluia.
1: Avant de quitter, je demande, je présente mes condoléances à tous ceux qui ont eu à perdre un membre de famille.
0: Oui.
1: Durant la semaine dernière, j'ai suivi dans notre radio beaucoup de choses. Et même ceux que je n'ai pas dit.
0: Oui.
1: Faites beaucoup de courage pour des caparelles, parce que j'en ai fini.
0: Oui.
1: Ayez pitié de nous, parce que il est pour nous, pour tous, à tout moment.
0: Oui.
1: Et dès que possible, je crois que nous pourrons passer en contact avec eux.
0: Ouais, gloire à Dieu, gloire à Dieu. Je m'en vais prier et là je le disais, je vous donne juste ce petit conseil comme nous on a lu dans le livre de Proverbes dans son chapitre 8, la Proverbe dans son chapitre 8, la crainte de l'Éternel. Je m'en vais dire au papa que et tu es déjà sur le chemin. Tu es sur le chemin. Et quand on est sur le chemin, ayant déjà été dans le passé beaucoup enfoncé, ce n'est pas d'un seul clan comme ça là qu'on est déjà sorti. Parce que là, quand la crainte de l'Éternel commence, l'amour de la parole de Dieu aussi arrive. C'est-à-dire, on commence à voir l'amour de la parole. On est fier d'écouter la vérité de la parole et on cherche à le mettre en pratique. C'est pourquoi, étant déjà dans le passé, dans des situations aussi tellement enfoncées dans les ténèbres, comme vous l'aviez dit, et c'est au fur et à mesure, les choses sont en train de passer. Vous pouvez ne pas constater, mais je m'en vais vous dire, les choses sont en train de passer. Dieu est en train de faire son œuvre dans votre vie. Il est en train de faire son œuvre dans ta vie, je te rassure. Dieu est en train de faire son œuvre dans ta vie, parce que dans la crainte, quand la crainte de l'Éternel s'empare déjà de toi, on a parlé dans ce proverbe beaucoup de points à traverser. C'est-à-dire que je commence déjà à veiller sur ma bouche. Je commence déjà à veiller sur mon caractère. Je commence déjà, au fur et à mesure qu'on est en train de le faire, c'est comme ça comment on est en train de sortir. C'est comme quelqu'un quand il est tombé dans une fosse. Maintenant, pour sortir de la fosse, ce n'est pas seulement d'un clan, d'un jeu de pierre que tu sors de la fosse. C'est comme un peu l'échelle, on t'envoie dans la fosse. Tu passes de l'échelle de point en point, de marche en marche, de pas en pas. Quand tu poses ce pas, tu poses un autre, au fur et à mesure tu poses, c'est comme ça comment tu es en train de sortir. Donc, et comme tu es en train de sortir, c'est comme ça également que la lumière commence à jaillir au fur et à mesure que tu montes. La lumière de Dieu commence à jaillir au fur et à mesure que tu montes. Et maintenant, quand tu constates déjà l'amour de la parole en toi, montre que la lumière de Dieu est déjà en train de jaillir au fur et à mesure. Donc, le courage, ce que je peux te donner comme conseil, c'est que sois davantage courageux, amoureux de la parole de Dieu, fier de ce Dieu et la mise en pratique. Fais tes efforts, même comme ça n'arrive pas. Comme tu le dis, quand tu suis un peu, c'est comme si ça entre et ça sort. Non, ça entre, c'est le semblant que ça entre, ça sort. Mais je m'en vais vous dire une chose, c'est que il y a toujours quelque chose qui reste. C'est comme quelqu'un qui dit qu'il lit la parole, il ne comprend pas. Alors, la solution ne serait pas de laisser. Au fur et à mesure, lis et sois amoureux de la parole. Tu verras qu'un jour maintenant, tu te face à une situation, les paroles qui sortiront de ta bouche seront les paroles écrites, la parole écrite de Dieu. Et alors, ce sera comme une parole révélée de Dieu. Pourquoi? Parce que cela est déjà dans ton esprit. Tu as pensé que tu as lu et que c'est passé comme ça, mais ça eut plutôt l'air de passer, mais quelque chose est resté. Alors, le Saint-Esprit de Dieu te révèle maintenant face à une situation pour te faire comprendre que tout ce que tu fais là, tout le travail que tu fais là n'est pas en vain. Donc, comme pour te dire, tout le travail que tu fais là n'est pas en vain. L'amour, la crainte de l'Éternel qui s'est emparé de toi et au fur et à mesure, je m'en vais te dire, l'amour d'écouter également l'émission, et d'être confiant et de chercher aussi à mettre en pratique, même comme tu penses que cela n'est pas, c'est la lumière de Dieu qui est en train de t'éclairer au fur et à mesure que tu es en train de sortir de cette fosse qui a été aussi tellement profonde. Et comme tu sors de cette fosse qui a été tellement profonde, c'est comme ça comment le Seigneur Dieu Tout-Puissant aussi au fur et à mesure est en train de te restaurer. Il est en train de te restaurer, mais tu ne dois pas connaître, parce que quand quelqu'un est dans une situation aussi compliquée, c'est quand la situation est totalement finie qu'il est convaincu qu'il est totalement délivré. Mais quand Dieu est en train de faire son œuvre, il fait son œuvre doucement et en cachette et dans le secret. Dans le secret. C'est pourquoi il sait que s'il ne fait pas son œuvre dans le secret, tu peux faire beaucoup de bruit et puis ça va susciter également l'attention des ennemis et des adversaires et ils vont venir encore créer des autres choses afin que tu doutes. Dieu fait son œuvre en secret parce qu'il sait que s'il te révèle directement, tu risques de douter. Regardons un peu Zacharie. Quand Zacharie est entré dans le lieu saint des saints, quand Dieu lui a dit, tu auras un fils, déjà l'année qui vient là, tu auras déjà un fils avec toi. Il a douté. Et comme il a douté, de peur que sa bouche risque de le conduire dans ce doute, et ça va faire obstacle à la parole de Dieu qui est sortie, Dieu a rendu alors Zacharie muet. Il a rendu Zacharie muet et il a dit la même parole à sa femme qui n'était même pas dans le lieu saint des saints. C'est quand l'enfant est né, on a demandé à la femme quel est le nom de l'enfant. La femme a dit c'est Jean. Et puis on a donné un papier à Zacharie si c'est véritablement Jean. Il a écrit effectivement sur ça Jean et Dieu a ouvert sa bouche maintenant parce que le doute était déjà fini en lui. Alors que le Seigneur te bénisse abondamment, que le Seigneur te fortifie davantage, qu'il étend sa main de grâce sur toi et que ta maison soit remplie et ouinte par le sang de l'agneau au nom puissant de Jésus-Christ. Que le Seigneur Dieu Tout-Puissant vienne te fortifier sur ce chemin de vérité que tu as déjà pris, cette locomotive du salut que tu as déjà arrêté. Que le Seigneur Dieu Tout-Puissant vienne te fortifier afin que quel qu'en soit les paroles qui sortiront de gauche à droite, quelle qu'en soit l'adversité qui va se lever encore, que tu ne faillis point au nom puissant de Jésus-Christ. Gloire et honneur à toi, Père, au nom de Jésus-Christ. Amen, amen et amen encore. Oui, comme je le disais, les antennes sont libres et surtout, comme le papa qui vient d'appeler, surtout pour les questionnements. Pour les questionnements, je sais que beaucoup s'abstiennent ce matin d'appeler parce que en majeure partie, on veut juste la prière. On ne veut pas poser des questions. Les questions, c'est très important. C'est très important. La preuve que tu écoutes la parole de Dieu et que tu veux aussi mettre cette parole de Dieu en pratique, c'est que dans tes sujets de prière, tu as aussi des questions à poser. Ces questions-là qui vont t'aider davantage. Si tu n'as pas de questions à poser, ça veut dire que effectivement tu es dans la locomotive du salut, mais tu es muet. Mais tu es muet. Quand Jésus dit à Pierre, quand tu seras converti, affermis tes frères. Donc, des disciples qui marchaient avec Jésus, le premier à être converti, c'est qui? C'était qui? C'était Pierre. Et vous voyez qu'en toutes choses, Pierre apprenait toujours le devant. Quand Jésus dit qu'on va m'arrêter et on va me faire ceci, on va me taper et tout, c'est Pierre qui se lève et dit, jamais je ne dois pas t'abandonner. Il dit que non, Pierre, vous allez tous m'abandonner. Il dit, moi là, même s'il faut donner ma vie, je ne dois pas t'abandonner. Quand Jésus a dit, le corps ne chantera pas quand tu m'aurais renié trois fois. Pierre n'a pas laissé, il a suivi. Et c'est comme ça, quand le corps chantait, alors Pierre, c'était au troisième tour pour Pierre de renier Jésus. Parce que l'esprit est disposé, mais la chair est faible. Quand Jésus marchait sur les eaux, c'est Pierre qui dit, moi aussi je veux marcher, si c'est toi le Seigneur. Alors, un enfant de Dieu est celui-là qui est toujours prêt. Il veut toujours, il prend, celui qui veut grandir avec Dieu, cherche toujours la première position. Et la première position, c'est quoi? Après avoir reçu l'enseignement, il faut que je pose des questions. Souvent, parfois, aujourd'hui, dans des assemblées, on refuse que vous posiez des questions. Pourquoi? Parce que certains sont là que pour vous tromper. Ils sont là que pour vous pousser dans le chemin d'égarement. Et quand tu poses une question, il est coincé. Quand il est coincé, il ne sait quoi dire parce que ce qu'il est en train de dire, il n'est pas lui-même ça. Et pourtant, Dieu nous dit d'être ce qu'on est en train de dire. Il ne faut pas que la parole sorte de ta bouche. Tu veux que les gens marchent ainsi et pourtant, toi, tu n'es pas là. C'est là que Jésus appelle souvent les tombeaux blanchis. quand il appelait les Juifs les tombeaux blanchis, parce qu'ils portent des charges lourdes, ils mettent sur le dos des gens. Donc, il les impose de suivre la loi de Moïse, et pourtant, eux-mêmes, ils ne suivent même pas le premier, qui est seulement la crainte de l'Éternel, qui dit seulement, honore Dieu, donne à Dieu le premier commandement, l'amour de Dieu, de tout son cœur, de toute son âme, de toutes ses forces, de toute sa sagesse. Alors, oui, cet auditeur s'en est allé, il doit être, oui, et ça c'est un dernier auditeur compte tenu du temps. Allô? À la deux.
2: Allô?
0: Oui, allô, éloignez-vous un peu du poste récepteur.
2: Bonjour.
0: Oui, bonjour.
2: Merci beaucoup pour vos enseignements. Mm-hmm. Ça nous édifie beaucoup.
0: Oui.
2: Beaucoup. Mm-hmm. Bon, je vais vous donner une prière là pour nous qui suivons ces émissions.
0: Oui.
2: Éternel notre Dieu, notre Père. Dieu, toi, patient, Dieu, du communauté de ton Fils. Nous te disons merci pour ce nouveau jour que tu nous as accordé encore aujourd'hui.
0: Mm-hmm.
2: Nous venons devant toi, Éternel. Nous savons que nous sommes pas dignes de rappeler tes enfants. Mm-hmm. Parce que nous péchons en parole. Seigneur, nous te disons merci pour ce pasteur qui prend le temps de nous édifier chaque fois. Nous te disons merci pour tout ce qu'il fait pour nous. Papa, que nous ne serons pas seulement là pour écouter, mais que nous mettons en pratique tes enseignements de nous. Donne-nous la force, donne-nous la force, parce que nous sommes jamais le seul de notre Dieu, mais avec toi. Et tenez-nous toujours notre Père. Qu'est-ce que nous pouvons te dire pour que tu nous connaisses? C'est ce que je te demande ce matin, Seigneur, notre Dieu, notre Père, d'ouvrir nos portes et que nous soyons vraiment à toi. Que nous soyons vraiment à toi. Avec toi, tu es l'Alpha et l'Oméga. Donne-nous tout ce qu'il faut dans nos vies. C'est pas parce que nous le c'est pas le même parce que je suis une savante prière.
0: Gloire à toi. Amen. Amen. Gloire à toi, Seigneur, pour ce sujet de prière. Tu les as reçus et tu exauces toujours nos prières, afin que, ô Dieu Père Tout-Puissant, sous ces enseignements, comme l'a dit ton serviteur, Seigneur, ô Père Tout-Puissant, nous sois au nom puissant de Jésus et que nous manifestions ta véritable présence sur cette terre des vivants, au nom de Jésus-Christ. Amen. Oui, nous arrêtons à ce niveau et demain, c'est un autre jour et nous allons par là certainement aborder un autre thème. Que le Seigneur vous bénisse abondamment dans le nom puissant de Jésus-Christ. Amen. La matinale royale est déjà là par son porteur, Monsieur Nguet Jean-Claude. Monsieur Nguet, c'est comment, il y a des jours que c'est comme si ça fuit.
3: Non, mais c'est normal, quand on est très concentré en échange direct,
0: ouais,
3: avec le ciel, c'est normal que... Parfois, ce qui est sur la terre, puis c'est un peu...
0: Oui, fait semblant de nous échapper.
3: Effectivement. Alors, bonjour, Pasteur. Bonjour aussi à tous nos fidèles et nombreux auditeurs. Bon début de semaine à tous et bien la matinale royale édition de ce lundi. La thématique, le sujet est simple. Entre votre sœur et votre frère, en qui avez-vous le plus confiance et pourquoi? Entre votre sœur et votre frère, en qui avez-vous le plus confiance et pourquoi?
0: Oui, ils vont nous dire, Seigneur Père, merci. Parce que c'est toi qui nous as créés et tu nous appelles, Seigneur Père, à vivre ensemble. Tu nous appelles, Seigneur Père, à ne pas nous disperser. Tu nous appelles, ô Dieu Père Tout-Puissant, à ne pas porter des haines entre les uns des autres, mais que la paix et ton amour soient davantage au milieu de nous et, Seigneur Père Tout-Puissant, dans toutes nos relations. Béni sois-tu, Seigneur, parce que tu le fais et parce que tu valides cela dans nos vies. Quand nous sommes avec toi et nous sommes en train de te suivre, à toi l'honneur, à toi la gloire, la majesté, Père, dans le nom puissant de Jésus-Christ. Amen.
4: La bénédiction, elle coule.

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0: Parfois, le plus grand courage, c'est de continuer à faire confiance à la vie, même quand tu as été blessé ou déçu. Parfois, le plus grand courage, c'est de continuer à faire confiance à la vie, même quand tu as été blessé ou déçu. Nous parlerons justement de confiance ce matin en faveur avec la thématique de ce lundi qui va nous permettre naturellement d'échanger dès 6h25 sur la radio Royal FM. Mesdames et messieurs, bien le bonjour. Bon début de semaine à tous et à chacun. Et surtout, bienvenue dans la matinale royale. La matinale royale, première édition de la semaine en ce lundi 20 juillet 2026. Les articulations que vous connaissez déjà. 35 minutes après 6h, le premier arrêt qui va nous conduire au cœur d'un fait de société par son scanner à travers la chronique de Mr. Ebel Bella Samari, éditorialiste sociopolitique de Royal FM. Ce sera Issue Aztec. Et puis à 7h, on fera le round-off de l'actualité sportive nationale et internationale dans le couloir Royal Sport Bilingue. Une affaire amenée tous les matins par l'éditorialiste chef d'ex des sports Eric Christian Kouam et toute sa team. À 7h40, le dernier arrêt qui va nous conduire au cœur de l'économie nationale et internationale. Le journal éponyme sera une signature de l'éditorialiste économie de Royal FM, Yadin Gelewi. Dès 6h25, je vous l'ai dit, échange sur notre thématique du jour, la question de ce matin. Entre votre sœur et votre frère, en qui avez-vous le plus confiance et pourquoi? Entre votre sœur et votre frère, en qui avez-vous le plus confiance et pourquoi? Avis et contre-avis, réaction et contre-réaction tout à l'heure, dès 6h25, heure à laquelle le téléphone sera ouvert. L'équipe commande ce lundi, c'est avec Ulrich Kemou sur la console centrale pour la mise en onde. Alain Osé Kwekam derrière les caméras côté régie vidéo. La coordination centrale est assurée par le directeur général de Royal FM, Roger Kiet, sous la supervision générale du PDG, le révérend pasteur Bissai Emmanuel Noël. La voix qui vous accompagne jusqu'à 8h, celle de votre humble serviteur JCN, 3 lettres en or sur la fréquence royale. Appelez-moi Jean-Claude Ngué. Et avant toute chose, mesdames et messieurs, vous le savez, nous commençons comme d'habitude par rendre grâce à Dieu Tout-Puissant, l'Éternel.
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Il faut le louer où que nous sommes, dans tout ce que nous faisons, car c'est lui qui détient notre souffle de vie. C'est grâce à lui que nous sommes encore là ce matin pour partager ce moment depuis au bonheur radiophonique sur Royal FM. Vous le savez, le rendez-vous, c'est de lundi à vendredi, 6 à 8 heures, la matinale royale avec votre humble serviteur Jean-Claude Nguy. À présent, nous parlons de solidarité avec la masseuse désormais rendue dans l'acte 7.

0: Et nous sommes désormais à 344 jours de la fin des souscriptions et cotisations au sein de la MASSO pour le compte de l'acte 7 à compter de ce 20 juin 2026. Ça veut dire qu'il reste 344 jours pour que chacun puisse achever sa cotisation à hauteur de 26 000 francs CFA pour l'offre MASSO classique que vous connaissez d'ailleurs. Et les cotisations se font 100 francs CFA par jour, 500 francs la semaine, 2000 francs le mois ou alors 26 000 francs CFA que vous pouvez payer ou verser, j'arrive d'un train. Ou en plusieurs tranches, le plus important, c'est qu'au plus tard, le 29 juin 2027, mesdames et messieurs, vous ayez achevé votre cotisation au sein du panier de la solidarité MASSO à hauteur de 26 000 francs CFA. Eh bien, on souligne cette cotisation à hauteur de 26 000 francs CFA pour dire que c'est le montant qui est donc demandé à tous les mutualistes pour l'offre classique MASSO, comme vous le savez, avec les 26 000 francs CFA que vous déposez au sein du panier de la solidarité. Bah, sachez que vous gagnez automatiquement, parce que je le dis toujours, personne ne perd à la MASSO, tout le monde est gagnant. Le tirage sort, oui, il révèle les bénéficiaires, mais ce qui compte le plus souvent, c'est le fait que nous nous retrouvions ensemble au sein de la famille, de la solidarité, le fait de se sacrifier les uns pour les autres, et qu'au final, c'est tout le monde qui en bénéficie. Lorsque vous cotisez vos 26 000 francs CFA au sein de la MASSO, vous bénéficiez donc des avantages tels que l'assistance en cas d'événement heureux ou malheureux. La MASSO se tient à vos côtés pour vous appuyer avec une belle enveloppe financière, naturellement pour vous permettre de tenir pendant ce moment difficile et comprendre et ressentir la solidarité de tous les membres de la grande famille. Et maintenant, si vous avez un souci sur le plan juridique qui nécessite une intervention, eh bien, la MASSO se tient à vos côtés pour mettre à votre disposition son équipe d'experts en le droit qui vont vous guider, vous orienter sur, naturellement, le chemin emprunté afin de vous faire rétablir dans vos droits sur le plan juridique. La MASSO, c'est également le côté social avec l'implantation des forages dans des secteurs où on a des problèmes d'approvisionnement en eau potable. Bah oui, la MASSO vient donc traduire et confirmer là son caractère citoyen, celui d'il y a naturellement de rendre l'ascenseur au pouvoir public qui encadre la MASSO dans le cadre de son déploiement sur le terrain. Et ceci, la MASSO aussi appuie l'État au niveau de ses missions régaliennes, parmi lesquelles l'approvisionnement des populations en eau potable en tout temps, en tout lieu, en toutes circonstances, avec l'implantation des forages partout où on a des problèmes d'approvisionnement en eau potable, on sait qu'il y en a énormément, que ce soit à Yaoundé ou dans les environs. Eh bien, la MASSO procède donc à l'implantation des forages depuis son existence en 2020. Donc, ça fait déjà 6 ans que la MASSO fait ce qu'elle dit, elle dit ce qu'elle fait avec ses forages qui sont utilisés par l'ensemble donc des personnes habitant dans le lieu où le forage a été implanté. Mais pour y arriver, il est donc demandé qu'on ait 20 mutualistes sur le site où on a besoin d'un forage. Les 20 mutualistes qui cotisent 21 francs CFA, parce que ce sont ces mutualistes qui sont appelés à veiller sur la bonne utilisation de ce forage qui doit profiter à tout le monde, même à ceux qui n'ont pas cotisé. C'est de ça qu'il s'agit quand on parle de solidarité. Les uns cotisent, mais tout le monde en profite, et à la fin, c'est tout le monde qui en sort gagnant, parce qu'on résout le problème fâcheux de l'approvisionnement des populations en eau potable. En termes d'avantages également sur le plan social, c'est bien entendu la réduction de 35% sur le paiement de toutes vos factures en soins de santé au complexe hospitalier La MAMU. Lorsque vous cotisez 26 000 francs CFA, et bien, sachez que la MASSO vous donne la possibilité donc vous de bénéficier d'une réduction de 35% sur le paiement de vos factures en soins de santé au complexe hospitalier La MAMU. La MAMU vous permet aussi d'accorder le même avantage à 9 autres personnes de votre choix qui ne cotisent pas, qui ne sont pas mutualistes, mais qui vont bénéficier aussi de cette réduction de 35% sur le paiement des factures en soins de santé au complexe hospitalier La MAMU. Pour faire simple, sachez que si vous y allez, vous êtes parmi donc les personnes qui doivent bénéficier de cette réduction de 35%. Alors, si la facture coûte 1000 francs, vous allez payer uniquement 650 francs CFA, puisque les autres 350 francs qui représentent les 35% seront supportés par la MASSO. Si votre facture fait 10 000, vous allez débourser uniquement 6 500 francs CFA sur toutes vos factures en soins de santé au complexe hospitalier La MAMU, et les 3 500 qui restent sont payés par la MASSO. Si votre facture fait 100 000, vous allez payer uniquement 65 000 francs CFA. Les 35 000 francs qui sont là en haut, qui représentent les 35% sont donc supportés et pris en charge par la mutuelle d'assistance et de solidarité La MASSO. On a également ce qu'on appelle le versement d'une prime de 5 millions de francs CFA. Ça veut dire qu'il y en a qui ont commencé depuis la création de la MASSO en 2020. Leur nom n'a jamais été tiré au sort lors des différents tirages, mais c'est pas grave, c'est pas un problème parce que voyez-vous, après 20 années de cotisation consécutive régulière à hauteur de 20 000 francs CFA chaque année, eh bien vous allez bénéficier d'une prime d'accompagnement de 5 millions de francs CFA. Vous comprenez que à la maçon, c'est un investissement à long terme. Personne ne perd. Déjà, on a les avantages qui sont là, mais également, il y a que après 20 années de cotisation consécutive régulière au sein de la MASSO, en formule classique, bien évidemment, vous allez repartir avec 5 millions de francs CFA comme prime d'accompagnement, vous permettant de mieux gérer vos vieux jours. Maintenant, on a les offres MASSO, toujours avec MASSO classique, parce que tout à l'heure, on vous donnera quelques innovations concernant l'acte 7 de la MASSO qui est désormais lancé depuis le lendemain de la célébration de la fin de l'acte 6. Nous étions le 4 juin au stade Omnisport Amadou Adjo de Yaoundé. Bien, les offres MASSO sont toujours là. Vous avez les financements pour activités génératrices de revenus, c'est-à-dire enfin une sorte de capital que l'on met à votre disposition vous permettant soit de vous lancer dans un petit commerce, soit alors d'agrandir votre commerce que vous menez déjà. Eh bien, ces financements vont de 100 000 jusqu'à 2 millions de francs CFA. Et c'est le lieu pour nous ce matin encore de féliciter les différents bénéficiaires, les tout derniers de la MASSO pour acte 6 qui ont donc été tirés au sort le 4 juillet dernier au stade Omnisport Amadou Adjo de Yaoundé. Et ils sont repartis avec 100 000 francs CFA, 250 000 francs CFA, 500 000 francs CFA, 750 000 francs CFA, 1 million et 2 millions de francs CFA. On félicite également ceux qui ont été tirés au sort dans le cadre des voitures à usage personnel et même ceux-là qui sont repartis avec les maisons pour habitation, car cette année, on a fait trois heureuses bénéficiaires en termes de familles pour les maisons d'habitation MASSO. Eh bien, trois familles qui ont donc été tirées lors de cette grande cérémonie au stade Omnisport Amadou Adjo de Yaoundé le 4 juin dernier. Et à l'endroit de ces bénéficiaires, oui, pour l'instant, vous n'êtes que des bénéficiaires parce que votre nom figure dans la liste des noms des personnes tirées au sort le 4 juin. Maintenant, pour que vous deveniez propriétaire de ces offres MASSO dont vous êtes pour l'instant les bénéficiaires, eh bien, le process demande que vous vous représentiez dans une des agences Renapro Finance SA. Si votre nom a été tiré au sort le 4 juin dernier au stade Omnisport de Yaoundé, vous êtes invité à vous présenter dans n'importe quelle agence Renapro Finance SA pour vous signaler pour que l'on continue la procédure qui va donc aboutir à ce que vous deveniez désormais propriétaire, puisque ceux qui ont été tirés pour l'argent, vous n'avez encore rien entre les mains, vous n'êtes que bénéficiaire sur du papier. Donc il faut aller là-bas pour qu'on finalise votre procédure qui va aboutir à ce que l'argent tombe entre vos mains. C'est valable également pour les maisons d'habitation. Tant que vous n'êtes pas reparti dans une agence Renapro Finance SA pour finaliser la procédure qui va conduire à ce que vous deveniez désormais propriétaire de sa maison, sachez que vous n'aurez rien du tout. Valable aussi pour ceux qui ont été tirés pour les voitures personnelles. Eh bien, après ce process, on va donc procéder à la remise solennelle dans les différents secteurs où vous vous trouvez pour que le grand public témoigne et confirme, comme d'habitude, que la MASSO fait ce qu'elle dit, elle dit ce qu'elle fait. Et naturellement, il faut donc indiquer, rappeler que vous avez 45 jours pour vous signaler à compter du 4 juillet dernier. Si après 45 jours, vous ne voulez pas signaler auprès d'une agence, Renapro Finance SA, en tant que bénéficiaire de l'acte 6 de la MASSO, eh bien, sachez que votre offre sera tout simplement foreclose, c'est-à-dire qu'elle ne sera plus existante. C'est de ça qu'il s'agit et ça fonctionne comme ça parce que même dans la solidarité, il faut un peu de discipline. Alors, pour l'acte 7, pour ceux qui n'ont pas donc gagné quelque chose à l'acte 6, c'est pas grave. Vous savez que chaque année, on remet ça et on est reparti maintenant pour l'acte 7 avec quelques innovations. Ce matin, on va parler de MASSO Garantie Santé. Bah oui, l'équipe managériale de la Mutuelle Assistance de Solidarité a donc décidé donc de penser à ces personnes qui sont victimes de maladies dont la prise en charge est donc requise, soit de façon quotidienne, de façon hebdomadaire ou alors mensuelle. Et on le sait, une prise en charge en termes de santé au Cameroun, ça coûte, hein, la santé, ça coûte énormément cher. Et on a pensé donc qu'il faille quand même vous permettre d'avoir un seuil qui vous donne l'accès à vos soins de santé en rapport avec les maladies dont vous souffrez pour que finalement vous puissiez quand même vous en sortir. C'est la raison pour laquelle MASSO Garantie Santé, c'est un plafond en termes de prise en charge qui est fixé à 1 million de francs CFA. Et les cotisations ici, c'est 50 000 francs CFA par mutualiste pour bénéficier donc de ce plafond de prise en charge à hauteur d'un million de francs CFA. Donc vous comprenez que vous cotisez 50 000 francs CFA pour l'offre MASSO Garantie Santé et après le processus, comme vous le savez, eh bien vous allez donc bénéficier de un plafond de prise en charge à hauteur de 2 millions de francs CFA. Et je le disais encore l'autre jour que cet argent, ce n'est pas l'argent liquide qu'on vous remet. Non, c'est de l'argent qui est utilisé uniquement pour votre prise en charge sur le plan sanitaire. Ça veut dire que toutes les fois que vous aurez un souci qui va donc nécessiter une prise en charge,
1: complexe hospitalier La Mamu. Vous vous rendez simplement là-bas et en tant que bénéficiaire de l'offre Massot Garantie Santé, dont le plafond est fixé à 1 million de francs CFA, on va s'occuper de vous en défalquant donc sur ce montant jusqu'à ce que cela soit épuisé. Et si jamais c'est terminé, eh bien vous allez donc recommencer à payer normalement. Donc voilà la bonne nouvelle qu'il fallait apporter ce matin grâce à l'équipe managériale de la Massot qui a décidé pour l'acte 7 de la Massot, en tenant compte naturellement des difficultés auxquelles on fait face au quotidien et surtout la santé qui coûte de plus en plus cher. On fixe un plafond de 2 millions de francs CFA, mais pour avoir cela, il faut cotiser 50 000 francs CFA pour être bénéficiaire de l'offre Massot Garantie Santé qui est donc disponible pour monsieur. Tout le monde, car voyez-vous, la maladie n'avertit pas, mais nous on peut anticiper en prenant des mesures qui vont avec afin de parer naturellement au plus pressant. Alors, comment faire pour arriver à tout ça? Il faut donc souscrire à la Massot et cotiser. Et cela se fait dans n'importe quel guichet Wafa Cash, puisque Wafa Cash est désormais partenaire de Renapro Finance S pour le produit Massot. 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Et ne dites plus qu'on ne vous avait pas dit qu'avec la Massot Mutuelle d'Assistance et de Solidarité, c'est la valorisation de la solidarité africaine.
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2: Et on va donc donner lecture de cette opportunité que Renapro Finance SA offre donc à tous les mutualistes et transporteurs. Renapro Finance SA dont la Maso en est le produit. Eh bien, Renapro Finance SA porte à la connaissance des mutualistes et transporteurs désireux d'acquérir les véhicules de transport par taxi urbain ou périurbain de la disponibilité des véhicules en phase de restauration dans son parc automobile. Par ailleurs, les postulants désireux d'acquérir les 10 véhicules sont invités à se présenter au pôle gestion Maso, c'est au complexe hospitalier La Mamu, nouvelle route Kwaban, lieu d'Ingoulzamba pour enregistrement et dépôt des dossiers détaillés ainsi qu'il suit. Une demande manuscrite adressée à Madame l'administrateur, directeur général de Renapro Finance SA, une photocopie de la carte nationale d'identité et enfin une photocopie des documents justifiant votre qualité de mutualiste, c'est-à-dire la copie du livret de cotisation. Et là, je souligne avec emphase, avec un trait sur une photocopie des documents justifiant votre qualité de mutualiste, c'est-à-dire la copie du livret de cotisation. 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Alors, je reprends donc cette annonce. 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

0: Nous allons maintenant au téléphone pour notre échange de ce lundi matin, mesdames et messieurs, sur la 88.4 dans la matinale royale. Eh bien, la question de ce lundi 20 juin 2026 est très simple. Selon vous, entre votre sœur et votre frère, en qui avez-vous le plus confiance et pourquoi? Entre votre sœur et votre frère, en qui avez-vous le plus confiance et pourquoi? Dites-nous ça ce matin. Vous nous appelez au 640-61-38-42, 640-61-38-42, 671-15-73-21. Je reprends la question de ce matin. Entre votre sœur et votre frère, en qui avez-vous le plus confiance et pourquoi? Appelez-nous au 640-61-38-42, 641-38-42, 671-15-73-21.
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0: Au téléphone sur la 2, allô, bonjour.
1: 3 lettres en eau, bonjour.
0: Ah, Blackie Deluxe, comment ça va ce matin?
1: Je vais bien par la grâce de Dieu et toi-même.
0: Ah, ça va super bien. Le week-end, ça a été?
1: Très bien.
0: Ah, d'accord. Alors, entre votre soeur et votre frère, en qui avez-vous le plus confiance et pourquoi?
1: J'ai confiance en ma soeur.
0: Pourquoi?
1: Parce que la soeur ne peut pas me trahir.
0: Ah bon, ce n'est pas la solidarité féminine par hasard?
1: Oui, c'est ça.
0: Ah, solidarité
1: parce
0: féminine.
1: Parce que le frère...

0: Toutes nos excuses hein, pour cette interruption brusque. C'est toujours avec les problèmes que vous connaissez. D'ailleurs, tout le monde sait de quoi il s'agit. Je n'ai pas besoin de revenir sur ça. Tout le monde sait que c'est Socadel. Hein? Donc, on sait que c'est comme ça. Bon, heureusement que notre source alternative d'approvisionnement en énergie électrique a pris le relais rapidement pour que nous puissions continuer. On va partir sur la une. Auditeur au bout du fil. Allô, bonjour.
1: Bonjour.
0: Allô?
1: Allô?
0: Oui, bonjour.
1: Bonjour.
0: Qui est-ce qui nous appelle?
1: Sylvain. Chez Sylvain.
0: Sylvain nous appelle de quel secteur?
1: Depuis une montée des Sœurs écartées.
0: Ah, d'accord. Comment ça va, Sylvain?
1: Ça va très bien.
0: Alors, dites-nous, selon vous, entre votre sœur et votre frère, en qui avez-vous le plus confiance et pourquoi?
1: À mon frère.
0: Solidarité
1: masculine. Parce qu'il ne bavarde pas beaucoup.
0: Ah, pourquoi la sœur bavarde beaucoup?
1: Elle bavarde. Partout où elle s'assoit, tu causes avec elle 2 minutes, elle a tout raconté.
0: C'est comme ça que votre sœur se comporte?
1: C'est ça.
0: D'accord. Sylvain, on va souhaiter. Alors, oui, on va dire bonjour à 4 personnes avant de partir.
1: Alors, je dis bonjour à ma fille qui attend son résultat de bac.
0: Ouais.
1: Ouais. Je dis bonjour à ma maman qui se trouve du côté de Bafa.
0: Ensuite?
1: Oui, je dis bonjour à mon petit frère qui se trouve au côté de ma femme.
0: Et enfin?
1: À ma femme qui actuellement se trouve à Ndombé.
0: D'accord, merci beaucoup d'être passé ce matin.
1: Bon, j'ai une préoccupation, s'il vous plaît.
0: Oui, c'est ça à mon niveau, je vous écoute.
1: Oui, j'ai déposé mon dossier par rapport au véhicule restauré là. Je n'ai pas de suite. Ça fait déjà plus de 3 semaines.
0: Il n'y a pas de souci. Vous avez mis un numéro de téléphone sur votre dossier, non?
1: Si.
0: Oui, vous serez appelé. Ne vous inquiétez pas. Hein, ça va se faire. D'accord?
1: D'accord.
0: Merci beaucoup d'être passé ce matin. Bonne journée à vous ainsi qu'à toute votre famille.
1: Merci.
0: Allez, je rappelle la question de ce matin pour ceux qui nous retrouvent à l'instant. Entre votre sœur et votre frère, en qui avez-vous le plus confiance et pourquoi? Appelez-nous au 640-61-38-42, 640-61-38-42, 671-15-73-21. On repart rapidement au téléphone sur la une. Allô, bonjour.
2: Bonjour, monsieur Jean-Claude Ngué.
0: Oui, comment ça va très bien ce matin?
2: C'est Christian de Mimouman.
0: Ouais, comment ça va, Christian?
2: Qui vous avait dit que l'Espagne devait remporter?
0: Ah, d'accord. Et ça a marché comme vous avez prédit?
2: Bien sûr, mais nous sommes allés aux prolongations. Ça ne m'a pas du tout plu, les prolongations.
0: Mais vous croyez que c'est facile? On joue sous la chaleur, c'est pas évident. Hein? Alors,
2: non,
0: Christian.
2: Il y avait un très bon gardien argentin.
0: Ah, d'accord. Alors, Christian, entre.
2: Un très bon gardien.
0: D'accord. Dites-nous, entre votre soeur et votre frère, en qui est-ce que vous avez le plus confiance et pourquoi?
2: Monsieur Ngué.
0: Oui.
2: Pour être honnête, les deux.
0: Les deux?
2: Oui. Oui.
0: Mais s'il faut choisir une personne alors?
2: Non. Est-ce qu'on fait le choix avec le sang? On ne fait pas le choix avec le sang, monsieur Ngué.
0: Par rapport à la confiance.
2: Donc, les deux. Non, j'ai confiance. Mes frères, mes soeurs ne m'ont jamais trahi. Ah. Donc j'ai confiance. Tout ce qu'ils me disent, c'est toujours la vérité. Ah. Et c'est toujours pour m'amener à grandir.
0: D'accord.
2: Vous avez les deux. Je ne peux pas dire que je veux régner mon frère ou régner ma soeur. Les deux.
0: Vous avez de la chance, hein, parce que vous n'êtes pas comme un autre ami Sylvain. Il dit que sa soeur, elle raconte tout. Dès que ça soit quelque part, elle commence seulement à débiter comme la radio.
2: Non, mes petites soeurs sont posées.
0: Ah, d'accord.
2: Elles sont posées.
0: Ça, c'est une grâce. Alors, on va vous permettre de dire bonjour à 4 personnes avant de partir.
2: Je dis bonjour à M. Guy Alain.
0: Ouais.
2: Guy Alain, le grand auditeur de la Royal FM. Je dis bonjour à toute l'équipe de la Royal FM.
0: Ensuite.
2: Tous les journalistes, les techniciens et autres.
0: Ouais, ensuite.
2: Je dis bonjour à M. Oumbe Christophe. Et je dis bonjour à tous mes enfants, mon épouse et aussi moi-même.
0: Merci beaucoup d'être passé ce matin. Bonne journée à vous aussi. Hein?
2: Merci. Bonne journée, monsieur Ngué.
0: Merci beaucoup, Christian Demi Bomben. Alors, pour les autres qui attendent sur les deux lignes, puisque ça sonne simultanément, priez donc de prendre votre mal en patience. Nous reviendrons à vous tout à l'heure dans exactement 5 minutes, car il est l'heure pour nous maintenant de marquer le premier arrêt qui va nous conduire au cœur d'un fait de société. Parce que vous le savez, c'est la chronique matinale, comme tous les matins, à 6h35, issue Aztec avec l'éditorialiste sociopolitique de Royal FM, Ebel Belas Marie. Good morning.
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5: Allez, on va repartir au téléphone pour notre échange de ce matin. Je rappelle la question du jour à l'endroit de ceux qui nous retrouvent à l'instant. Eh bien, entre votre sœur et votre frère, en qui avez-vous le plus confiance et pourquoi? Entre votre sœur et votre frère, en qui avez-vous le plus confiance et pourquoi? Appelez-nous au 640-61-38-42, 640-61-38-42 ou alors 671-15-73-21, 671-15-73-21.
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5: on va au téléphone sur la une. Allô, bonjour. Ah, c'est bébé des régies. Bonjour, comment ça va ce matin?
7: À la grâce de Dieu, je me suis habillé le moment.
5: Le week-end a été?
7: Très grave, monsieur le président. C'était très grave.
5: D'accord.
7: C'est monté.
5: Alors, la question de ce matin, qu'est-ce qui est monté?
7: Que la pression est montée, la fête était le temps. Le père nous a encore gâtés.
5: Ah, d'accord. Alors dites-nous, entre votre soeur et votre frère, en qui est-ce que vous avez le plus confiance et pourquoi?
7: La preuve en est, vous avez vu quand j'ai perdu mon mari, là où nous étions. Et j'étais chez mon frère.
5: Uh-huh.
7: Parce qu'il est le seul qui est avec moi ici. Et en plus, c'est lui que je suis directement. Nous, on s'aime beaucoup.
5: Ouais.
7: Ils sont deux, mais j'aime plus celui-ci.
5: Mm-hmm.
7: Oui.
5: Donc vous faites plus confiance à votre frère qu'à votre soeur.
7: Beaucoup, mon grand frère, beaucoup. Madame, la personne, elle est en engagement. Je ne peux pas, je vais la voir où. Elle n'est pas à côté de moi.
5: D'accord.
7: Mais je vais laisser celui qui est à côté de moi pour aller en engagement.
5: C'est entendu.
7: Je ne suis pas trop habitué à elle. Nous sommes seulement deux, mais je ne suis pas habitué à elle.
5: D'accord, c'est entendu, bébé des régies. On va dire bonjour à quatre personnes avant de partir.
7: Oui, à toi-même d'abord.
5: Merci.
7: Papa Emmanuel, à qui on dit merci.
5: Ouais.
7: Et beaucoup de courage encore pour nos deux. Avec maman Esther aussi.
5: Mm-hmm.
7: Je pense comme ça à Achille de Mimbouman.
5: Ouais.
7: Président Guilou.
5: Mm-hmm.
7: Je pense comme ça à Raoul Letoum.
5: Mm-hmm.
7: Et bref, à tout le monde, et à qui de luxe qui adapte.
5: D'accord. Merci beaucoup d'être passé ce matin. Très bonne journée à vous, hein.
7: Merci.
5: Allez, on va rester sur la une, auditeur au bout du fil. Allô, bonjour.
8: Allô, bonjour.
5: Oui, l'homme des 12 morceaux, comment ça va ce matin?
8: Je pense bien par la grâce de Dieu, merci.
5: Ah. Oh, je me porte comme Dieu le veut ce matin. Un peu souffrant, mais ça va quand même. On est debout, c'est le plus important.
8: Ok.
5: Alors, nous vous écoutons, l'homme des 12 morceaux. Déjà, on sait que ça a été très, très ambiancé, très animé hier.
8: Vraiment, je vous dis infiniment merci à tous les auditeurs qui ont pu prendre une petite minute de leur temps hier. On sait que ce n'était pas facile de nous retrouver à la grande famille royale des auditeurs et le président du Loup. C'était tellement merveilleux. Une fois de plus, grand merci à nos expatriés, le reverend pasteur Emmanuel Nouvel-Bissaï. Merci à vous-même là-bas en studio. Et à tous ceux qui l'ont représenté hier, je pense à JPT, je pense à Ben Bela qui était là. Vraiment, merci pour tous les conseils. Et merci à la famille d'en face qui a décidé de venir retrouver la grande famille. On a fait un hier et nous prions le Seigneur que ça continue dans ce lancé.
5: D'accord. Donc,
8: par rapport au sujet de ce matin,
5: ouais.
8: Nous, moi, je pense que c'est... Ça dépend de la personne. Vous avez devant vous. Hein.
5: Uh-huh.
8: Vous pouvez avoir un frère ou une soeur qui ne garde pas de secret.
5: Mm-hmm.
8: Vous comprenez? Ce n'est pas que vous la détestez ou bien vous le détestez. Ça dépend de celui que vous avez devant vous.
5: Ouais.
8: Mais si la personne est du genre que vous pouvez garder, que garder le secret, vous allez vraiment vous donner en lui, comme la soeur bébé de Jésus. C'est pour un but qu'elle a choisi son frère.
5: Ouais.
8: Alors que l'autre va te dire, c'est pour un but de choisir sa soeur. Uh-huh. Donc, c'est un peu de ça qu'il s'agit.
5: D'accord, c'est entendu.
8: Je vais dire bonjour à tous les auditeurs, vraiment, de la grande famille Royale FM. Merci beaucoup à notre patriarche, le révérend pasteur. Une fois de plus, nous le souhaitons beaucoup de courage, lui et à son épouse, pour le deuil qu'ils ont entre leurs mains. Nous sommes de tout cœur avec eux. Très bon début de semaine à vous et à tous ceux qui vous accompagnent sur ce. Merci beaucoup, Justin.
5: Merci aussi à vous, l'homme des 12 morceaux. Eh bien, l'émission se poursuit encore 6 minutes pour nous permettre d'avoir votre avis ce matin sur la radio Royale FM en rapport avec la thématique de ce lundi. La question, je vous la repose, vous qui nous retrouvez à l'instant, entre votre sœur et votre frère, en qui est-ce que vous avez le plus confiance? Entre votre sœur et votre frère, en qui est-ce que vous avez le plus confiance et pourquoi? Appelez-nous aussi 640-61-38-42, 640-61-38-42, 611-15-73-21. Au téléphone sur la une, allô, bonjour.
6: Bonjour, Jean Grenier.
5: Oui, la butte internationale, ça va bien?
6: Ça va un peu.
5: D'accord, l'autre peut partir, c'est resté au stade?
6: Non, ce n'est pas au stade.
5: Parce qu'à ce que ça, vous n'étiez pas hier à New York.
6: J'étais hier plutôt du côté de Bonzo.
5: D'accord, d'accord. Alors, entre votre sœur et votre frère, en qui est-ce que vous avez le plus confiance et pourquoi?
6: Confiance à ma grande sœur, parce qu'elle me fait confiance.
5: Donc c'est réciproque.
6: Oui.
5: Ah d'accord, tu me donnes, je te donne, tu ne me donnes pas, je ne te donne pas. C'est un temps du habit international. On va dire bonjour à quatre personnes avant de partir.
6: Bonjour à tous ceux qui nous suivent.
5: Ouais.
6: Bonjour à toute la rédaction de Royale FM. Mm-hmm. Bonjour à le commandant de la brigade du Caire. Ouais. Nous avons passé un week-end fabuleux hier. Bonjour à toute la population de la carrière.
5: Merci beaucoup d'être passé ce matin. Bonne journée à vous et à toute la famille.
6: Merci Jean-Claude Ngué.
5: Si c'est passé des 47 minutes dans la cité capitale, encore 3 minutes pour nous dire ce matin, entre votre sœur et votre frère, en qui est-ce que vous avez le plus confiance et pourquoi? Appelez-nous au 640-61-38-42, 671-15-73-21 sur la 2. Allô, bonjour.
9: Bonjour, Justin.
5: Oui, qui est-ce qui nous appelle?
9: Allô?
5: Oui, comment est-ce qu'on vous appelle?
9: Sylvain.
5: Ah, Sylvain, vous nous appelez d'où?
9: Depuis le quartier Kounou.
5: Ah, Sylvain de Kounou, ça va bien là-bas, j'espère. Ça va là-bas?
9: Oui, ça, c'est calme, même comme je suis à la maison, je ne suis pas encore sorti en route, mais c'est calme, c'est cool.
5: D'accord, alors Sylvain, entre votre soeur et votre frère, en qui est-ce que vous avez le plus confiance et pourquoi?
9: Ça dépend, des familles. Si vous aviez des familles qui font comme les pop-corn, vous ne pouvez faire confiance à personne. Mais si vous êtes dans une famille qui est calme, bon, tu peux choisir à qui faire confiance. Mais beaucoup plus de mon côté, faire confiance à ma sœur.
5: Ah, d'accord, vous préférez votre sœur.
9: Quand j'étais encore un peu plus jeune, c'était ma complice. Quand j'ai dit, tu as vu là, est-ce que tu peux... Bon, et puis ça marche.
5: Ah,
9: et puis, c'est tranquille, il n'y a pas de fuite d'information.
5: Elle était votre chargée de mission.
9: Oui, chargée de mission. Donc, on n'est pas contre de ceux qui nomment leur fille comme chargée de mission.
5: Voilà.
9: Donc, je peux avoir ma sœur comme chargée de mission et puis c'est tranquille.
5: D'accord, c'est entendu Sylvain. On vous permet de dire bonjour à quatre personnes avant de partir.
9: Oui, j'ai dit bonjour au président Guilou, j'ai dit bonjour à la Bible internationale qui vient de passer là, avec toute la population de la carrière, j'ai dit bonjour aux populations de Kounou et tous les auditeurs de la Royale FM.
5: Merci beaucoup d'être passé ce matin. Bonne journée à vous aussi. Hein.
9: Oui, JCN.
5: Oui.
9: S'il te plaît, un auditeur aussi, mon Bongo Sylvain, est passé là, il a fait... On a déposé les demandes, on voit ça. S'il vous plaît, il ne faut pas que ça se passe comme là où on dépose d'autres dossiers. On dit on va vous appeler, on ne vous appelle pas. Quand on vous appelle au moins, si vous aviez confiance, bon, peut-être que je n'ai pas été convaincant ou bien, mais si on ne vous appelle pas, ça s'apparente aux autres structures.
5: On va vous appeler. On va vous appeler, d'accord?
9: Bonne journée, ok.
5: Merci beaucoup. Merci à vous. Bonne chance pour la suite. On bascule sur la une. Allô, bonjour.
10: Allô, bonjour.
5: Oui, qui est-ce qui nous appelle?
10: Choco Daniel.
5: Daniel, vous nous appelez d'où?
10: Anguissa.
5: Ah, d'accord. Alors, dites-nous, entre votre sœur et votre frère, en qui est-ce que vous avez le plus confiance et pourquoi?
10: Je n'ai même pas caché mon frère. Je me cache. Tout le monde le sait. Moi, j'ai mes deux frères. Mes trois frères sont mes complices.
5: Ah bon? Et vos sœurs ne sont pas vos complices?
10: Non, mais c'est des femmes bavardes.
5: femmes bavardes beaucoup.
10: Et ce sont eux qui sont... La jalousie même dans... est grave.
5: Ah bon? Vos sœurs sont jalouses de vous?
10: Sont très... C'est même la... Moi, j'appelle même ça la jalousie. Parce que si tu ne peux pas aimer ni ton frère, ni ta sœur... Moi, je suis à Benjamin, mais avec mes grandes sœurs, ça ne donne pas.
5: Ah bon?
10: Mais mes frères... on sort du voyage, c'est avec mes frères. Mais la réunion familiale, les femmes, les grandes sœurs ne partent pas. Tu ne peux pas leur demander que c'est pourquoi. Ils vont te raconter des choses. Tu es allé là-bas, ça t'a donné quoi? Tu marches tout.
5: Très compliqué, Daniel. Ok, on vous permet de dire bonjour à quatre personnes avant de partir.
10: Je salue d'abord mes deux frères, Joko Kandemenez, Monsieur Kwame Boniface et sa famille. Et je salue mon ami Kandemenez.
5: Et enfin?
10: Je salue mon frère, la diaspora, Dunte et Trop.
5: Saluez quand même aussi une de vos sœurs, pour l'amour de Dieu, pardon.
10: Oui, je salue alors ma sœur, comme elle va de trop, Joko Dorothée.
5: D'accord, merci beaucoup d'être passé ce matin. Bonne journée à vous et à toute la famille. Hein.
10: Merci, monsieur.
5: Alors, Eric Christian, comment bien le bonjour?
11: Bonjour, le vérificateur universel.
5: Vous allez bien?
11: Bien, ça va, Dieu me fait grâce, je suis debout.
5: Bon, bref.
11: Non, ne bégayez pas. Il y a quoi?
5: Non, ça va, l'Espagne a gagné. Ça va.
11: Donc, dès que le Messi allait remporter.
5: Oui, je voulais que l'Argentine gagne, parce que nous, c'est l'Argentine, nous.
11: Vous, c'est qui?
5: Nous, de l'autre côté, c'est l'Argentine.
11: Vous avez vu que le football, c'est sur le terrain.
5: Face à l'Europe, nous,
11: vous voyez que c'est sur le terrain. Ça se joue sur le terrain. Et l'Espagne a montré que, en tant que champion d'Europe, il fallait contrôler l'Argentine.
5: Ouais, et ça s'est fait.
11: Qui a laissé croire que la FIFA, que la FIFA l'a aidé. Pourquoi vous ne voulez pas dire ça?
5: Non, je n'ai pas dit ça, je ne suis pas là-bas. Je suis
11: vous voyez, non. Pourquoi vous ne voulez pas dire ça? Bon, d'accord. L'Espagne a gagné.
5: Le meilleur a gagné.
11: Et c'est bon. Et c'est bon, l'Espagne a gagné. Et l'Espagne n'était pas attendue. Tout le monde avait pensé à l'Argentine. Mais malheureusement, c'est l'Espagne qui est donc champion du monde de football. Donc, on va en parler tout à l'heure dans la page spéciale du journal. Tout comme on évoquera le cyclisme avec le tour cycliste international du Cameroun, Chantal Biak, qui se prépare avec les préparatifs et les réunions qui se multiplient dans la Fédération camerounaise et au niveau du ministère des Sports. On va aussi parler du championnat de football, du tournoi Interpol avec la montée à Nenetou. 12 clubs s'affrontent depuis ce week-end pour essayer de trouver les places requises pour les tours. On va aussi parler de ce championnat d'Afrique de karaté qui est prévu pour le mois prochain avec les préparatifs et le championnat du monde de bodybuilding and fitness. Ce sera pour le 24 prochain, tout comme on évoquera aussi la fédération camerounaise de pétanque qui a organisé ce week-end sa deuxième édition du championnat. On va aussi aller voir ce qui se passe dans les autres fédérations sportives.
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0: Rendez-vous dans exactement 5 minutes pour retrouver tous les détails concernant ce titre de l'actualité sportive d'ici et d'ailleurs dans le couloir Royal Sport Bilingue. Quant à moi, mesdames et messieurs, je serai de votre à nouveau sur la radio des auditeurs dès 7h35 minutes pour la suite de la matinale royale.
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0: Madame, Monsieur, Amis Sportifs, bonjour. Royal Sport Bilingue, première sortie de la semaine. D'abord, les titres vus du 7h. Fédération Camerounaise de lutte, fin de parcours pour Isaac Rimpia. Le nouveau président et bureau exécutif s'appelle Hakim Emmanuel. Il a été élu le week-end dernier lors de l'Assemblée Générale élective et inclusive. C'est le premier chantier dans cette édition. Détection de talent, la NAFOOT est du côté de Bertois depuis ce week-end pour trouver les meilleurs du Graal. Près de 200 jeunes ont rendez-vous depuis ce week-end pour intégrer ces structures de l'État. Le temps fort de cette édition dans un instant. Coupe du monde de football 2026, l'Espagne est sur le toit du monde. La Roja a battu la Biceleste de l'Argentine par 1-0 lors de la finale disputée hier dimanche à New York aux États-Unis d'Amérique. Les échos de ce mondial dans la page spéciale du journal. Voilà pour le sommaire.
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0: Et parlons d'abord de la Fédération Camerounaise de cricket avec ce séminaire de recyclage pour les capitaines et les vice-capitaines qui se déroule depuis ce week-end ici même à Yaoundé. Pour comprendre les enjeux de ce rendez-vous, écoutons le secrétaire général de cette fédération, Bétien Joya Jacob.
2: La Fédération Camerounaise de cricket est en train d'organiser un recyclage ici, qui concerne le development officers, le captain, le vice de l'équipe de championnat filles et hommes. C'est en prélude de l'organisation de championnat de cricket, le Coupe du Cameroun qui va commencer la semaine prochaine. Donc il est important de les organiser, de discuter de nouveaux règles qui vient de ICC, International Cricket Council, et ACA, l'Africa Cricket Council. Donc il était question pour nous, la fédération, de rassembler les development officers, de rassembler les capitaines des équipes et les vice, les capitaines de l'équipe de vice des dames, l'équipe des dames et l'équipe de hommes pour leur parler de ces nouveaux aspects qui sont infiltrés dans le règlement.
0: Et on parlait cette fois-ci de bodybuilding en finesse avec le championnat du monde qui est prévu du 24 au 28 prochain ici même au Hilton Hotel de Yaoundé. C'est le Cameroun qui va abriter cette compétition avec 20 pays annoncés pour cette compétition. Sur l'état des préparatifs de la team Cameroun qui est allée du côté d'Abuja pour s'acclimater, écoutons le président de cette fédération, Achille Balimania.
3: Rassurer puisque c'est une compétition qui est parrainée et patronnée par le chef de l'État. Au Cameroun, on ne joue pas avec le chef de l'État. Et le ministre des Sports prend toutes les résolutions. La fédération est pliée en quatre carrément. Depuis un an déjà, nous travaillons sur l'organisation. On ne va pas dire qu'on va être surpris par quoi que ce soit qui empêchera l'organisation d'être. On ne se prépare pas bien heureusement parce que nous avons aussi eu des financements qui permettent de se préparer hors du Cameroun. Quand nous irons bientôt à Abuja pour préparer parfaitement la préparation, l'équipe est sereine, l'équipe est bonne. Nous avons fait des sélections il y a 2 semaines à Kribi. Ça s'est bien passé. Nous avons sélectionné presque 100 d'athlètes. Maintenant, il nous reste après les peaufinages et les arrangements pour avoir le chiffre exact pour que les gens soient prêts, qu'ils soient prêts à défendre les couleurs de ça. Parce que la Confédération africaine se trouve à Abuja, nous avons beaucoup de facilités sur place. Nous avons un climat un peu pareil que celui du Cameroun. On n'est pas loin du pays. On a tout ce qui va avec pour rendre l'organisation plus parfaite. Ils ont des infrastructures assez adaptées. Et on a des sparring partners qui sont à jour pour mettre des Camerounais qui compétent pour le Cameroun. Je vous l'assure parce que le travail qui a été fait depuis des années, il est grandiose, il est balèze. Je profite aussi pour remercier le MINDEF pour avoir mis tout en jeu pour que l'équipe des FAP, qui est la composite maximum de l'équipe nationale de bodybuilding, soit préparée, soit prête, soit mise en place. Donc je peux vous dire que d'ici là, nous sommes à 70% des expectatives.
0: Et parlons cette fois-ci des sports de combat avec cette fois-ci le symposium de la médecine de judo. C'était au siège de l'OSTA à Bastos ce week-end avec le président de la Fédération Camerounaise de judo sur les enjeux de ce rendez-vous. Écoutons le président Alain Christian Kingé.
4: Après, pour aller à la performance, il faut tout. Il ne faut pas que l'entraînement sur le plan physiologique. Il faut également mettre sur pied des protocoles médicaux, des protocoles chez les kinés, des protocoles de nutrition. Donc, il est question pour nous d'édifier les différents acteurs, les différentes parties prenantes sur ce qu'il faut faire pour atteindre la performance en termes de nutrition, en termes de récupération, en termes de prise en charge des athlètes quand il y a des accidents sur les tatamis. Et c'est un point important qu'elle soit négligée pour la performance. On se dit que, au bonheur, la chance, et en fonction des aptitudes de chacun, ça va se faire tout seul. Alors qu'il faut un conglomérat de toutes ces activités, notamment médicales, nutritionnelles, psychologiques, pour pouvoir aller à la performance. C'est déjà, nous allons continuer la formation. Vous savez, au début de ce mandat, nous avons dit que notre principal cheval de bataille, ce sera la formation des ressources humaines. Si on n'a pas de ressources humaines formées, on ne peut pas aller. Nous sommes en train de travailler en ce moment avec des entraîneurs qui iront sur des formations en Turquie, sur des formations d'entraîneurs de haut niveau. Ensuite, nous avons des équipes aussi qui sont déployées à travers le continent et à travers le monde. Nous avons les juniors et cadets qui iront du côté de Casablanca à partir du 21 juillet, donc dans quelques jours. Pour les champions d'Afrique des juniors qui ont lieu du 23 au 26 juillet, qui sont en stage bloqué depuis un moment. Nous avons également les seniors qui ont déjà fait un mois de stage au Cameroun et qui partiront dès le 21 juillet du côté de Glasgow en Écosse pour les Jeux du Commonwealth. Donc, ils auront un mois d'acclimatation, du moins 10 jours d'acclimatation, autant pour moi du côté de l'Écosse, pour commencer la compétition le 1er août. Et puis, nous avons la Coupe du Cameroun également qui se prépare activement, qui aura lieu entre la fin du mois d'août et début septembre. Donc, voilà. Et puis, les formations seront programmées au fil du temps et vous, les journalistes, vous serez informés et associés à ces prochaines activités.
0: Allons à la Fédération Camerounaise de lutte pour parler des membres de l'Assemblée générale qui ont procédé samedi dernier au renouvellement des organes dirigeants. La Fédération Camerounaise de lutte a un nouveau président, une élection qui s'est déroulée dans un contexte particulier, Claude Baouken.
5: Le processus a connu des perturbations avant le démarrage. Certains acteurs de la lutte sont arrivés avec la détermination d'assister aux travaux, même s'ils n'ont pas été conviés. Après insistance, ils sont entrés dans la salle. L'élection du nouveau secrétaire général à la personne de Ndagmo a connu des perturbations. Au terme d'un processus électoral qualifié de transparent, les acteurs trouvent à redire.
6: Genre, je dis, c'est nul parce qu'il est inadmissible. Le nouveau secrétaire général élu à cette place, étant donné qu'il fait encore partie du bureau actif de la Fédération Camerounaise de lutte. Il était question qu'il fasse une lettre de démission signée par la tutelle. Chose qu'il n'a jamais fait. Aucun représentant du ministère des Sports, aucun membre de la tutelle. Et sur la perte de cette élection du président Diorwe, et que les autres sont servis de lui pour le faire tomber. Parce qu'hier, il était le seul candidat face à Isaac Mbien. Aujourd'hui, il se retrouve face à Akrim. C'est quelque chose qui a été concours. Parce que c'est les mêmes qui ont pourri la Fédération hier, et c'est les mêmes qui ont été élus.
5: Pour que le nouveau secrétaire général soit élu, il a fallu que le président de la commission électorale demande l'autorisation à l'Assemblée générale. 30 membres ont validé l'élection du nouveau secrétaire général. À présent qu'un nouvel exécutif a été mis sur pied, le regard est tourné vers le futur.
7: La commission électorale indépendante a vraiment fait son travail. Au finish, nous sommes arrivés à un résultat assez serré entre les deux candidats. Nous sommes contents déjà. Nous attendions ce renouvellement depuis. Il est temps que l'ordre soit rétabli dans la maison lutte et que la lutte puisse à nouveau redécoller. Cette fois-ci avec des bases beaucoup plus solides, avec une collaboration franche et avec une gestion beaucoup plus saine.
5: Ce processus électoral s'est déroulé en application des instructions du ministre des Sports, le professeur Narcisse Moulekombi, qui avait demandé une assemblée générale inclusive. Assemblée générale qui s'était terminée en queue de poisson. À présent, le regard est tourné vers le nouveau président de la Fédération Camerounaise de lutte, Akrim Emmanuel.
7: Formation à la base, la formation des athlètes, la formation des entraîneurs. Le tout n'est pas d'aller en compétition. On va en compétition avec qui? Nous l'attendons vraiment sur la base des formations, mais aussi sur la base de la transparence dans la gestion de cette nouvelle fédération. Dans la collaboration aussi avec les membres différents membres du bureau, parce que c'est pas un scrutin de liste, c'est un scrutin uninominal. Il y a des collaborateurs qui n'a pas forcément choisi aujourd'hui, mais ils devront faire tout pour travailler ensemble dans la concorde et dans l'harmonie pour que notre fédération aille de l'avant.
5: Akrim Emmanuel est le nouveau président de la Fédération Camerounaise de lutte. Il a été élu avec 25 voix contre 21. Aucune femme ne figure dans le bureau exécutif, mais elle formule tout de même des attentes.
8: Les élections transparentes, propres. L'attente, c'est que la lutte se développe dans toutes les régions du Cameroun. Les problèmes qu'on trouve là, il y a les sites d'entraînement qui manquent. Comment le manque de matériel. Et aussi, il faut vulgariser en donnant l'importance aussi. On attend encore des athlètes, puisque ceux qu'on a sur la main.
5: Le processus électoral n'a connu la présence d'aucun membre du ministère des Sports, même ils sont arrivés pour observer et sont repartis très rapidement. La région du Sud est celle qui a fait basculer les résultats en faveur du président Akrim.
0: Écoutons le président de la Fédération camerounaise de lutte, Akrim Emmanuel, qui parle de son satisfaction et surtout de ses premiers chantiers.
9: On voudrait déjà remercier tous les acteurs, et surtout la presse, qui nous a accompagnés durant tout ce moment. Aujourd'hui, c'était le dernier jour de tout le processus électoral déclenché depuis presque 6 mois. Et Dieu merci, nous sommes arrivés à la fin. Pas attendu, bon, nous disons oui, peut-être comme ça, mais sinon nous étions tous là, nous étions tous en train de travailler. Je ne voudrais pas dire que nous sommes arrivés à l'heure. Au fait, nous tous, la lutte est arrivée à l'heure. Alors, c'est tous les acteurs. Parce qu'à ce moment, aujourd'hui, ce n'est pas Akrim qui a gagné, mais c'est tous les acteurs, c'est toute la lutte qui a gagné. Aujourd'hui, nous sommes avec, nous ne voulons plus parler des clans, nous ne voulons plus parler des groupes, nous ne voulons plus parler des luthiers. Aujourd'hui, c'est une autre fédération, c'est un autre groupe. Nous donnons la mission de relever la discipline au niveau national, presque toutes les ligues régionales, et puis restructurer même la fédération elle-même, parce qu'il y a encore beaucoup de couacs à l'intérieur. Nous allons, après avoir
0: restructuré la commission
9: les ligues et le truc, voir avec les DTN, avec les DTN, les formules qui puissent permettre aux athlètes de mieux lutter, de beaucoup lutter et d'être compétitifs, afin, parce qu'aujourd'hui nous sommes là, vous comprenez, le schéma que nous avons aujourd'hui à la fédération ne permet pas à un athlète d'être concurrent avec les autres compétitions, parce que il n'a pas assez de compétition à livrer au Cameroun. Mais aujourd'hui, nous allons déjà faire des compétitions au niveau régional, au niveau départemental, aller au niveau des zones. Il faut déjà créer des zones pour que à l'intérieur on commence à compétir, et nous allons trouver beaucoup de classements, c'est-à-dire des paramètres pour classer les athlètes en forme de catégories. Et ça permettra à ce que nous puissions, et surtout vulgariser la lutte et accompagner tous les jeunes lutteurs. Parce que nous rendons compte que les jeunes lutteurs, les médaillés d'or de la FENASCO Ligue B, ils sont pratiquement abandonnés parce qu'après le CM2, la 6e, 5e, ils n'ont pas l'âge de compétir au niveau. Mais nous allons les récupérer au niveau de la fédération pour les accompagner avec les parents, bien sûr, pour retrouver, permettre à ces enfants. Nous voulons dire merci à la tutelle qui a cru, parce que vous le savez, nous avons demandé, la commission électorale a saisi le ministère des Sports et de l'Éducation physique, que depuis le 3 juillet, nous n'avons pas eu une interdiction de cette manifestation, et c'est pour cela que nous avons tenu les travaux dans de très bonnes conditions. Nous sommes persuadés qu'ils vont davantage nous accompagner, afin que c'est le mouvement sportif qui gagne au Cameroun. Nous sommes déjà très chantants, et nous, vous voyez à l'intérieur, la plupart des membres de la fédération sont des fonctionnaires du ministère du Sport et de l'Éducation physique. Et d'ailleurs, que je tire un coup de chapeau pour que nous puissions vraiment avoir la discipline, la lutte dans presque tous les arrondissements aujourd'hui.
0: Maître Akrim Emmanuel, qui est le nouveau président de la Fédération camerounaise de lutte, rappelons tout de même que le processus électoral s'est déroulé dans les régions pour aboutir au bureau exécutif. C'était ce week-end avec le président de la commission électorale. Il revient sur le bon sens de cette fédération.
10: Oui, un ouf de soulagement, vous savez. Pour ceux qui pratiquent une activité sportive ou une discipline sportive, c'est toujours un ouf de soulagement de terminer un match et d'en sortir plus ou moins vainqueur lorsqu'on est arbitre, lorsque toutes les parties sont contentes d'avoir et satisfaits du travail. Le conseil est tiré de mon allocution de fin de travaux. In fine, j'ai invité d'abord le président à l'ouverture dans le sens de l'inclusion telle que prônée par la tutelle, à savoir le ministre des Sports, l'inclusion et non l'exclusion. Inclure tous ceux qui partagent sa vision et tous ceux qui n'en font pas autant. Il est question de fédérer, parce que quand on dit fédération, c'est fédérer. Fédérer les énergies positives pour atteindre les objectifs qu'il se fixera. Nous ne sommes pas la Cour suprême ou le Conseil constitutionnel, parce que ces décisions rendues par ces juridictions que je viens de citer sont irrévocables. Nous sommes une commission électorale et les statuts prévoient des voies de recours. Vous savez, les décisions de justice sont assimilables, les décisions de la commission électorale sont assimilables aux décisions de justice. Ça veut dire que lorsqu'une partie n'est pas satisfaite, elle pourra, au regard des statuts, saisir les organes compétents, à savoir le comité de recours. Et si elle n'est pas toujours satisfaite, elle va en arbitrage devant la chambre de conciliation et pourquoi pas plus tard au TAS. Ça participe de l'évolution de l'état de droit que prône le président de la République et qu'il implémente par sa politique sportive. Il s'agit pour chacun de se sentir à l'aise et que lorsqu'il n'est pas satisfait, il utilise les voies républicaines et non la rue et les violences. Il est question pour ceux qui ne sont pas d'accord de formuler des voies de recours conformément aux dispositions légales. Et nous n'allons pas les en vouloir parce que ça participe évidemment de l'émulation de la discipline sportive. Mais...
0: Parlons de la petite reine avec le Tour cycliste international Chantal Biya qui se prépare à la Fédération camerounaise de cyclisme et les réunions qui se multiplient de ce côté-là. Alors que en athlétisme, en prélude à la deuxième édition de la marche interurbaine patriotique qui se tiendra du 28 juillet au 13 août prochain de Bafoussam à Yaoundé, le marcheur Akam Simba et la présidente de l'association Marche Indomptable ont donné une conférence de presse ce week-end, ici même à Yaoundé. Il était question pour le marcheur de présenter ses motivations et objectifs pour cette marche. Il a par ailleurs remercié tous les partenaires qui encouragent cette marche pour la paix. Écoutons l'athlète dans cet extrait sélectionné par Lionel Bindi, stagiaire à la rédaction centrale.
11: La NAPWA, la National Pride Walk, la Marche pour la Fierté Nationale, est une initiative de l'association Marche Indomptable, en abrégé MINDO. Et c'est elle qui m'a soutenu principalement lors de la première édition Douala Yaoundé. Maintenant, en plus de la MINDO, cette deuxième édition, nous avons l'intervention importante et remarquable de la dynamique des anciens élèves du lycée général Leclerc qui, par son entreprise, a pu mettre auprès de moi un équipementier ethno qui se charge de m'habiller entièrement pour cette édition. Et c'est aussi grâce à cette dynamique que nous avons pu réaliser la première conférence de presse officielle vendredi dernier au lycée général Leclerc, même avec la présence effective de Madame la proviseure de cet établissement mythique que j'ai d'ailleurs fréquenté de la 6e en terminale.
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0: Bonjour Olivier Ndemaipor.
13: Bonjour Eric Christian Kwam.
0: L'Espagne de retour au sommet du football mondial.
13: Tout à fait, la Roja espagnole a remporté hier la 23e édition de la Coupe du monde de football. Elle a dominé en finale l'Argentine tenante du titre 1-0. La Roja renoue donc avec le trophée 16 années après le premier succès obtenu en 2010 en Afrique du Sud. Outre ce sacre, l'Espagne remporte plusieurs autres titres au terme du tournoi meilleur joueur. Pau Cubarsí, meilleur jeune joueur Pau Cubarsí, meilleur gardien Unai Simón, meilleur joueur Rodrigo. De plus, la Roja a la meilleure défense avec un but concédé en 8 sorties. C'était en quart de finale face à l'Angleterre. Face à la Belgique. Un but de Charles Kelaere à la 41e minute, un record pour l'Espagne.
0: Et vous dites aussi que c'est une grande première pour l'Angleterre en Coupe du Monde de football.
13: Les Three Lions, c'est le surnom de l'Angleterre, sont en troisième position pour la première fois dans l'histoire de la Coupe du Monde de football en 3 participations à la petite finale. Au total, la première fois, c'était en 1990. L'Angleterre avait alors perdu face à l'Italie. Et en 2018, l'Angleterre perdait encore face à la Belgique, 0-2. La première médaille d'or, c'est donc la première médaille de bronze pour l'Angleterre. Et au sujet de ce match de classement, l'Angleterre l'a emporté 6-4 face à la France. Écoutons le milieu de terrain. Aurélien Tchouaméni.
14: Il y avait beaucoup de tension. On avait cœur de gagner ce match pour plusieurs raisons, mais surtout pour le coach. Ça s'est pas passé comme on le voulait, surtout sur la première mi-temps. Après, je pense qu'on s'est tous remobilisés en tant qu'équipe et on a montré un meilleur visage en deuxième mi-temps. Malheureusement, c'était pas suffisant parce qu'on n'a pas gagné ce match. On est déçus forcément. On avait honte en tant qu'équipe, on montrait pas ce qu'il fallait. Ça aurait pu devenir encore plus grave. Le coach a fait un discours exceptionnel à la mi-temps.
13: Malo Gusto, également de la France, s'est également exprimé après cette défaite face aux Three Lions de l'Angleterre.
15: En première mi-temps, on a manqué de beaucoup de choses. On a payé cash. En deuxième, on a quand même essayé de remettre un peu de dynamisme, ce qui nous a beaucoup, beaucoup manqué. Malheureusement, ça ne l'a pas fait ce soir et on doit l'assumer en tant que Français. C'est une déception. On sait qu'on a un bel avenir devant nous, donc à nous, de, comme je l'ai dit avant, apprendre de nos erreurs et revenir plus fort.
13: Didier Deschamps, le sélectionneur français, a tiré sa révérence samedi dernier lors de cette rencontre de la petite finale. Une défaite, 4 buts contre 6 face à l'Angleterre. Écoutons Didier Deschamps pour sa dernière participation avec l'équipe de France.
16: C'était une journée très particulière. Malheureusement, on n'a pas réussi. Après une première mi-temps, on aurait pu prendre un but sur chaque attaque, même si on a eu quelques occasions. Oui, je me suis un peu énervé, mais à la mi-temps, après, c'est une question de fierté, d'orgueil. On a failli renverser une montagne qui était insubmersible, puisqu'à 4-3, on a encore deux occasions de pouvoir faire 4-4. L'image de la deuxième mi-temps correspond plus à l'équipe de France. Je vais pas pleurer devant, même si je pourrais. C'est la fin de quelque chose qui a représenté ce qu'il y a de plus beau.
0: Et vous dites aussi qu'il y a un plus de records battus dans ce mondial.
13: On parle d'une douzaine de records battus en 2026. Nous parlons d'abord du plus grand nombre de matchs disputés, 64. Auparavant, on parlait de 64 rencontres et affiches. Les Pays-Bas ont 15 matchs sans défaite depuis la Coupe du Monde 2010. Toutefois, la sélection des Pays-Bas n'a jamais remporté la Coupe du Monde. En Afrique, le Maroc a disputé 26 matchs, soit 7 victoires en Coupe du Monde. Et c'est le record en Afrique. Ismaël Saïbari est le premier Africain inscrit à au moins un but à chaque match du premier tour de la Coupe du Monde de football. Et puis Enzo Fernandez, l'Argentin, a inscrit le 3000e but de la Coupe du Monde de football. C'était lors du 8e de finale qui a opposé l'Argentine à l'Égypte. Et puis cette petite note statistique, 99 joueurs ont disputé la Coupe du Monde. 99 joueurs ayant disputé la Coupe du Monde de football 2026 sont nés en France.
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0: On va parler du football jeune avec la détection des talents pour la 6e édition qui a débuté ce week-end du côté de l'Est Cameroun. C'était à Bertois avec l'Académie nationale de football. Karl Enongatou est le directeur général de l'ANAFOOT.
17: Je voudrais déjà remercier le maire de la ville de Bertois parce que nous sommes venus ici, ça fait quelques mois. Il nous a dit son souhait, son plus grand souhait, c'était que le tournoi de Pôle se déroule ici. Et j'ai dit merci parce que vous avez vu la fête était très belle. Et je veux aussi profiter de l'occasion pour remercier tous les élèves parce qu'ils ont accompagné ce projet. Vous avez vu le gouverneur, ça a été pesé par le gouverneur. Vous avez vu la mobilisation. Donc j'ai dit, aujourd'hui, de plus en plus, Bertrand a été démontré qu'on peut jouer au football ici. Il y a de très bons jeunes que les clubs peuvent prendre. D'ailleurs, vous avez vu l'Union Sportive d'Abomba qui est montée aujourd'hui. Nous avons plusieurs de nos jeunes qui sont avec l'Union Sportive d'Abomba. Et vous avez vu le nombre de recruteurs qui sont venus chercher ces pépites. J'ai dit, faites-nous confiance. Nous allons former ces jeunes qui rêvent à jouer au foot.

0: Et pour cette sixième édition de détection des talents dans les pôles des régions, on va rappeler que le maire de la ville de Berthois a donné son discours. Je vous propose de l'écouter après la phase protocolaire.
1: Alors je me sens comme un maire très honoré par le directeur général de l'ANAFOOT qui a choisi la ville de Berthois pour cette sixième édition du tournoi des talents. Je crois que c'est une marque de confiance. Et ça prouve à suffisance que Berthois compte. Berthois est devenue une ville attirante. Et je voudrais profiter pour demander aux autres de choisir Berthois pour des événements. Parce que ce n'est plus seulement Yaoundé ou Douala. C'est maintenant Berthois est compté. Berthois est devenue une belle ville. Donc je profite pour le remercier et remercier tout ce qu'il fait pour les jeunes. Vous avez vu le niveau du football aujourd'hui? Ça, c'est ANAFOOT. Et depuis qu'ANAFOOT est au Cameroun, on voit cette différence-là. Les jeunes sont devenus très performants. Donc, et nos jeunes de Berthois ont profité pour voir comment ces jeunes sont bien encadrés. Donc, je remercie M. le directeur général et je voudrais lui dire que la ville de Berthois.
0: Et parlons du football féminin avec les Lions Indomptables du Cameroun qui prépare la Coupe d'Afrique des Nations qui est prévue le 26 prochain. Ce sera du côté du Maroc. Le Cameroun est logé dans le groupe D à Casablanca. Le Cameroun jouera contre le Mali, le Ghana et le Cap-Vert. Prenons l'état d'esprit de la team Cameroun avec Abou Diongene.
2: Je peux vous rassurer que l'ambiance est très bonne. Nous étions 25, notre dernier coéquipier nous a rejoint et tout de suite, elle s'est moulée dans le groupe et là-dessus, je peux vous rassurer que tout le monde se porte bien et l'ambiance y est aussi. Nous restons humbles, nous savons tout ce qui s'est passé pour que nous puissions nous retrouver à cette Coupe d'Afrique et je crois que nous allons là-bas en respectant nos adversaires et en essayant d'aller jouer au football.
0: Le Cameroun a été repêché pour cette Coupe d'Afrique des Nations de football féminin. Roi Sport Bilingue, la suite.
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1: Domé avec Ange Bagna qui nous permet de remonter le temps encore ce matin pour aller fouiller dans les souvenirs et même les arcanes de la musique camerounaise. Bah oui, un succès hein, qui a permis naturellement à l'artiste de remettre sur la scène cette chanson en version remix. On vous proposera certainement dans les jours à venir. Pour l'instant, 40 minutes après 7 heures, c'est l'heure réservée et consacrée au dernier arrêt de notre voyage radiophonique de ce matin. Le journal de l'économie avec l'éditorialiste et économie du Royal FM, Yannick Guélewi. Bonjour.
2: Jean-Claude, bonjour.
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0: Et dans la leçon inaugurale de ce lundi matin, on aborde cette problématique centrale au cœur de l'activité commerciale des vacances, les enfants. Aujourd'hui, j'étais dans l'adversité du marché. Et deux courants s'affrontent désormais. Vous avez vu pas mal d'intellectuels produire des leçons à ce propos sur la base des recherches pointues. Et ces courants qui s'affrontent nous permettent aujourd'hui d'en parler et certainement d'aborder cette thématique tout au long de cette semaine. Et pour beaucoup, l'activité commerciale pendant les vacances scolaires prépare l'enfant à un véritable futur entrepreneurial. Voyez un tout petit peu la corrélation avec le contexte et les exigences majeures de notre pays, le Cameroun, engagé dans la transformation structurelle de son économie. Et on ne saurait faire fi de l'implication de la jeune génération dans cette dynamique. Il faut le savoir, l'activité commerciale pendant les vacances, c'est une forme d'éducation informelle qui n'a parfois rien à voir avec ce qui est inculqué à nos jeunes apprenants dans le cursus académique. Et pourquoi c'est important? Parce qu'en réalité, se frotter à l'adversité, lorsqu'un enfant dans la rue commercialise des jus naturels ou encore des papayes, des pastèques, c'est important dans la mesure où l'enfant apprend à convaincre. L'enfant réussit ici à gérer les émotions, à gérer la négation. On lui dit non à maintes reprises et il développe une réelle résilience pendant les vacances académiques. Mais plus loin, l'enfant sait qu'il doit compter sur ses propres compétences, raison pour laquelle il doit aller chercher dans le tréfonds de lui-même pour pouvoir générer un peu de bénéfices, histoire certainement de compléter ou d'aider sa famille dans le cadre de ses fournitures scolaires. C'est une résilience certainement entrepreneuriale qui pourrait dans le futur aider l'enfant à être non seulement un bon entrepreneur, mais surtout un véritable marketiste parce qu'il est sur le terrain de l'adversité. Mais au-delà de tout, il faut interpeller la volonté, la responsabilité parentale, parce qu'ici, c'est pas forcément le gain financier qui est recherché, mais c'est de développer chez l'enfant un véritable caractère. Ça veut dire qu'il faut entourer l'enfant d'un certain nombre de garanties qu'il prédispose donc à un futur non pas de dépendance, mais de créativité, un futur d'audace. Et vous verrez pourquoi dans les pays africains, 80% des entrepreneurs à succès sont passés par ce chemin, au moins 85 à 90, sont passés par ce chemin de culture entrepreneuriale, de culture d'activité commerciale, lorsque ces derniers étaient tout petits. Donc c'est important de l'aborder. On ira un peu plus loin, certainement demain, dans le cadre de plein phare sur l'économie, lorsqu'il sera 15 heures. C'est une leçon inaugurale, pointue, profonde, parce qu'on a remarqué de plus en plus pendant les vacances, les parents ont déjà compris qu'il ne faudrait pas garder l'enfant dans un carcan de passivité. Il faut l'amener à affronter le réel, mais surtout à s'entourer d'un certain nombre de garanties eu égard au contexte ambiant marqué parfois par l'enlèvement des enfants, dont c'est fondamental. On en repart certainement dans nos futures éditions, on l'a dit demain, lorsqu'il sera 15h, nous serons au rendez-vous. Eh bien, ce matin, au sein de la communauté économique et monétaire de l'Afrique centrale, il n'y a que la demande en liquidité des banques bondit. Vous savez, d'ailleurs, la raison est claire. Les banques ont besoin de liquidités pour financer, surtout contribuer au financement de la petite et moyenne entreprise, de la très petite entreprise. Il y a eu d'ailleurs ce guichet de refinancement mis sur pied par la Banque des États de l'Afrique centrale, qui portait d'ailleurs ses fruits, puisque l'objectif recherché, c'était surtout de faciliter la tâche aux PME qui manquaient visiblement de liquidité financière. Les banques commerciales ont atteint une demande en liquidité de près de 535 milliards de francs CFA au cours de l'opération hebdomadaire d'injection organisée le 14 juillet par la Banque des États de l'Afrique centrale. C'est un relèvement d'enveloppe certainement qui a été freiné par les velléités du Fonds monétaire international. Eh bien, la Banque des États de l'Afrique centrale explique que les demandes ont progressé de 400 milliards de francs CFA le 23 juin, 444 milliards de francs CFA le 30 juin, 497 milliards de francs CFA le 7 juillet dernier, 535 milliards de francs CFA le 14 juillet dernier. C'est donc un rebondissement phénoménal, la hausse de près de 33,9% en 3 semaines seulement. C'est dire combien le besoin est très important. Et donc, est-ce qu'il faut tout simplement y mettre un terme, parce que le FMI a indiqué qu'à force de financer la petite et moyenne entreprise, on concourt à l'importation des machines et du matériel de production. Mais c'est la voie à franchir lorsqu'on veut réussir le challenge de la transformation structurelle de son économie. Est-ce qu'aujourd'hui, nos États qui n'ont pas encore le plein potentiel de l'importation ou bien de la production locale des machines de production doivent tout simplement croiser les bras parce qu'en important ces outils de production, on concourt au déséquilibre de la balance commerciale? Pourquoi le Fonds monétaire international ne s'est pas prononcé depuis toutes ces années, au lendemain de la Seconde Guerre mondiale, lorsque les institutions de Bretton Woods ont vu le jour? Nos États étaient tout simplement limités à l'exportation des matières premières et à l'importation des produits finis et semi-finis. Le Fonds monétaire international ne peut jamais se positionner en défaveur de cette dynamique de transformation structurelle, puisque depuis le départ, ils ont encouragé l'importation des produits finis et semi-finis. Mais là n'est pas le problème. Le FMI est dans sa trajectoire et sa dynamique. C'est à nos États de prendre leurs responsabilités en main, de travailler de mèche certainement avec la BEA qui est déjà en train de mettre sur pied un guichet de refinancement. Réussir ce challenge, c'est réussir la dynamique de transformation structurelle de nos économies enclenchée par l'ensemble des pays de la communauté économique et monétaire de l'Afrique centrale, que ce soit la République centrafricaine, le Tchad, le Gabon ou encore le Cameroun. Très important de le marteler et de le réitérer. On parle de la BVMAC, la Bourse des valeurs mobilières de l'Afrique centrale. Ce matin, en guise de dynamique de transaction, la valeur de transaction affiche 8 millions 17 135 francs CFA, capitalisation boursière 1785 milliards 741 371 985 francs CFA, en cours des dettes obligataires 1228 milliards 830 millions 754 840 francs CFA. Le bulletin officiel de la cote rapidement ce matin pour s'en convaincre davantage. Le bloc de séance cotation, la dernière séance cotation date d'ailleurs de vendredi dernier. Vous le savez très bien, le week-end, les portes de la bourse sont pratiquement fermées. Eh bien, ce matin, qu'est-ce qu'on remarque en guise de détails pour ce qui est d'ailleurs de la physionomie de ce marché? Il y a eu 19 actions de la Société des eaux minérales du Cameroun qui ont été échangées au prix unitaire de 50 000 francs CFA avec un cours en hausse de pratiquement 3,73% par rapport à son niveau de clôture de la veille pour un montant global de 950 000 francs CFA. 9 actions de la Socapalm ont été échangées au prix unitaire de 55 000 francs CFA avec un cours en hausse de 10% par rapport à son niveau de clôture pour un montant global de près de 495 000 francs CFA. Et 25 actions de la Banque ont été échangées au prix unitaire 228 085 francs CFA pour un montant global de 5 702 125 francs CFA et 10 actions de la BGF e-Holding Corporation ont été échangées au prix unitaire de 87 001 francs CFA pour un montant global de 870 000 francs CFA. L'indice BVMAC Hochère Index augmente de 3,84%. C'est d'ailleurs très rare de connaître une réelle dynamique. L'indice BVMAC Hochère Index passant donc de 1116,21 à 1159,10 points.
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0: Et bien sûr, ce matin, rapidement pour noter qu'un euro vaut 655,96 francs CFA, le dollar canadien 409,52 francs CFA, le dollar américain 573,71 francs CFA, la livre sterling 771,72 francs CFA, le franc suisse 710,81 francs CFA, le rand sud-africain 34,63 francs CFA, la livre égyptienne 11,22 francs CFA, le cedi ghanéen 49,75 francs CFA, le naira nigérian 0,42 francs CFA, la roupie indienne 5,85 francs CFA et bien sûr le renminbi chinois vaut ce matin 84,70 francs CFA, non sans oublier d'ailleurs le dirham des Émirats arabes unis qui vaut 156,22 francs CFA.
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0: Merci à l'éditorialiste économie de Royal FM Yading Gelui que nous allons retrouver demain 7h40 pour la deuxième production de la semaine. Et de suite, nous accueillons dans ce programme l'équipe qui va conduire la première interjournale de la journée sur RFM, le 8h bilingue avec Dorine Bimi et Ngang Nadej. Morning Nadej Ngang.
1: Good morning JCN.
0: How are you?
1: I'm doing very well, and you?
0: I'm fine too. We are listening to you.
1: Of course, we are going to be revisiting this culture that is gradually declining. How do young people relate with old people?
0: Dorine Bimi, bonjour.
2: Merci JCM, bonjour à toi.
0: Vous allez bien?
2: Ça va, je me porte bien.
0: Alors, on parlera de quoi dans le 8h?
2: De la sécurité routière, les départs en vacances qui battent leur plein et justement la prudence sur la route. On verra ça dans le 8h.
0: Rendez-vous dans exactement 6 minutes, mesdames et messieurs. C'est ici que nous, on va devoir se séparer pour ce matin, pour la première livraison de la semaine de la matinale royale. Merci à vous tous qui nous avez écoutés, à tous nos amis Taximen, à tous les Bam Selem, à tout le monde qui nous a écoutés ce matin. Édition entièrement dédiée à vous tous et qui fait de la force de ce programme. Merci également à toute l'équipe qui a travaillé. Le Régis Kemoué sur la console centrale pour la mise en onde. Alors, Osé Kouekam derrière les caméras côté régie vidéo. La coordination centrale était assurée par Roger Kiex, le directeur général de Royal LFM sous la supervision générale du PDG, le révérend pasteur Bissai Emmanuel Noël. Jean-Claude Ngué, c'est mon nom. On prend rendez-vous pour demain, 6h-8h pour la deuxième de la semaine, mais juste après le 8h bilingue, retrouvez Bill Zero pour le programme Ecoba Royal.
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3: Mesdames, messieurs, bonjour. Le 8h bilingue Gangladesh, good morning.
4: Dorine Bimi, good morning dear listener at Top Stories.
3: Sécurité routière, les départs en vacances se battent leur plein, ce qui entraîne une hausse du trafic sur les axes routiers. La vigilance est de mise face aux excès de vitesse et à l'imprudence de certains chauffeurs. On en parle dans le 8h bilingue.
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3: Mesdames, Messieurs, une fois de plus, bonjour. Ouvrons notre agenda du jour. Le ministre des Transports, Jean-Enès Massinangale-Bibéré, se rendra aujourd'hui à Douala au port autonome. Objectif principal, faire le point de la situation suite à l'accident survenu dans le chenal de l'infrastructure. Puisque nous parlons de transport, intéressons-nous aux routiers. C'est une période d'intense activité dans les agences de voyage, une période des vacances qui est parfois meublée par des accidents de la route, très souvent causés par les excès de vitesse et non-respect du code de la route. Et vous avez approché une agence de transport et certains chauffeurs vous ont confié quelques stratégies de prévention. Claude Baroquin, reportage.
5: Le départ en vacances rime parfois avec annonce de mauvaises nouvelles. À la suite d'un accident sur un axe routier du Triangle National, entre carambolage et mauvais dépassement, les souvenirs sont légion. Les chauffeurs qui circulent sur l'axe Yaoundé-Ayos font face à diverses réalités.
6: On a des camions qui roulent à une très grande vitesse, tout dans la nuit. Les gars roulent, ils ne respectent rien, ni les règles réglementaires de la circulation.
7: Ils ont des phares même qui ne sont pas réglementés déjà sur la voie publique. Lui seul, il a 6 phares, tandis que toi, tu as 2. Quand il t'envoie le plein, il te brûle la vue. Il fait que c'est une voiture qui est même garée devant toi, qui est en panne, tu ne peux pas bien voir.
5: Être aux commandes d'un car ou d'un bus de transport, c'est avoir la vie de plusieurs personnes entre ses mains. Les chauffeurs qui sont conscients observent des mesures de prudence.
7: Le respect des plaques de signalisation, parce qu'il faut avoir une vitesse limitée. Déjà, là, ça évite déjà beaucoup d'accidents. Les plaques de signalisation réduisent les accidents parce que s'il n'y a pas les plaques, il faut avoir des bonnes voitures, les roues, les pots de phare, ça évite. Parce qu'il faut avoir la voiture qui a les bons phares pour avoir une bonne visibilité. Et la conscience aussi des chauffeurs, parce que quand un chauffeur porte les vies, il doit être conscient. Il faut éviter aussi un peu d'alcool.
5: Les transporteurs ne sont pas les seuls responsables des accidents sur les axes routiers. Les usagers de la route ont un rôle à jouer.
6: Que les passagers soient d'abord trop patients, parce que les passagers, à tout moment, ils veulent toujours aller vite. Il y a eu souvent des querelles même avec les chauffeurs, en forme de bagarre, parce que le chauffeur, lui, va passager, lui, ne veut pas comprendre qu'il est passager. Au trop 80, ben, le passager, quand tu pars à cette vitesse, lui, on trouve qu'il y a un collègue qui va très vite. On s'appelle, on cause. On a déjà évité beaucoup d'accidents.
5: Parmi les règles à observer par les chauffeurs qui empruntent les différents axes routiers, il est de conseiller de conduire en état d'ivresse. En cas de somnolence, mieux vaut garer et se reposer.
3: Et après vous, Claude Baoquin, camion semi-remorque transportant un conteneur s'est renversé il y a quelques jours au lieu dit ferme suisse sur l'axe Edeya-Kribi. L'accident qui n'a fait aucune victime a momentanément paralysé la circulation. Une occasion idoine de rappeler la prudence sur les axes routiers. Fermons notre dossier des transports pour la page internationale.
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3: Le 69e sommet ordinaire de la CEDEAO s'est tenu hier à Freetown, en Sierra Leone, aboutissant à la nomination du général sénégalais Biram Diop à la tête de la commission de l'Organisation ouest-africaine pour les 4 prochaines années. En sport football, sans transition, la Coupe du Monde 2026 de football s'est refermée hier à Miami, aux États-Unis.
9: C'est fini, c'est l'Espagne qui est championne du monde. C'est l'Espagne qui va aller ajouter une deuxième étoile dans son histoire après 2010-2026 pour la...
3: L'Espagne l'a remporté en finale, 1-0 face à l'Argentine. Outre le titre mondial de Rodia, espagnol remporte 3 autres trophées. Le statut de meilleur jeune joueur est décerné à Pau Cubasi. Unai Simon est le meilleur gardien de but. Rodrigo est le meilleur joueur de la Coupe du Monde.
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1: Dorine Mbimi au micro de présentation. Se retrouve demain pour le 8h bilingue. Bill Zorok, bonjour.
2: Bonjour Dorine, bonjour Nadège. C'est une nouvelle semaine qui démarre et combat avec, et donc par conséquent, eh ben, je pense que nous allons passer une semaine des plus agréables en restant tout simplement en compagnie de Khalif.
1: Permets-moi quand même de te poser cette question.
2: Toutes les questions.
1: Le week-end, bien passé.
2: Le week-end, je n'ai pas arrêté de penser à toi. Je me suis dit, mon Dieu, mais est-ce que je vais la voir lundi? Et puis j'ai dit, bon ben non, comme elle sera aux côtés de Nadé, je crois que ça fera mon bonheur.
1: Nous voici donc ce matin.
2: Alors, écoutez, vous avez droit à des croissants. Mais ce sera pour l'année prochaine.
1: À demain.

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sont au pouvoir de la langue, dit la Bible. Et nous périssons par notre manque de connaissances. Car plusieurs dans leur ignorance se sont amis du destructeur par toutes sortes de déclarations négatives et de malédictions qui vont venir le malheur sur la nation. Il est temps que nous changeons de paradigme en changeant de confession. Au nom de Proverbe 11:11, la nation s'élève par la bénédiction des hommes droits, mais elle est renversée par la bouche des méchants. Que la voix des justes s'élève et plaide pour la nation devant Dieu qui promet. Si mon peuple, si bien invoqué mon nom, s'humilie, prie et cherche ma face, et s'il se détourne de sa mauvaise voix, je l'exaucerai des cieux, je lui pardonnerai son péché et je guérirai son pays. Oui,

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0: Au lendemain d'une finale de la Coupe du Monde âprement disputée, chers auditeurs, il faut dire simplement que c'est un plaisir de te retrouver. C'est une nouvelle semaine qui démarre. Et elle démarre avec vous et nous, tous ensemble, une grosse équipe. Une équipe pour affronter la semaine. Une équipe pour attaquer la semaine. Dans ses bons et ses mauvais moments. On s'accroche à son transistor, chers auditeurs. Voilà, c'est Royal FM, c'est Combat Royal qui démarre. Il s'appelle Ulrich Chocomo, il a su la mise en onde et la régie d'antenne ce matin. Alain Kouekam est bel et bien présent, il a changé de jean, c'est beau son jean. Je te lance. Et bien la coordination centrale, le Duc Roger qui est de Kiki, avec à la conception et supervision générale de cette émission, le révérend pasteur Bissa Emmanuel Noël. Je suis avec vous jusqu'à 11h55. Ouais, c'est ça, c'est le Zara. Tu te vantes avec ta chemise saïrienne. Venu dans la vie saoudite, tu te vantes. Tout comme une riche comme elle, sa chemise saïrienne. Dans la vie saoudite, c'est bien ça. Non, sa chemise orientale. La vie est belle. C'est lundi! Alors, comment allez-vous? Eh bien, très bien, je l'espère. Écoutez, chers auditeurs, ce que nous allons faire ce matin, c'est que nous avons un message poignant et que nous allons écouter ensemble. Et si vous voulez, on en parle au cours de l'émission. Mais voici le message, on l'écoute.
1: Quand vous grandissez, ne cherchez pas seulement une relation, mais cherchez plutôt un partenaire de vie. Quelqu'un avec qui vous pouvez rire, construire, traverser les difficultés et partager les bons moments. Recherchez cette personne qui pourra être un refuge quand la vie devient compliquée. Parce qu'au fond, ce n'est pas seulement l'amour qui fait tenir une relation. C'est aussi l'amitié, la confiance et le sentiment de former une véritable équipe. Quand vous grandissez, ne cherchez pas seulement une relation, mais cherchez plutôt un partenaire de vie. Quelqu'un avec qui vous pouvez rire, construire, traverser les difficultés et partager les bons moments. Recherchez cette personne qui pourra être un refuge quand la vie devient compliquée. Parce qu'au fond, ce n'est pas seulement l'amour qui fait tenir une relation. C'est aussi l'amitié, la confiance et le sentiment de former une véritable équipe.
2: Le temps est arrivé où seuls ceux qui se seront donnés au Seigneur entièrement verront la vie éternelle. Ne faisons pas semblant avec Dieu. Celui qui n'est pas avec moi est contre moi.

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Acte 7 de la mutuelle d'assistance et de solidarité, eh bien nous y sommes. Nous y sommes pratiquement, chers auditeurs. Et vous venez simplement, n'est-ce pas, de prendre contact avec l'AMASSO. Ou alors, vous écoutez évidemment, n'est-ce pas, vous entendez parler de l'AMASSO peut-être pour la première fois. Sachez tout simplement, chers auditeurs, que vous faites bien de bien écouter ce qui va être dit ce matin. La mutuelle d'assistance et de solidarité, c'est l'entraide. Une plateforme où nous nous retrouvons ensemble pour se donner un coup de main, pour s'entraider, aider à s'en sortir. Sortir des difficultés, sortir des turpitudes de la vie, sortir de toute la misère, évidemment, qui aujourd'hui nous gagne et nous entoure. Chers auditeurs, la mutuelle d'assistance et de solidarité, c'est trois formats. L'AMASSO classique, adressé aux personnes de 18 à 65 ans révolus. L'AMASSO senior, adressé aux personnes âgées de 65 ans et plus. Et l'AMASSO corporate, adressé tout simplement aux tontines, associations, corporations, mutuelles, les entreprises et la diaspora. Chers auditeurs mutualistes, futurs ou potentiels mutualistes, la mutuelle d'assistance et de solidarité, l'AMASSO en son ensemble, chers auditeurs, eh bien, c'est une cotisation journalière, hebdomadaire, mensuelle et annuelle. Je vous explique. L'AMASSO, c'est 100 francs de cotisation par jour, 500 francs de cotisation la semaine, 2000 francs de la cotisation

26 000 francs de cotisation l'année. La masso, c'est évidemment une année masso qui va du 30 juin au 29 juin. L'année masso va du 30 juin au 29 juin. Ce qui fait, chers auditeurs, que pour moi, nous en sommes pratiquement, la masso en est pratiquement à la 7e édition. Oui, l'acte 7 de la masso a démarré depuis le 30 juin 2026 et va s'achever le 29 juin 2027. Vous comprenez tout simplement qu'en cet espace de temps, c'est-à-dire entre le 30 juin et le 29 juin 2027, il faudra avoir cotisé 26 000 francs CFA pour, naturellement, bénéficier de tous les avantages de la mutuelle d'assistance ou de solidarité. Les avantages, ils sont énormes, multiples, ils sont divers. Ces avantages-là vont pratiquement de 35% de réduction sur toutes les factures au complexe hospitalier La Mamu. S'il vous plaît, la masso vous dit que vous n'êtes pas seul à pouvoir bénéficier de 35% de réduction au complexe hospitalier La Mamu pour vous soigner. La masso vous dit, vous êtes mutualiste, eh bien, vous pouvez proposer 9 personnes en plus qui viendront aussi bénéficier de 35% de réduction, même si ces personnes ne sont pas mutualistes, au complexe hospitalier La Mamu. Cher ami, c'est une aubaine. C'est une chance. La masso te dit, écoute, tu as cette capacité, cette possibilité à pouvoir cotiser 26 000 francs CFA et bénéficier, naturellement, de financement de projets. Naturellement. Financement de projets au complexe, à la masso, la mutuelle d'assistance et de solidarité. Mais ceci, à partir d'une grande tombola. 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

0: Vous le savez, chers auditeurs, eh bien, nous sommes lundi et nous avons toujours plaisir à l'accueillir. Il s'agit du chef de division de la communication, de la communication et des relations publiques, porte-parole du président du conseil d'administration du consortium Renapro Finance SA. Jean-Patient Sala est avec nous ce matin. Bonjour.
1: Bill The Rock, bonjour. Bonjour aux auditeurs de Royal FM. Bonjour aux internautes et télé-internautes. Bonjour aux mutualistes. Bonjour aux potentiels mutualistes. Bonjour aux futurs mutualistes. Bonjour à tous les Camerounais. Bonjour aux Africains. Bonjour à tous les citoyens du monde qui sont sur le sol africain. Mesdames, messieurs, bonjour. Il est impératif de revenir aux fondamentaux de la Masso. Vous devez vous poser la question de savoir c'est quoi la Masso. Pour ceux qui prennent le train en marche, malheureusement aussi, pour ceux qui sont là depuis l'acte 1, nous avons constaté avec une pincée de déception qu'il y en a parmi nous qui jusqu'à présent ne savent pas ce qu'est la Masso, à quoi sert la Masso. Tenez, il y en a qui ont été tirés au sort le 4 juillet dernier, qui sont bénéficiaires des offres et quand ils constituent leur dossier pour entrer en possession de ces offres, au niveau de l'objet, écrivent « demande de rétrocession ». Vous savez ce que ça veut dire. Bon, nous, on n'était peut-être pas à la colline d'un voilier pour apprendre tout ça, mais rétrocession signifie néanmoins que nous vous devons quelque chose. La Masso ne vous doit rien du tout. Rien du tout. Vous avez été tiré au sort, vous êtes bénéficiaire. Vous devez entrer en possession de votre offre, car la main de Dieu vous a localisé. Vous n'écrivez pas un objet rétrocession qui laisse croire que c'est une dette que la Masso a vis-à-vis de vous. Non. Mettez simplement offre Masso acte 6, par exemple. Ou demande d'obtention de l'offre Masso. Vraiment, nous prenons des exemples comme ça, hein. C'est pas forcément ce qu'il faut dire. Mais au lieu de dire rétrocession, car ce n'est pas une dette, vous avez été tiré au sort. Alors, si on en arrive là, après analyse et constat établi, nous nous rendons compte que beaucoup n'ont justement pas compris ce qu'est la Masso. Et nous avons la responsabilité de vous rappeler quelques points saillants de ce qu'est la Masso. Déjà, Bill The Rock peut même faire l'effort de vous raconter l'histoire de la création de la Masso pour que vous compreniez mieux où est-ce que nous allons et pourquoi nous avons décidé de nous engager sur ce chemin. Rappelons aussi que c'est un chemin en réalité dont Renapro Finance SA porte l'empreinte depuis 30 ans dans la vision du révérend pasteur Bissaï Emmanuel Noël. La solidarité africaine est l'élément majeur. La Masso est donc venue pour implémenter cette vision panafricaine qui, depuis des lustres, existe, mais qui a été dévoyée entre-temps par le capitalisme sauvage et une néocolonisation qui est venue enfoncer le clou de ce que le colon avait déjà déraillé, donc mis hors des rails, l'esprit de la solidarité africaine. Lamassu porte à merveille cette vision de la solidarité africaine, basée sur quelques aspects que nous allons choisir de vous raconter. Par exemple, pour les plus jeunes, peut-être ne le savent pas, mais pour les plus anciens, et même ceux d'une certaine tranche d'âge, vous rappelez des travaux agricoles collectifs au village. Il y a une époque où les enfants allaient en vacances au village et pouvaient voir comment s'organise là-bas pour l'entraide villageoise. Aujourd'hui, pour moult raisons, les jeunes vont très peu au village. Donc, ont un contact très réduit et limité avec la solidarité africaine. Dans les travaux agricoles collectifs, disons bien collectifs, les familles dans les villages s'organisaient pour aller au champ et travailler le champ de chacune des familles. Ça, c'est avant qu'on arrive même au champ communautaire. Mais il y avait d'abord le simple fait que les familles voisines aidaient l'autre à semer, à cultiver, puis à récolter. Et d'ailleurs, quand on récoltait, le fruit de cette récolte était parfois redistribué à toutes les familles. Et on le faisait pour chaque famille. Nous disons bien ceci, c'est avant de créer les champs communautaires qui sont venus un peu après, encouragés par les États africains. Mais la personne... Alors, ni Platon, ni Aristote, ni qui que ce soit, ne venait dire à nos ancêtres que il faut aller au champ en groupe, développer des plantations pour chaque famille et qu'elle puisse se nourrir. La force ouvrière était unie, solidaire, efficace, impactante. Personne n'avançait seul. Et on pouvait nourrir tout le village. Et d'ailleurs, on constituait des greniers. Il y avait le grenier du chef que tout le village alimentait. Et le chef, qu'est-ce qu'il faisait? Quand il constatait qu'une famille était en défaillance, repartait dans son propre grenier et donnait à manger à cette famille. Au cas où une disette s'imposait au village, ou une sécheresse, pardon, frappait le village. Les travaux agricoles collectifs. On ajoutait à cela les tontines pour renforcer cette force ouvrière qui avait également besoin de moyens pour faire plus que les plantations. Et d'ailleurs, dans une époque très mythique, les tontines ne se faisaient pas avec de l'argent. C'était toujours avec les fruits de la chasse et de l'agriculture. On s'entraidait. On ne laissait personne tomber. D'ailleurs, même quand vous étiez souffrant, malade, tout le village cherchait des solutions pour vous remettre d'aplomb. Nous avions ce qu'on appelait la solidarité traditionnelle et coutumière. On travaillait ensemble, on travaillait en groupe, on travaillait unis. Même l'entraide intergénérationnelle existait, et familiale comme nous l'avons dit. C'est-à-dire que s'il y avait quelqu'un de très âgé au village, les plus jeunes le soutenaient, et vice-versa. Les plus anciens ou les anciens, par la force de leur sagesse, donnaient des conseils à la jeunesse à travers des proverbes, à travers des contes qu'on racontait chaque soir. Nous avons perdu tout cela. Et pourquoi nous avons perdu tout cela? Parce que nous avons embrassé une modernité qui aujourd'hui nous assomme. Pas pour dire qu'elle est mauvaise, mais c'est la manière avec laquelle nous l'avons embrassée qui fait problème. Nous avons délaissé tout ce que nous avions de bien pour embrasser les cultures des autres, sans équilibrer le rapport de force. Aujourd'hui, la Masso de Renapro Finance SA vous rappelle le besoin qui est de retourner à nos valeurs de la solidarité africaine. Si nous voulons sauver nos pays, sauver l'Afrique, sauver les peuples africains qui aujourd'hui sont des naufragés de l'ère moderne. Nous sommes en difficulté, pris d'assaut par la pauvreté et la misère, et incapables de nous relever, de nous élever aussi, pour retourner à notre essence première, la solidarité africaine. L'accès aux services sociaux de base, à cette époque-là, déjà la nature nous a tellement donné, Dieu nous a tellement donné qu'on avait de l'eau potable à profusion. Et que d'ailleurs, si le seul ruisseau ou le seul puits bien aménagé était derrière l'une des maisons de l'une des familles, tout le village s'abreuvait là. Et non ailleurs, on ne se divisait pas, on ne bagarrait pas pour avoir de l'eau potable. Même le feu que nous avions à l'époque, qui servait de lumière, qui servait pour cuire nos aliments, on se partageait le bois. On ne s'affrontait pas. Et même quand il y avait un soupçon de conflit, on avait une organisation qui nous permettait de régler la question. Le chef du village et les sages s'asseyaient pour traiter les conflits en toute justesse. Et on avançait. On avançait, épanoui, sans aucune souffrance. Même au niveau de la médecine, on créait, on trouvait dans nos forêts et ailleurs, même dans le Sahel, des vestiges de la nature qui nous permettaient de sauver la vie. Est-ce que vous vous êtes souvent posé la question de savoir, il y a des lustres, il y a des centaines d'années, comment vivaient nos parents? Comment se soignaient-ils? Et curieusement, comment étaient-ils si robustes, si solide, contrairement à nous aujourd'hui? L'espérance de vie à cette époque-là était plus rallongée. On ne parlait pas de 50 ans comme actuellement, où en Afrique, on dit l'espérance de vie est de 50 ans, parce que les gens croupissent dans la misère, ont des difficultés d'accès aux services sociaux de base. La santé, l'eau potable, l'énergie électrique, les routes. La santé mentale. La société de plus en plus violente. Sauvagement violente. Pire qu'à cette époque que le colon nous a présenté comme l'époque des sauvages. C'est bien curieux que pour ceux qui n'avaient pas fait des études long crayon, comme on dit vulgairement chez nous, avaient des attitudes plus sages, un comportement plus responsable que nous aujourd'hui, qui allons dans toutes les écoles, mais qui dans les rues nous insultons comme de pauvres quidam qui n'ont rien compris. de la vie. Redevenons africains. La Masso vous le rappelle. Qu'avec 100 francs CFA, 100 francs CFA, parce qu'avec un épi de maïs et plusieurs épis de maïs au village, on pouvait nourrir tout le village. Mais aujourd'hui, on importe à coups de milliards, à coups de milliards, du poisson venu de on ne sait où. On importe du maïs. On réussit même à importer du riz. Bientôt, on risque d'importer même les bâtons de manioc. Juste parce que dans la vision, nous avons reculé. Nous sommes devenus individualistes. Cette époque dont nous parlons imposait le respect et l'admiration. Car les gens s'entraidaient. Aujourd'hui, le régime de l'entraide s'est amenuisé. Heureusement que le révérend pasteur Bissaye, Emmanuel Noël et bien d'autres personnes voient en la solidarité africaine l'avenir de ce continent, la solution à tous nos problèmes. La solidarité africaine, celle qui unit, celle qui met ensemble les Africains pour trouver des solutions. Car esseulée, comme aujourd'hui, l'Afrique ne peut rien. Le Cameroun ne peut rien. Nos États font certainement des efforts. Et nous avons décidé à travers la Masso d'accompagner ces efforts. Mais nous pensons que on peut encore faire plus que ça. Mais pour qu'on atteigne le Graal, il faut que chacun d'entre nous s'incruste dans la vision, intègre la vision de la solidarité africaine, comprenne qu'à la Masso, on ne vient pas chercher l'argent. À la Masso, on vient pour soutenir les autres et se sentir en retour soutenu. On ne vient pas à la loterie. Comme d'aucuns nous ont dit, j'ai appris que dès que je verse mes 26 000, j'ai 2 millions. Mais c'est un cauchemar que d'entendre cela. Car ça n'a jamais été la Masso. Verser 26 000 pour avoir 2 millions. Ce n'est pas la Masso là-bas. La Masso avec 100 francs CFA. Vous pensez aux autres, vous aidez les autres.
2: Il est 9h.
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1: La solidarité africaine est spontanée et naturelle. Voilà pourquoi l'accès à la Masso est volontaire. On n'oblige personne à entrer à la Masso. Nous allons prendre la peine de vous rappeler à chaque fois les fondamentaux. Donc partant déjà de l'histoire de la solidarité africaine, vous devez comprendre où va la Masso. La Masso n'est pas une grande caisse où on vient prendre de l'argent pour aller faire n'importe quoi. Ce n'est pas une manne qui tombe du ciel. C'est bel et bien les 100 francs CFA cotisés par les autres que vous devez gérer avec parcimonie. Rendre cet argent utile pour transformer le Cameroun, transformer l'Afrique et produire le bien-être. Et non s'empiffrer et devenir des jouisseurs invétérés de l'argent des autres. La solidarité africaine impose que chacun d'entre nous soit exemplaire, nuancé avec être parfait. C'est différent. Être exemplaire. On ne vous demande pas d'être parfait, mais d'être exemplaire. et de ne pas croire que les 100 francs CFA des autres ne sont réunis que pour vous enrichir, vous. Nous vous attendons dans l'action pour que le Cameroun change, l'Afrique change et se transforme comme elle a toujours été, comme ce continent où il fait bon vivre, où grâce à mon effort personnel et à celui des autres, nous sortons de la pauvreté et de la misère. Bill The Rock, merci.
0: Voilà, chers auditeurs, c'était le chef de division de la communication et des relations publiques, porte-parole du président du conseil d'administration du consortium Renapro Finance SA. Jean-Patient Talat, on se dit très bonne journée.
1: Très bonne journée.
0: Mesdames, messieurs, attention, la suite.

0: Yeah, c'est sur la radio, chers auditeurs, sur les 88.4, bien entendu, c'est Combat Royal. Et là, ce matin, en ce lundi, chers auditeurs, nous rentrons dans la phase de transport à la une. Alors, ce matin, j'ai une question. Je crois que, bon, ben, cette question reviendra certainement, n'est-ce pas, pour demain ou après-demain. De toute façon, ça dépendra des auditeurs. Vous savez, chers auditeurs, chers amis, cette émission est la nôtre. Cette rubrique, transport des auditeurs, ça nous concerne tous. Et pendant des années, on parle des problèmes que connaît le secteur du transport au Cameroun. Et nous allons nous arrêter particulièrement sur le transport urbain. Le transport urbain ce matin. Arrêtons-nous là un instant pour faire ce qu'on appelle une sorte de mea culpa. Posons-nous une question. Qu'est-ce qui divise les acteurs du transport urbain? C'est quoi le réel problème qui oppose les acteurs du transport urbain? Pourquoi il y a cette mésentente? Pourquoi cette discorde au sein de la corporation des transporteurs, des acteurs du transport urbain? Pour faire facile, pourquoi les chauffeurs taxis, les syndicats de secteur du transport, pourquoi ils ne s'entendent pas? Dites-moi pourquoi. Pourquoi les chauffeurs taxis, pourquoi les responsables des syndicats de secteur du transport du taxi au Cameroun ne s'entendent pas? Pourquoi ils ne se sont jamais mis d'accord sur une situation? Trouver un accord pour évoluer ensemble et permettre aux acteurs de prospérer, permettre au métier de connaître une ascendance, leur permettre à eux le bien-être, les acteurs du transport. Quand celui-ci dit, bon, écoutez, je ne suis pas d'accord sur l'augmentation, par exemple, de l'huile moteur. L'autre viendra lui dire que pourquoi tu n'es pas d'accord? Non, nous on est d'accord, hein, y a pas de souci. On arrive devant les autorités, discorde totale. Non, mais il refuse parce que madame, il va trouver son ceci et ainsi de suite. Mais pourquoi les acteurs du transport urbain sont divisés? Pourquoi ils ne s'entendent pas? Pourquoi ils sont tout le temps en train d'être discordant, surtout et en tout. Je vais prendre un petit exemple. Le président Jean-Colin Defosoken dernièrement a eu une idée. Il a commis un mémorandum. Dans ce mémorandum, il y avait 13 points dégagés. Le constat est que, dans les 13 points dégagés, ce sont des revendications d'espace syndical. Les revendications syndicales. Et il avait dit à cette époque, si, évidemment, ces points ne sont pas solutionnés par nos gouvernants, eh bien, on engage une grève. La grève avait été annoncée pour le 25 mai. Mais le 25 mai, les gars ont attaqué une grève qui tout de suite a été échouée. Parce qu'en face, il y avait d'autres acteurs du transport qui disaient qu'on grève même pourquoi. Il croit qu'il est plus intelligent que qui. Il va déjà chercher son gombo. Je te rappelle que, eh bien, je vous rappelle, chers auditeurs, que dans le mémorandum, ils étaient 17 à avoir signé au départ. Mais à l'arrivée, je crois qu'il restait 8. Les autres avaient démissionné. Allez donc savoir pourquoi. Pourquoi ce secteur est divisé. Nous allons en parler, si ce n'est aujourd'hui, nous allons en parler demain, nous allons en parler après-demain. Parce que pour moi, c'est un abcès qu'il faut absolument percer. Nous sommes restés longtemps dans le noir. Nous sommes suffisamment manipulés. Enfin, je veux parler des secteurs du transport. Les acteurs du transport sont suffisamment manipulés, surtout en ce qui concerne le secteur du transport urbain. Trop de manipulation dans le secteur. C'est tout et n'importe quoi. Mais il faut qu'on se fasse une sorte de mea culpa. Les gars, il faut qu'on se mette ensemble pour regarder froid dans ce secteur et essayer d'apporter des solutions. Je ne dis pas qu'on va apporter des solutions, j'ai envie de dire définitives. Moi qui? Mais il y a une plateforme à travers laquelle nous pouvons échanger, discuter et comprendre réellement d'où vient le problème. Peut-être quand on aura compris le problème, quand on aura compris d'où vient le problème, je reste convaincu que nous allons essayer d'apporter des solutions. Et ça se fera ensemble, tous ensemble dans le cadre de cette émission. Nous allons ensemble apporter des solutions. Mais déjà, d'où vient le problème? C'est quoi le problème? Qu'est-ce qui divise les acteurs du transport? J'attends évidemment vos réactions, mais nous sommes arrivés au terme de cette émission. Nous sommes pratiquement à 9h passées de 14 minutes. Et très souvent, n'est-ce pas, nous en sommes à 15. Donc, nous allons tout simplement, en ce qui concerne cette matinée, aller nous détendre. Peut-être que cette détente nous permettra, mais il y a quand même cet auditeur qui nous appelle. Allons le chercher. Bonjour.
1: Oui, merci. Bonjour, Bibo.
0: Oui, c'est de la part de
1: Papa François.
0: Papa François, voilà. Éteins le poste radio, Papa François, s'il te plaît. Merci.
1: Oui,
0: beaucoup.
1: J'étais en train de chercher.
0: Merci, Papa François. Merci. Je t'écoute, Papa.
1: Merci. Je comprends beaucoup. Je peux même dire vos lamentations.
0: Oui.
1: Pour le transport. Mais Bib, ce serait hors sujet. En vous demandant où est-ce que vous avez l'entente, est-ce que vous, journalistes, des radios, est-ce que votre radio peut s'entendre avec une autre radio? Vous croyez que ça peut se faire? Vous pouvez vous entendre avec un auteur de journal?
0: Allô?
1: Partout, c'est pareil.
0: Allô?
1: Donc, il y a la... Oui?
0: Même oui. Si ce que vous dites est vrai, mais je vous en prie, les médias s'entendent très très bien. Les responsables des médias s'entendent parfaitement bien. Même si, sur le plan, s'il vous plaît, même si sur le plan apparent, il y a chacun a sa ligne éditoriale. Je dis bien, chacun a sa ligne éditoriale et la comparaison n'est pas possible ici. Pourquoi? Parce que il n'y a pas de ligne éditoriale dans le secteur du transport. Le transport, c'est un métier où on doit apporter une certaine régulation pour que les acteurs soient mieux lotis.
1: D'accord.
0: Est-ce qu'on est d'accord, mon gars?
1: Voilà. Je suis d'accord avec
0: donc,
1: vous.
0: Il est question que les gars se mettent ensemble pour organiser leur secteur et pouvoir profiter de... Papa François,
1: oui?
0: À ton époque, un chauffeur taxi se construisait une maison, envoyait ses enfants à l'école et même jusqu'à l'étranger. Vrai ou faux?
1: Quand vous êtes allé à mon époque, c'est bon ce que je là où je voulais vous parler.
0: Voilà.
1: Quand vous pouvez faire plainte, limitez le temps, demandez à partir de quel moment ça a commencé. Et si j'ai parlé des radios, des journaux, j'allais partir chez les imprimés, chez les imprimés, les propriétaires de poste, chez
0: non.
1: les...
0: Non, non, papa François,
1: oui.
0: Je ne suis pas... Nous ne sommes pas Dieu. Et nous passons pas pour être des personnes qui sont à même, n'est-ce pas, d'apporter des solutions dans tous les secteurs. Cette rubrique concerne un secteur bien précis. Et je m'en remets à ce secteur bien précis. Dans d'autres émissions, certainement, on verra comment les Bayam Salam, les infirmiers et les autres, on pourra le faire. Mais je reste dans le cadre du transport urbain. J'ai même pas dit interurbain. J'ai dit urbain. Je ne suis pas allé, voilà, je ne suis pas allé dans l'interurbain, je ne suis pas allé évidemment, n'est-ce pas, dans les périphéries, je suis resté uniquement dans l'urbain.
1: D'accord, je ne suis pas transporteur, je ne suis pas à côté d'un transporteur, malheureusement, étant à ma position,
0: d'accord.
1: Peut-être que je devrais fermer complètement ma vie.
0: Je vous en
1: prie. Quand je parle,
0: non.
1: C'est pour essayer de vous.
0: D'accord. Merci beaucoup,
1: d'accord,
0: Papa François.
1: D'accord, pour ce que vous avez déjà dit au début que j'allais être hors sujet.
0: Non, c'est bon. C'est intéressant.
1: C'est pour ça.
0: Merci
1: maintenant
0: beaucoup.
1: Maintenant, je vous remercie de m'avoir donné la parole.
0: Il n'y a pas de souci, mon
1: gars. Je continuerai toujours à pleurer pour ce qui se passe aujourd'hui dans notre pays.
0: En tout cas, on en discute tout à l'heure. On en discute tout à l'heure, Papa François. Merci beaucoup. Allô, bonjour. Oui, éteignez le poste radio. Votre poste radio. Éteignez la radio. Éteignez la radio. Voilà. Vous êtes monsieur.
1: Si je n'avais pas la radio, je ne peux pas suivre les commentaires.
0: Non, non. C'est quand tu m'appelles, tu dois... Non, allô.
1: J'ai compris.
0: Ok, d'accord. Allons-y, mon.
1: C'est Papa Guillaume du centre.
0: Merci, mon cœur, Papa Guillaume. Allons-y.
1: Quand nous parlons du transport urbain, les motomans sont exclus. Et sinon, si peut-être pour vous évoquer ce problème.
0: Allô?
1: Vers les années 71, 72, on payait 35 francs de taxi.
0: Papa, oh?
1: Bon, et dans ce cas, il n'y avait pas.
0: Papa Guillaume?
1: Oui, oui.
0: Bon, écoute, le texteur des mototaximans, tu vas remarquer que les gars-là s'entendent très bien. Ils s'entendent très bien. Ils ne se connaissent pas, hein, mais quand un a un problème, tous sont là. Vrai ou faux?
1: Je vais vous répondre.
0: D'accord.
1: C'est vrai, mais je vais vous entendre leur problème. Vous n'êtes pas dehors. Leur problème d'entendre que sur le transport, les motomènes sont les transporteurs de part entière comme des taxes.
0: Je suis d'accord.
1: Personne n'a le permis, ni l'assurance, ni rien.
0: Je suis d'accord.
1: Quand ils ont le problème, ils viennent s'entourer comme ça pour que la moto finisse, pour qu'on ne fasse pas le constat.
0: Je suis d'accord. Mais pourquoi les taximans, eux, ne s'entendent pas?
1: Les taximans s'entendent. Tu sais, quand il y a problème, je viens voir, je dis, c'est comment? Je sors, je vois ce qui se passe. Je pars continuer le travail et il appelle le constat. Le constat va donner le verdict et puis le problème finit.
0: Papa,
1: parce que dans ma salle, là, ne veut dire pas qu'il y a l'entente.
0: Papa, oh.
1: Papa.
0: Je te pose la question. À ton époque, un taximan, un chauffeur taxi était capable de construire une maison, non?
1: Oui, il construisait des maisons.
0: Il envoyait ses enfants dans de bonnes écoles, non?
1: Je suis très d'accord.
0: C'est Est-ce que c'est encore possible aujourd'hui, papa? C'est encore possible aujourd'hui.
1: Ça dépend de tout un chacun de s'organiser. Je veux rentrer, même moi qui travaille là, qui est là, je suis déjà à la maison, je fais le taxi. Ce n'est que la conduite que moi j'ai essayé de faire. Ça dépend de l'organisation de tout un chacun.
0: D'accord.
1: Et tout un chacun, dans chaque, partout dans le monde, les chaque quartier ont des réunions pour dire, si tu travailles, tu as 2000 francs la semaine, tu viens déposer.
0: D'accord, papa.
1: À la fin, on calcule, 2-3 ans, on calcule ce que passe.
0: D'accord.
1: Donc,
0: papa.
1: Si tu trouves que ton ami veut payer le terrain, si c'est 300 mètres carrés, tu dis que bon, on peut payer, tu me donnes 100 mètres carrés,
0: d'accord.
1: Tu restes avec 150. Quand il est d'accord, tu pars toucher ton argent, tu viens payer avec lui.
0: Merci beaucoup, papa. Merci vraiment pour cette contribution. En tout cas, vous revenez demain.
1: Je pense que vous faites la part de Motoman. Même ma chaîne, c'est le flou.
0: En tout cas, on en parlera. On en parlera demain, papa. Merci beaucoup. Allô, bonjour. Allô? Oui, le patriarche Mani Onana.
2: Bonjour à tous les transporteurs.
0: Je vous en prie.
2: Ville de Roc.
0: Oui, papa, Patriarche Mani Onana.
2: Les transporteurs et leurs chauffeurs ne peuvent pas s'entendre en matière de syndicalisme. Pourquoi? Parce que le transporteur, il est propriétaire des matériels roulants et maintenant il embauche les chauffeurs. Le chauffeur a son idéologie, le transporteur la sienne. Il ne peut pas s'entendre parce qu'il y a un patronat qui est victime des dégâts, des manquements sociaux et autres. Il ne peut pas s'entendre. Ça, c'est d'un. De deux, qui est véritablement syndicaliste? Quand j'entends De Fosokeng qui est véritablement chaque matin avec toi, et tu m'as souvent repris quand je vais toucher certains présidents de syndicats qui ne valent absolument rien. Parce qu'ils touchent, ils vont vers beaucoup plus leur argent, et au lieu de former leurs membres, ils ne sont pas là, ils sont là rien que pour l'intérêt financier. Donc tu m'as souvent repris quand je veux aborder, moi je parle fort dans le syndicalisme des transports et tout, parce que j'ai été formé dans les quatre transport du monde.
0: D'accord.
2: Donc, un président de syndicaliste, de syndicat ne peut pas démontrer comment s'appelle quatre transports dans le monde.
0: D'accord.
2: Alors, tu vas donc ce qui arrive, il dort chez lui, il dit qu'est-ce qu'il peut faire pour avoir de l'argent. Il fabrique un certain syndicat, une forme de syndicat.
0: D'accord.
2: Et il dit qu'il est syndicaliste, il est président d'un syndicat, juste pour anarquer.
0: D'accord. Merci. Merci beaucoup, Patriarche Mani. Allô, bonjour. Allô?
3: Ouais, bonjour.
0: Oui, Gilbert.
3: Ouais.
0: Allons-y, mon frère, je t'écoute.
3: Le taxman et le syndicaliste ne s'entendent pas. Parce que les taxman ont remarqué que quand les syndicalistes organisaient les grèves, ce n'est pas en faveur des taxman, c'est pour leurs intérêts. Et deuxièmement, les syndicalistes, ce sont ceux qui sont les premiers à menacer les taxman en route. Ils sont même plus dangereux en route que le reste des corps, la police, la gendarmerie et tout ça. Quand le syndicaliste prend un taxman, il va le traiter plus qu'un animal. Et cela nous a fait nous retracter. Et puis quand ils organisent les nous ne connaissons même pas l'objet de la grève. En deuxièmement, vous dites qu'il y a grève. Donc ce sont les gens qui veulent nous opposer à l'État. Ils veulent qu'on devienne qu'on se tourne contre l'État, non.
0: Ok, d'accord.
3: Margandela a fait un travail qui nous suffit.
0: D'accord. Merci beaucoup.
3: Donc pour le moment là, nous sommes un peu paisibles. Ce n'est pas très très chaud. Je reviens.
0: Merci beaucoup, Gilbert. Merci pour cette contribution ce matin. Allô, bonjour.
4: Bonjour, Monsieur Bill.
0: Oui, c'est de la part de
4: SP National.
0: SP National, merci d'être là. Je vous écoute, SP.
4: Vraiment, j'entends les camarades parler, même ceux qui ne savent pas ce que c'est le transport. Vous voyez qu'en 2008, il y a eu la grève qui était bien passée.
0: Oui.
4: Tout ce qui se passe maintenant, c'est nous qui sont à l'origine. Parce que, comme vous l'avez dit tantôt, là, nous ne nous entendons pas,
0: oui.
4: Comme les motomènes.
0: Voilà.
4: Les motomènes n'ont pas les papiers, ils s'entendent. Pourquoi les tassimènes qui ont les papiers refusent de s'entendre?
0: Question.
4: Ils ne s'entendent pas, M.
0: Voilà,
4: Bill. C'est
0: pour ça que je pose la question.
4: Le cas est monté et descendu. Si le syndicat lance un modèle de grève et que c'est fondé, nous décidons que, bon, si le temps ne fait pas ce qu'on a déposé là, on ne revient pas sur la voie publique. Je pense que le syndicat ne vient pas vous arrêter à la maison d'aller travailler.
0: Mon frère.
4: Beaucoup sont ceux qui disent, oh, je laisse à la maison, je vais manger quoi.
0: Voilà.
4: Mais beaucoup sont des malhonnêtes. Nous avons trop de malhonnêtes maintenant dans le secteur.

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0: Voilà, mesdames et messieurs, la presse qui passe au scanner ce matin pour la première de la semaine. Jean-Marie Anaba est avec nous, bonjour.
1: Merci, bonjour Bilzor, bon début de semaine à tous les auditeurs, les internautes, les mutualistes de la Masso également, bonjour à tout le monde.
0: Écoutez, chers auditeurs, pour démarrer, évidemment, n'est-ce pas, il s'agit de tout simplement, on parle de l'évasion de l'or, ce matin, pour démarrer cette presse au scanner. L'État lance la traque des milliards évaporés.
1: Oui, l'État a décidé de lancer l'assaut contre 51 sociétés et 33 sites qui sont impliqués dans cette évasion de l'or dans notre pays. La nouvelle est portée par le quotidien bilingue Émergence de ce matin qui confirme donc cette traque des milliards évaporés dans l'exploitation et la gestion de l'or au Cameroun. À côté, il y a Mutation qui indique d'ailleurs que la restructuration en cours dans le secteur extractif conduite par le ministère des Mines, de l'Industrie et du Développement technologique est porteuse de substantielles retombées dans le budget de l'État. L'on parle d'ailleurs de 2 000 milliards de francs CFA qui sont attendus seulement pour l'exploitation minière au Cameroun. Et Cameroun actuel de ce matin, parlant effectivement de ces réformes dans le secteur de l'exploitation minière, revient aussi sur la même actualité et parle de ces efforts qui sont fournis par l'État pour essayer de traquer effectivement ceux qui sont dans cette exploitation aurifère. L'on parle d'une task force qui a été mise en place pour maximiser les recettes de l'État face aux pertes de recettes dans l'artisanat minier semi-mécanisé. La task force gouvernementale va désormais passer à la vitesse supérieure pour maximiser donc les retombées de l'or camerounais sous l'impulsion du ministre des Mines. Une opération coup de poing interinstitutionnelle sera donc déployée sur le terrain dans les prochains jours pour sceller la restructuration de ce secteur-là, un secteur qui est d'ailleurs porteur et pourtant il y a de l'or non déclaré au Cameroun entre dans restructuration du secteur aurifère à travers la nationalisation des titres, la rigueur fiscale et le seuil minimal obligatoire de production. Nous apprenons des colonnes du quotidien Le Messager que l'État qui annonce une lutte sans merci contre la sous-déclaration de ce minerai espère convertir le potentiel géologique du Cameroun en richesse nationale. Il faut donc lever le voile sur cet or qui est non déclaré. C'est à cela que s'attelle l'État du Cameroun en ce moment. Et justement, l'œil du Sahel à ce sujet de la collecte de l'or dans les sites de production confirme que la douane et les impôts seront désormais directement impliqués aux côtés de la Sonamine pour des besoins de transparence et de traçabilité, surtout pour ce qui est des recettes fiscales. Défis actuels est aussi en kiosque ce matin et traite d'une actualité qui n'est pas très loin de l'exploitation minière, mais cette fois-ci sur l'industrie minière avec l'API qui a validé un projet chinois de 45,2 milliards de centimes de francs CFA du côté de la région de l'Est. Le journal de François Mbabou écrit que le 15 juillet 2026, le directeur général par intérim de l'API, l'agence de promotion des investissements, a reçu une délégation du groupe chinois Enan Hongli Mining Mai Chinerie qui est donc venu présenter un projet. Le projet est un projet d'extraction, de transformation et d'exportation du zircon. Les promoteurs annoncent d'ailleurs la création de 500 emplois directs et 1500 emplois indirects avec une première transformation du minéral sur place avant son exportation. L'API a donc validé le projet et c'est un projet chinois de plus de 45 milliards de francs CFA du côté de la région de l'Est Cameroun. Le Popoli est en kiosque également ce matin et parle plutôt de l'électricité avec l'État qui risque donc de laisser Socadel dans le noir. Le motif est connu, la Socadel a pensé qu'il devait avoir notamment une bonne restructuration. Et on parle de cette unique perfusion dont dispose Sokadel pour ne pas plonger dans le coma. Effectivement, ceux des Camerounais qui sont ici. Il faut donc aussi voir ce qui se passe à EDC qui veut recharger sa caisse. Rationnement financier oblige. Ce sont les réponses de l'État. L'État qui réagit face aux exigences de Sokadel. Et c'est cet État-là qui risque de laisser donc Sokadel dans le noir, tel que nous l'apprend le journal satirique Le Popoli de ce matin.
0: Le différend entre CDEC et COBAC refait l'actualité alors que la gestion de la SNH préoccupe.
1: Oui, la CEDEC qui n'est autre que la Caisse de dépôt et de consignation et la Commission bancaire de l'Afrique centrale qui sont toujours à couteau tiré. Et voilà ce qui suscite une nouvelle réaction de Richard Evina Obam ce matin. En qualité de directeur général de la CEDEC, il livre donc une analyse juridique sans concession en disséquant les récents règlements communautaires. Il dénonce, selon le journal Econews, effectivement une violation systématique des principes fondamentaux du droit de la CEMAC, mais aussi du principe d'attribution à la hiérarchie des normes. Loin donc d'un simple différend technique, l'auteur y voit un précédent dangereux qui, s'il venait à prospérer, risquerait d'exposer l'ensemble de la sous-région à un sérieux discrédit institutionnel sur la scène internationale. Face à la CEDEC, la COBAC s'affranchit des traités et c'est une alerte sur la zone CEMAC portée par Richard Evina Obam et qui fait d'ailleurs la une du journal Conjoncture de ce matin qui revient aussi sur la tribune du directeur général de la Caisse des dépôts et consignations, Richard Evina Obam, s'appuyant sur la jurisprudence européenne et les textes de la CEMAC. Il estime que la supervision des dépôts et consignations relève de la souveraineté des États membres et met en garde contre les conséquences institutionnelles d'un tel précédent. À ses yeux, si ces errements juridiques, comme il les qualifie, étaient confirmés, il pourrait fragiliser la crédibilité de la CEMAC sur la scène internationale et conduire la Cour de justice communautaire à jouer un rôle déterminant dans le règlement de ce litige-là. La tribune de Richard Evina Obam est donc à lire dans les colonnes de Conjoncture économique qui est en kiosque ce lundi matin. Intégration de Thierry Ndong-Ohona publie aussi l'intégralité de cette tribune qui sonne comme une tribune d'alerte sur la zone CEMAC. Entre-temps, la situation à la SNH préoccupe, vous devez le savoir, celui qui est né le 10 décembre 1938 à Yaoundé. Son nom, c'est bien Adolphe Moudiki. Il dirige la SNH depuis 1993. Cela fait 33 ans déjà et ne veut pas quitter son poste sans l'autorisation de Paul Biya, qui est donc son vieil ami. Et le journal indépendant Économie, qui en parle ce matin, dit que depuis plusieurs années, l'ADG de la SNH vit principalement à Paris et ne passe que très peu de temps au Cameroun. Son épouse, c'est bien Nathalie Moudiki, à travers laquelle arrivent les inscriptions, est donc perçue comme la nouvelle patronne de la SNH. La légitimité de son autorité fait donc débat sur la scène publique. Il y a donc à la SNH ce que le journal de Max Mpanjo qualifie ce matin du syndrome Moudiki, avec l'épouse qui semble avoir pris les fonctions de l'époux, qui est aujourd'hui fatiguée et parfois un peu malade, selon les informations qui sont reliées par la presse nationale. L'Économie quotidienne, pour sa part, nous reparle de ces incohérences technico-financières et des risques budgétaires pour l'État du Cameroun au sujet du barrage de Kikot-Bébé. Le journal propose en page 9 ce matin l'étude comparative d'Éric Christian Nkodo Mekongo entre ce projet et d'autres projets hydroélectriques similaires, surtout en Afrique et même en Asie. Preuve qu'au Cameroun, on est là à l'ère des détournements simplement. Pourquoi ces incohérences technico-financières et que risque donc le Cameroun, notre État? Ce sont donc des réponses à lire dans les colonnes du journal de Thierry Ekouti de ce lundi. Le tri hebdomadaire au soir parle du service public de l'eau et tous les travaux d'écule qui sont menés en ce moment dans ce secteur-là à travers Monsieur Gaston Elundo et Somba, de même que le directeur général de la Camouette, invisible pour le grand public, mais indispensable au fonctionnement du service public de l'eau. La maintenance des ouvrages hydrauliques constitue, selon le journal de feu Armand Bianda, l'un des principaux leviers de la transformation engagée de la Camouette sous l'impulsion du directeur général, le docteur Blaise Moussa. Les équipes techniques déploient quotidiennement leurs respectives dons pour moderniser les installations. Il y a aussi la question de la prévention des pannes, le renforcement de la sécurité des ouvrages et aussi pour assurer la continuité de l'alimentation en eau potable, et derrière chaque goutte d'eau distribuée aux populations se cache un engagement collectif fait de rigueur, d'innovation et de professionnalisme. La maintenance des ouvrages hydrauliques, ce sont les bâtisseurs de l'ombre qui garantissent l'eau potable aux Camerounais, à savoir effectivement les agents de la Camouette sous l'impulsion de Monsieur le directeur général, le docteur Blaise Moussa. Gouvernance Presse de ce matin parle aussi du travail qui est abattu par Henri Eyebéaïssi, qui a fait de la restitution une priorité. Au Mincaf, par exemple, des milliers de Camerounais spoliés depuis des années récupèrent enfin leurs terres entre sanctions contre la mafia foncière, simplification des procédures et rétrocession. Le ministère des Domaines, du Cadastre et des Affaires foncières veut rendre à chacun ce qui lui revient de droit. Fini donc le parcours du combattant, nous rassure le journal de Lazare Nomo dans son numéro de ce lundi matin. Entre-temps, Écho Matin est aussi là et porte les inquiétudes au sujet de la cession de General Bank of Cameroun qui s'oriente vers un appel d'offres international. Finalement, contrairement à ce qui était prévu jusqu'ici, 2 mois après le retrait des Sociétés Générales du Cameroun, le scénario de la reprise de la deuxième banque du pays semble encore loin d'être donc arrêté si les autorités ont franchi une nouvelle étape le 15 juillet en installant les organes dirigeants de l'établissement. Plusieurs sources proches du dossier indique à Écho Matin, que vous lirez ce matin en page 3, que le choix du futur actionnaire stratégique devrait finalement s'effectuer au terme d'un appel d'offres. C'est donc une procédure qui, si elle est confirmée, ouvrirait la compétition à l'ensemble des candidats intéressés par la reprise justement de cette filiale du groupe bancaire français au Cameroun. C'est donc une cession de General Bank of Cameroun qui semble s'orienter vers l'appel d'offres selon les informations du journal Ecomat.
0: On va sortir de cette presse au scalaire par ses activités illégales et une association, n'est-ce pas, dans le viseur du MINAT.
1: Oui, l'association dénommée Nations Unies des Droits de l'Homme, police d'intervention générale, est interdite d'activité sur toute l'étendue du territoire national. Suite donc, comme nous l'apprenons du journal Sans Détour, au retrait de son récépissé des déclarations délivrées par la préfecture de la Mefou et à Famba, des mesures actées par le ministre de l'administration territoriale le 16 juillet dernier. Il est reproché aux responsables de cette association d'avoir arboré des attributs et des tenues qui s'assimilent aux tenues des forces de défense et de sécurité camerounaises, mais également aux attributs des Nations Unies. Et par un communiqué bien musclé, le MINAT dit donc non à ces activités de cette association sur le territoire national. Sa dénomination, ses acronymes, ses tenues et insignes sèment la confusion totale, rappelle le journal Réalité Plus Quotidien de ce matin, qui dit que c'est un risque pour la sécurité et peut créer donc le trouble à l'ordre public, indique donc Paula Tanganji, ministre de l'administration territoriale. Paul Ngouari Kindji explique donc pourquoi le ministre Paula Tanganji interdit d'activité l'association Nations Unies des Droits de l'Homme, police d'intervention générale. On attend souvent le ministre de l'administration territoriale pour réagir avec promptitude lorsqu'il y a certains cas. Heureusement, lui, il arrive toujours en retard et le constat a été fait par des journaux comme Repair qui s'intéressent à la question de la liberté de culte, par exemple, avec la fermeture annoncée de 1400 églises non conformes pour la Tanganyika, espère ainsi, selon notre confrère, mettre fin à l'anarchie qui règne dans ce secteur, dont l'expansion rapide échappe donc au contrôle de l'État. Et d'ailleurs, le journal de Régine Touna relève que cette décision arrive malheureusement après le meurtre au couteau d'une fillette de 11 ans à Yaoundé sur recommandation du prophète d'un temple démoniaque. C'est un réveil tardif, celui du ministre de l'administration territoriale, Paul Atangadji, selon le journal Repère de ce matin. La nouvelle expression de Séverin Tchounké parle de la réélection de Paul Biya qui fait toujours débat au Cameroun et de relais les postures diplomatiques des États-Unis et de la France. Ce qu'il faut savoir est que la France n'a toujours pas adressé ses félicitations à Paul Biya pour sa réélection en octobre 2025, comme le président de la République du Cameroun. Les États-Unis aussi, relève Edmond Kamgia, ont félicité le président Paul Biya pour son investiture et non pas pour sa réélection. Et d'ailleurs, l'analyse faite par Edmond Kamgia est reprise ce matin dans les colonnes de la Nouvelle Expression laisse entendre que le langage diplomatique utilisé par Paris et Washington montre que les deux pays occidentaux questionnent la réélection et la légitimité du président camerounais Paul Biya. Paul Biya qui est attendu sur d'importants sujets dans son pays au moment où il se retrouve hors du pays. Et parmi ces sujets, il y a certainement l'affaire Martinez-Zogo qui connaît une évolution au niveau du tribunal militaire à Yaoundé. Le Zénith parle d'ailleurs de l'heure de vérité, racontant comment le 34e témoin du commissaire du gouvernement a fait état de fracassantes révélations sur l'implication de certains mis en cause dans l'assassinat du journaliste qui s'avère décisive donc pour la suite du procès. Et il y a donc aussi Léopold Maxime Echo qui dénonce pour sa part une tentative d'escroquerie dans cette affaire Martinez-Zogo. Le quotidien Le Jour publie ce matin son communiqué dans lequel les avocats en question de Léopold Maxime Echo, l'ancien patron de la Direction générale de la recherche extérieure, révèlent une tentative d'escroquerie au nom de leurs clients. Le messager renchérit d'ailleurs qu'Echo dénonce l'imposture dans l'affaire Martinez-Zogo. Et parlant de justice, cette justice a tranché sur le cas de la polémique du parcours Vita suite à une double clarification des services du Premier ministre et du tribunal administratif du littoral le 16 juillet 2026. Nous apprenons des colonnes du journal Le Drapeau que la communauté urbaine de Douala obtient la suspension de l'arrêté préfectoral qui bloquait ses décisions. Une victoire majeure pour le docteur Roger Mbassandine et pour l'association des sportifs qui salue la consécration de la décentralisation et le retour à une gestion apaisée du site. La justice a donc tranché sur l'affaire du parcours Vita, nous annonce le journal Le Drapeau. Entre-temps, parlant de communautés urbaines et même de collectivités territoriales décentralisées, à Yaoundé, la salubrité urbaine a désormais effectivement un nom, la commune d'arrondissement de Yaoundé 6, qui a intensifié la lutte contre l'insalubrité. La commune en question a officiellement lancé vendredi dernier une vaste opération de pré-collecte des ordures ménagères dans l'ensemble de ses 24 quartiers. La campagne est conduite par M. le maire Jacques Yuki Onana et c'est une initiative qui mobilise donc d'importants moyens humains et matériels et qui vise à améliorer durablement le cadre de vie des populations en attendant une prise en charge optimale de la collecte des déchets. C'est donc une réponse concrète à un enjeu majeur, rassure le journal de Jules Brice Ngaba, qui a suivi les équipes de Jacques Yuki Onana sur le terrain depuis vendredi dernier. L'anecdote raconte une barbarie qui se déroule dans le campus de l'université Saint-Jean-Paul II à Yaoundé, campus de Mimboman. Vous noterez ce matin, et certainement que vous avez vu la vidéo qui a suscité une vague d'indignation sur les réseaux sociaux. On y aperçoit, comme le raconte le journal, l'anecdote, plusieurs étudiants de cette université, campus de Mimboman, soumis donc à des traitements d'une rare violence, soupçonnés d'avoir dérobé des matelas dans l'internat de l'établissement. Les jeunes sont molestés par un responsable académique et c'est, s'il vous plaît, à l'aide d'une machette sous le regard d'autres personnes. Cela s'appelle barbarie dans le campus, selon le journal L'Anecdote de ce matin. Et nous sortons par des notes de sport. Le sport, avec une bonne information, la grande finale de la Coupe du Monde s'est jouée. Elle s'est disputée. Le jour célèbre le vainqueur, Viva España, pour confirmer que c'est l'Espagne qui a damé le pion à l'Argentine dans cette Coupe du Monde 2026. Et la bonne information portée par le quotidien L'Info à Chaud est que Mbappé a été donc le meilleur buteur, un Camerounais meilleur buteur de la Coupe du Monde 2026. Le journal de Delors Magellan Kamge. Salut donc, effectivement, les prouesses de Mbappé ce matin. Et c'est d'ailleurs par là que nous sortons, en réitérant que la presse était au scanner pour la première livraison de la semaine, puisque nous sommes lundi. Le reste, il faut simplement prendre la direction des kiosques à journaux. Et lorsque vous y serez, vous noterez cette petite histoire qu'on vous a réservée au quartier Nkolondongo à Yaoundé. Il y a eu des fidèles qui ont été libérés. Une intervention administrative qui a permis de découvrir des femmes et des enfants retenus dans un lieu de culte. Certaines victimes étaient même enchaînées dans le cadre des pratiques de délivrance. Histoire racontée dans les colonnes du journal étudiant de ce matin. Bonne journée.
0: Il s'appelle Jean-Marie Anaba. On lui dit merci et très bonne journée.
1: C'est moi. Bonne journée.
0: Mesdames, messieurs, attention, la question aux auditeurs, c'est dans un instant.

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2: Il est 10h.
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0: El Tipe de Oro. Voilà, Eric, bonjour.
1: Bonjour, Bill Zero.
0: Oh, Eric Christian, comme est avec nous, ça fait plaisir. Il faut dire que la Coupe du Monde États-Unis-Canada-Mexique 2026 s'est achevée hier. C'était au New Jersey avec, évidemment, n'est-ce pas, le sacre de l'Espagne après sa victoire 1-0 face à l'Argentine. Alors, chers auditeurs, quelle leçon est-ce que vous tirez de cette Coupe du Monde qui s'est achevée hier? Alors, Eric.
1: Oui.
0: Est-ce que l'Espagne a mérité sa victoire?
1: Oui, bien entendu, puisque dès l'entame du match, on a vu une équipe espagnole qui maîtrisait le jeu, qui avait les ballons et qui savait où il allait, parce qu'il faut préciser que ça n'a pas été facile pour l'Argentine de jouer à la ruse comme d'habitude dans cette compétition, parce qu'on a vu un Lionel Messi presque transparent à la première mi-temps du match où il ne s'est pas retrouvé. D'ailleurs, la preuve, c'est que les deux équipes sont allées jusqu'aux prolongations. On dit que c'était un match très difficile et l'Espagne a mérité sa victoire. D'ailleurs, l'Espagne était constituée de jeunes joueurs. La Biceleste avait également cette génération qui n'a rien à voir avec l'Espagne. L'Espagne qui est champion en titre en Europe. L'Argentine qui était également détentrice du trophée de la Coupe du Monde, pour indiquer quoi, Bill Zero, que c'était une très belle finale. On s'est régalé hier, mais il faut reconnaître qu'à la fin, c'est l'Espagne qui a gagné. Et la finale se joue devant le président américain Donald Trump.
0: C'était un match très stratégique.
1: Oui, très stratégique. Pourquoi? Parce que les deux équipes sont étudiées. Les deux équipes, oui, n'est-ce pas, ont essayé de voir quelles sont les faiblesses et les forces des uns et des autres. Mais il faut retenir également qu'à la fin, c'est l'Espagne qui a gagné. Parce que quand vous voyez le but qui arrive à la 106e minute, c'est pour indiquer également que les deux équipes ont passé le temps à s'observer. Pas d'erreur à faire. Il fallait également observer l'adversaire pour, n'est-ce pas, trouver les failles, n'est-ce pas, pour intégrer. Et c'est ce qui s'est passé. Alors, et c'est l'Espagne qui finalement remporte.
0: Eric, il faut dire que Seigneur, pardonne-moi, Lionel Messi était totalement inexistant hier.
1: Oui. Vous savez, il y a les jours comme ça. Il y a les jours sans.
0: Oui.
1: C'est ce que je disais. Parfois, on est star, on est vedette, on fait la masterclass, mais il y a des jours où c'est pas possible. Et c'est ce qui s'est passé hier. Ce n'était pas notre Lionel Messi qu'on a compris ou qu'on a connu pendant toute la compétition. La preuve, c'est que même Yamal n'a pas fait ce qu'on attendait de lui. Mais c'était le collectif que je voyais hier. Il n'y avait pas d'individualité. Il ne fallait pas s'attendre à une individualité. Et c'est la raison pour laquelle l'Espagne a gagné.
0: Il faut dire que Messi a été totalement muselé tout au long de cette rencontre. Hein. Mais on a comme l'impression que l'Argentine souhaite arriver au tir au but.
1: Oui, tout le monde pense comme ça. Que l'Argentine voulait les tirs au but.
0: Ouais.
1: Vu ce qui s'est passé. Mais est-ce qu'au tir au but même, l'Argentine était sûr que là-bas? Mais c'est justement sur cette force-là que l'Argentine misait pour remporter cette finale. Mais l'Espagne a anticipé.
0: Allons-y voir un peu avec nos auditeurs. Allô?
2: Oui, désolé, bonjour.
0: Constant, merci d'être là.
2: Ah ouais, merci, je le répète à Eric Christian.
1: Bonjour, Constant.
2: En réalité, justement, comme vous le dites, la coupe, c'était vraiment une coupe d'une très grande carrière. Franchement, parce que moi, ça m'étonne quand vous dites que c'était transparent. Non. Je dirais même que c'était le jaune du match. Il faut le dire, parce que regardez un peu pratiquement tous les arrêts du bal, hein, tous les sifflets qui venaient du côté de l'Argentine, à 90%, c'était Messi qu'on castait. Il y avait carrément 4 à 5 personnes qui étaient sur lui, il ne pouvait pas bouger. Et vous, tous les cadrés à 80%, est-ce que ça avait donné Messi? Contrairement au jeune Yamal qui était pratiquement perdu. Il faut juste le dire qu'à un moment venu, c'était apparemment, c'était pour l'Espagne, parce que personne n'avait vu l'Espagne en finale. On voyait beaucoup plus même mieux la France et l'Angleterre, et qui produisaient un véritable jeu. La chance de l'Espagne, c'est qu'ils ont joué dans le collectif. Mais en réalité, l'Espagne n'est pas, c'est pas vraiment la coupe. Tandis que la coupe, quand on voit souvent la Coupe du Monde à un pays qui a joué, qui a vraiment mérité le jeu sur le terrain, franchement, on ne voit pas trop l'Espagne. L'Espagne, c'est la surprise de cette Coupe du Monde aussi. L'Angleterre aurait pu être mieux vue, même la France, et n'en parlant plus l'Argentine. Donc, je pense que après le 14 rouge qu'on a donné à la c'était assez suffisant pour la Coupe du Monde à l'Espagne. Vous donnez un 14 rouge à quelques minutes de la fin. Vous voulez donc quoi? Directement, quand on a donné ce 14 rouge, je savais que non.
0: La polémique. C'est-à-dire, Constant, tu es trop fort.
2: Ce sont les faits.
0: N'est-ce pas, non? Constant.
2: Oui.
0: Quelqu'un d'autre peut parler, s'il te plaît.
2: Mais sachez que ce sont les faits, c'est pas la polémique.
0: pas le couper. Oh, c'est mon ami. Allô? Allô, bonjour.
2: Allô?
0: Le patriarche Maréchal Thomas Massa. Oui, très grand.
2: Comme le dit souvent mon bombo, le patriarche Anaba. Semaine sublime à vous dans le grand studio Thompson.
0: Merci, très cher.
2: Tu
0: merci.
2: As à écouter El Pibe de
1: Oro. Bonjour, patriarche voilà. Maréchal.
2: À tous ceux qui sont à l'intérieur, de même nous autres auditeurs et téléauditeurs par milliards.
0: Merci, mon grand.
2: La fête a été belle, mais il y a eu des zones d'ombre. Tu sais pourquoi je le dis?
0: Non.
2: La CAF serait-elle à l'image de l'Union africaine pour vivre des frustrations? Je continue jusqu'à ce jour de pleurer, M. Issa Hayatou. Tu as vu ce qu'on a fait à nos arbitres du continent.
0: Ah ouais.
2: J'ai quand même vu de très bons matchs dans des stades pleins. Mais je dis bravo à l'Espagne. Qui veut aller loin, ménage à mon Dieu. Effectif, bien huilé dans tous les compartiments. J'ai demandé à mes bambinos hier où est Messi. On l'a bien muselé. J'ai donc, comme je l'évoquais samedi, et dans le bar des experts, le coach espagnol est un grand tacticien. Il a lu, il a bien visionné ses Argentins, dont certains jouent beaucoup plus dans le championnat espagnol.
0: Ouais.
2: J'attends plus tard l'autre mondial sur la montagne sacrée. Bonne émission.
0: Prie. Merci beaucoup. Hein. Allô, bonjour.
3: Bonjour.
0: Guy Alain est avec nous. Merci.
3: Bonjour, monsieur Christian Pantamène.
1: Bonjour, Guy Alain.
3: Il faut retenir ici que nous qui avons vu bien le match, nous les anciens footballeurs, comme le dit Alain, quand nous faisons les analyses sur le terrain, on constate que l'Espagne a mérité, à part des profanes qui peuvent dire que... Vous regardez très bien l'Argentine. L'Argentine, là, qui mène 2-0 à l'Égypte, il reste 10 minutes, ils égalisent les deux buts et ils marquent un troisième but. Vous verrez que c'était un manque de maturité, l'immaturité des Africains. Les Antilles jouaient trop quoi ? On mise sur un joueur. Le foot aujourd'hui, ce n'est plus l'ancien football qu'on jouait auparavant. On mise sur Aboubakar Vincent. Quand Aboubakar Vincent est fermé, il n'y a pas plus. Non ! Le foot aujourd'hui, on compte sur tout le monde. Et c'est ça ce que l'Espagne a joué. Donc les gars comptaient, tout le monde était prêt. Tout le monde était utile. Le foot argentin était basé, tout tournait autour de Lionel Messi. Comme c'est le Messi, il va faire les miracles. Mais il n'y a pas de miracles là. Moi, j'ai vu un Messi pleurer hier. J'ai vu un Messi qui pleurait hier. Moi, j'ai vu un enfant comme Lamine Yamal qui est venu essuyer les larmes du Messi. Pourquoi pour dire ici que le foot, c'est aussi une histoire des enfants d'une jeunesse et d'une génération? Nous avons vu des enfants de moins de 20 ans courir plus de bien que Messi et dire à Messi, tu es vieux, il va te reposer. Je pense que Messi a fait ses valises et il va se reposer. Il a fait son temps. Donc le temps aujourd'hui, le temps maintenant, c'est des enfants-là qui montent aussi en puissance. Il a fait son temps, qu'il a se reposer. Bonne émission à vous.
0: Très, très bonne journée, mon frère. Merci pour cette contribution ce matin. Allô, bonjour.
4: Bingerok.
0: Oui, le patriarche Manionana.
4: Bingerok.
0: Oui, mon patriarche.
4: Je veux dire bonjour à tous les sportifs camerounais. Alors, toi-même, tu as été d'accord avec moi que je suis un très bon visionnaire, analyste. J'ai fait ma lecture, j'ai donné mes résultats anticipés. Tu es d'accord avec moi que là où je voulais.
0: Ouais.
4: Allô?
0: Ah oui, allons-y.
4: Là où je voulais, c'est tombé raisonnablement que ça sera comme ça. Les conséquences de la colonisation et les conséquences. Mm-hmm. Tu es d'accord avec moi?
0: Je t'écoute.
4: Même si l'autre là, il est meilleur buteur en tant que Français là-bas et là-bas. Nous, on a réussi notre plan d'action.
0: Merci.
4: Que la France. Et là, et là.
0: Merci beaucoup, mon grand. Allô, bonjour.
5: Big Bill.
0: Oui, allô, c'est de la part de...
5: Bonjour, Big Bill, c'est Opochukwu.
0: Opochukwu, merci d'être là.
5: Bonjour, Eric.
1: Bonjour.
5: Je veux dire à Siboke, comment dit souvent en anglais, il va expliquer. Il va expliquer fatigué, il va se fatiguer. Bravo à l'Espagne.
0: Merci. Merci beaucoup, mon grand. Merci pour cette contribution. Hein. Allô, bonjour.
6: Oui, bonjour, grand but.
0: Oui, très grand.
6: Oui, c'est de la part du général Mesmer.
0: Mesmer, allons-y, frère.
6: Oui. Oui, moi, c'est difficile, hein, Bill. Je ne sais pas si c'est le même match qu'on a vu à la télé, là, que les gens sont en train de commenter comme ça. Ce match, cette compétition-ci, c'est des gens qui sont moins aguerris dans le football, qui ne voyaient pas l'Espagne arriver. Depuis, nous, on essaie de faire comprendre aux gens que le collectif prime toujours sur les individualités. Et le meilleur collectif, d'ailleurs, en parlant de la France, nous ne pouvons pas parier sur une équipe qui n'a que les attaques. La France n'a pas un milieu de renom, un milieu moyen, une défense qui se balade, qui se bat ça et là, même dans leur compétition. Comment voulez-vous rivaliser avec des gens qui ont la base au milieu de terrain, qui savent ce qu'ils font? Ils jouent 8 matchs en question du. Ils jouent 8 matchs, aucun milieu de terrain ne les a dépassés. Comment est-ce que vous avez pensé un seul instant que la France ou une autre équipe pourrait prendre ça? C'était même plutôt ça devait même plutôt être une malchance si jamais l'Espagne ne prenait pas une surprise si jamais l'Espagne ne prenait pas cette compétition. Depuis le début, nous on essayait de leur dire que cette compétition c'est pour ceux qui jouent bien au ballon, ce n'est pas pour Messi.
0: Ouais, ouais.
6: Messi est seul.
0: Merci. Merci beaucoup.
6: Je suis à l'écoute de toi.
0: Merci mon grand. Allô, bonjour.
7: Bonjour.
0: Oui, c'est de la part de
7: Papa François.
0: Papa François, merci.
7: En réservant le match à les oreilles, où la Coupe du Monde qui vient de passer par les oreilles, l'Espagne était déjà bien placée dès le premier match à gagner cette Coupe. Un seul but encaissé pendant toute la compétition. Ce n'est pas un record mondial. Une équipe avait déjà fait ça auparavant. Qu'est-ce qu'on attendait d'autre pour que ce soit, qu'on comprenne que c'est l'Espagne qui était le meilleur tennis en football pour le moment.
0: Vraiment.
7: Moi, je crois qu'il mérite ce qu'il a de l'avant.
0: Merci.
7: Surtout si sont nos voisins là, en Guinée équatoriale.
0: Voilà. Merci beaucoup. Allô, bonjour.
8: Bonjour, grand Bill.
0: Oui, très grand. C'est de la part de.
8: C'est Basile.
0: Basile, allons-y.
8: Bonjour, Eric.
1: Bonjour, Basile.
8: Merci. Grand Bill.
0: Oui, mon grand.
8: Je vous trouve que l'Espagne est restée fidèle à elle-même depuis le début de la compétition. Vous savez, quand ils ont fait un match nul avec le Cap Vert, certains ont voulu douter un peu de la capacité de cette équipe pour aller très loin. Mm-hmm. Mais c'était une erreur, parce que le collectif a toujours primé sur l'individualité.
0: C'est clair, oui.
8: De la même manière, ils ont eu le trophée hier, de la même manière, ils ont éliminé le Portugal, la France. Je ne peux citer les deux parce que ce sont des...
0: Ils ont éliminé la France avec subtilité.
8: Justement.
0: C'était très subtil, c'était Nyanga jusqu'à.
8: Oui, c'était très fun. Donc, à un moment, les gars n'ont douté de leur capacité.
0: Non, du tout.
8: De leur philosophie de jeu. Et là, j'apprécie leur sélectionneur, c'est un très bon coach. Vous voyez, hier, même le match a un peu retardé, presque plié, juste parce que l'Argentine a joué plus, je peux dire, plus au combat qu'au football. Je pense que l'adversaire hier qui était l'Argentine n'a pas joué le véritable football. Ils ont plus. Jouer le combat, c'est de jouer au football, retarder un peu les séances. Mais en fin de compte, comme a dit Eric Champom, c'était les erreurs. Chacun a poussé l'adversaire à faire l'erreur. Et quand l'Argentine a commis cette erreur-là, on l'a corrigé et l'Espagne est sacré champion. Et il mérite leur titre. Franchement, c'est l'un des meilleurs champions que depuis 5 éditions de la Coupe du Monde, il n'a jamais existé. Parce qu'on ne les voyait pas venir. Sauf les gens qui aiment vraiment le bon football, qui voient l'Espagne champion.
0: Merci. Merci beaucoup. Merci pour cette contribution. El Pibe de Oro, on a 2 minutes.
1: Oui, pour indiquer également que le football n'est pas le hasard. Comme quelqu'un l'a dit, on ne conseille pas une équipe en finale. Donc l'Argentine n'est pas arrivée là au hasard. L'Espagne n'est pas arrivée là au hasard. Comme quelqu'un l'a dit, le karma résiste. L'Espagne a travaillé très dur pour remporter cette finale. Et on a vu l'Espagne arriver. Pour ceux qui ont vécu les quarts de finale, les demi-finales, vous comprenez que l'Espagne était décidée et que l'Argentine a utilisé que la ruse. Donc, quelqu'un l'a dit également que les générations ne sont pas les mêmes. Et Messi est sorti par la grande porte, même s'il n'a pas pris le titre de meilleur buteur de cette compétition. Il faut quand même saluer ce que Messi a fait pour l'Argentine dans cette compétition. Parce que sans lui, l'Argentine ne devait pas arriver en finale. Tout le monde l'a vu. Tout le monde a vu ses passes décisives. Tout le monde a vu également ses prestations. Pour indiquer quoi, Bill Zero, aujourd'hui, c'est l'Espagne qui a remporté. L'Argentine peut le remporter encore dans 4 ans. Il ne faut pas perdre du temps à savoir que c'est en Espagne que tous ces joueurs ont été formés. Et c'est en Espagne que tous ces joueurs, n'est-ce pas, réussissent toujours à démontrer ce qu'ils savent faire. Et l'Espagne a une compétition qui est très disputée aujourd'hui. C'est en Espagne que tout le monde constate également que quand on est passé par là, on est un grand joueur. Et l'Espagne a gagné. On dit bravo à l'Espagne.
0: Il s'appelle El Primer de Oro, qu'on aura l'occasion, évidemment, n'est-ce pas, de retrouver dans nos prochaines émissions. On se dit à très bientôt.
1: Très bientôt.
0: Très, très bonne journée.
1: Merci.
0: Mesdames, messieurs, attention sur la radio, sur les 88.4. On va faire un clin d'œil à deux personnes. La première, c'est Aruna. Ah ben oui, le professeur Aruna qui nous écoute de son bureau. Il nous dit qu'il est bel et bien présent, bien installé. Et il nous écoute. Allez, le professeur Aruna, un salut très amical. Et puis une autre auditrice, évidemment, n'est-ce pas, qui en ce moment se fait particulièrement belle. Masque et tout ce qui va. Manyanga Bobi Boito. Ah bah oui. Sandrine, cette chanson, eh bien, c'est Tom Yoms. Chers auditeurs, attention. On l'écoute, c'est parti.

Notre couleur que vous offre la radio ce matin, chers auditeurs, eh bien, je vous amène évidemment, n'est-ce pas, chez les, voilà, de l'autre côté de la côte du Cameroun, eh bien, pour danser les musiques, eh bien, ces chansons qui nous viennent pratiquement, n'est-ce pas, de, ah, dis donc, et attention, on va casser le rythme, on va revenir toujours sur quoi tu prends ça, mais avec ça. Oh, dis donc, ouais, c'est avec ça. Bon, mais je vous assure que Paul Stéphane est là, en fait, dans ce studio. Eh bah, tu vas, 1, 2, 3, 4, music, go!

0: Allô?
1: Animé. Oui, allô, Gandhi, bonjour.
0: Oui, c'est de la part de?
1: Appelez-moi Moundé.
0: Moundé est avec nous. Allons-y, Moundé. Je t'écoute, mon grand.
1: Un bonjour vraiment spécial pour vous ce matin, Lolita. Gambine.
0: Oui, mon grand.
1: Et un bonjour très chaleureux à toute la grande maison royale.
0: Ouais, mon frère. Merci.
1: Vraiment, je suis content. Vous faites bouger la capitale.
0: Non, mais je te dis qu'on fait seulement bouger Moundé. Il faut bouger, il faut bouger, il faut bouger. Voici, monsieur.
1: Il faut bouger, je reste.
0: Allez, on s'amuse. Merci beaucoup, très grand, sur la radio. Ben, écoutez, Roger, là, hein, il est en bleu ce matin, s'il vous plaît. Ben, dis donc. Et c'est pas n'importe quel bleu. Eh bien, un bleu posé sur du blanc. Bonjour, Roger. Ça va, le François?
2: Ça va, ça va. Je salue tous nos auditeurs très sympathiques.
0: Ah, content de t'avoir ce matin.
2: Je salue aussi. Le politologue.
0: Oui, le politologue est avec nous ce matin.
2: Voilà.
0: Là, il est dans le cas de la peau. Hein,
2: ouais, ouais. Menunga qui est là.
0: Oui, ça. Stéphane. Ouais. Pour Stéphane, bonjour.
3: Bonjour, Bill.
0: Ça va, le François?
3: Ça va.
0: Toujours dans les notes, machin. Bon, on a cet auditeur de l'autre côté. Allons-y. Allô, non, attends, attends. Hein? Allô, bonjour.
4: Allô?
0: Oui, le patriarche maréchal Thomas.
4: Oh, la semaine sera sublime.
0: Elle sera formidable.
4: Hein? Ah, tu vois déjà. Tu sais que mon bombo. C'est un aristocrate, hein?
0: N'est-ce pas, Paul Stéphane?
4: De qui que? C'est un aristocrate.
0: Ouais, ben dis donc. Wow.
4: Et dans le studio Thompson, j'apprends qu'il y a le dernier tigre de Nkomtou. Aïe, aïe, aïe, aïe. Le débat politique va être élevé.
0: Non, très élevé ce matin.
4: Mais tu sais, Biroc.
0: Oui, mon frère.
4: Je t'ai dit et je le redirai toujours, notre retraite, nous allons organiser un brasier ardent.
0: Ça, c'est certain.
4: À dépoussiérer.
0: Absolument.
4: Des vieux crus dans des sonorités artistiques.
0: Absolument. Absolument, mon gars.
4: Des stoppeleurs.
0: Allez, sur la radio. Sauf.

0: définition des derrière-coups.
1: On en parle demain. On va en parler demain. Demain, on en parle. D'accord?
0: Merci beaucoup.
1: Allez, que Dieu te garde. Très bonne journée, mon
0: frère. J'ai été tissu vraiment.
1: Non, non, il n'y a pas de problème. On s'organise, mon frère. Merci beaucoup. Allô, bonjour.
0: Oui.
1: Oui. Pourquoi tu me casses le rythme comme ça? Oui, allô, bonjour. Attention, mesdames, messieurs, attention. Est-ce que Lolita est là? Lolita est prête? Lolita,
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1: Déménage ce matin sur la radio. Ça déménage complètement, les gars. Attention, Lolita, elle est là, sur la radio. On écoute maintenant.

0: Eh ben, le père de Lolita nous a quitté il y a quelques années maintenant, mais il nous a laissé Lolita. Elle est là, sur la radio. Eh bien, Joe Masso, ça te dit quelque chose?
1: Oui, quand j'étais à Douala, le dimanche, à Bonabéry, oui. Petit Baobab,
0: exact.
1: J'allais trouver Joe Masso. Il était tout de blanc vêtu le dimanche.
0: Toujours.
1: Avec Henri Dior.
0: Toujours, oui.
1: Et puis, oui. On pouvait manger quelque chose et boire du vin.
0: Du toujours bon vin, du vin rouge.
1: Du vin. Il était sympa.
0: Toujours.
1: Donc, au Petit Baobab, parce que c'est là où il habitait, il avait son camp. Parce que Joe Masso avait plusieurs épouses. Et donc, il avait son camp. Chaque épouse avait sa maison.
0: Absolument.
1: Et voilà. Donc, au Petit Baobab à Bonabéry. Parce que j'habitais le camp Baobab.
0: Tu étais marqué par,
1: oui.
0: par ce
1: oui.
0: monsieur.
1: Très sympa, Joe Masso.
0: Oui.
1: Avec Henri Ndiaye, le dimanche matin, si je viens là, vraiment, on prend du bouillon et puis on boit du vin. Joe Masso buvait du vin, vin rouge.
0: Oui.
1: Bonne bouteille de vin rouge avec Henri Ndiaye. Et puis on peut bavarder à longueur de journée. Quand j'ai fini, je vais au Grand Baobab le soir, je retrouve Sa Majesté Bella Ndiaye.
0: Ah oui, à la batterie.
1: Et puis on joue.
0: Et à la chanson.
1: On reste là, on passe des heures avec Pas Anani Rabier.
0: Ah oui, oh là là.
1: Qui a une grosse maison au bord de la route.
0: Exactement, juste à côté là.
1: Ah voilà. Ouais. Mais donc, disons, j'ai un peu marché aussi.
0: Tu maîtrises, hein, François.
1: Voilà.
0: Tu maîtrises.
1: J'ai un peu marché aussi.
0: Bon, alors, est-ce que Paul Staffin connaît, il connaît Joe William Masso?
2: Non.
0: Stéphane est perdu.
1: Le vieux capable, Joe Masso.
2: Effectivement,
0: ouais.
2: Un peu perdu.
0: Un peu perdu. Bon, quel est l'artiste que tu connais, l'artiste ramonais qui te branche le plus?
2: C'est vrai que, en termes d'artiste camerounais, l'artiste camerounais qui... me mangeait le plus, il est décédé. Il s'agit du feu Aïdjo Mamadou
0: qui faisait
2: un bikoutsi qui, j'ai envie de dire, n'était pas déviant
0: du tout,
2: mais qui apportait beaucoup de leçons de vie. Oui. C'est vrai aussi qu'il y a un autre artiste que j'affectionne beaucoup, Belka Tobi.
0: Oui.
2: Quand vous écoutez les messages qu'il véhicule dans ses chansons, ce sont des messages dans une certaine mesure qui vous enseignent ce que c'est que la vie. Donc voilà un peu en termes d'artistes camerounais.
0: Oui, les deux
2: qui te
0: secouent
2: qui me secouent un peu.
0: Absolument. Attention, chers auditeurs, accrochez-vous à vos transistors parce que bon, nous sommes arrivés tranquillement à 9h passé de 30 minutes. Il y a une page pub. C'est maintenant.
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0: Face aux auditeurs, évidemment, c'est avec Roger, c'est juste à côté, n'est-ce pas, Paul Stéphane, ils sont déjà là, bon, maintenant, à l'instant, on va l'accueillir, hein. Bertrand, bonjour.
5: Oui, bonjour, Bill Zorro.
0: La cravate de ce matin est bleue.
5: Bonjour, oui, elle est bleue, comme le ciel de Yaoundé, un ciel sans nuages, ou alors un ciel radieux,
0: ouais.
5: Et qui présage d'un avenir qui va nous permettre d'avancer, malgré... Les soubresauts.
0: Écoutez, chers auditeurs, très rarement je l'ai vu avec un calepin, un bic, ça veut dire que c'est très sérieux du côté de la rédaction ce matin. C'est quand même assez chaud. Bertrand, attention, c'est la chronique et c'est maintenant.
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0: décision ministérielle des enseignements secondaires a annoncé la création des nouveaux collèges des enseignements techniques, de l'enseignement technique et commercial, les CETIC, comme on les appelle. C'est un vocable qui a un peu disparu, qui a un peu baissé d'intensité dans le jargon éducatif, le jargon éducationnel au Cameroun, parce que la plupart des CETIC ont été transformés en lycées techniques et il n'en reste que quelques rares. Si on peut se féliciter de cette décision, l'opération qui va certainement résoudre le problème de l'accès à l'éducation dans plusieurs zones où le besoin a été constaté, on peut cependant rester perplexe quant à l'effectivité et de la qualité de la formation dans ces collèges d'enseignement technique et industriel du Cameroun. Parce que qui dit CETIC dit enseignement technique. Cela veut dire des savoirs capacitants, c'est-à-dire qu'on apprend à faire quelque chose, on apprend à pratiquer un métier. Le problème sempiternel de ce style d'enseignement au Cameroun, c'est la pauvreté en matériel. La pauvreté en matériel. Il y a eu tout un dossier, il y a quelques mois, produit par la télévision nationale, sur ce problème majeur dans les lycées techniques et même les collèges d'enseignement technique. La CRTV est allée au niveau de... comment ça s'appelle? Du côté donc du lycée technique de Colbison. Et là-bas, on a constaté que le matériel était vétuste. Des appareils en maçonnerie, en menuiserie, en électricité, électrotechnique, toutes les filières avaient un problème de retard sur le plan technologique. Et ça, ça provoque donc, ça fait que les produits qui sortent de là, très souvent sont des produits de la théorie et non de la pratique technologique. Résultat de course, quand on a besoin des gens sur le terrain pour des projets, on a en face des grands diplômés de l'enseignement technique, F4, F ceci, mais des gens qui, sur le plan de la pratique, ne sont pas forcément à la hauteur. Et la conséquence, c'est qu'on a toujours recours à des étrangers pour occuper même des fonctions les plus parfois élémentaires dans des grands projets. L'enjeu est donc pour le Cameroun, non pas de créer ces établissements comme on le fait, sans bâtiments, sans infrastructures et sans matériel, mais de préparer la création et la mise en fonction, en fonctionnalité de ces établissements-là, comme ça se faisait par le passé. Quand vous discutez avec les plus anciens, ils vous diront que pour ouvrir le lycée technique de Colbison, on s'est assuré que et les bâtiments et tout ce dont on avait besoin pour la formation étaient disponibles. Et d'ailleurs, les lycées techniques du même âge, que ce soit Bafoussam, que ce soit Bafia, que ce soit Konsamba, que ce soit Bomban, Ebolova et autres, vous verrez que c'est le même standard avec le même dispositif. Aujourd'hui, on ne comprend pas ce qui se passe avec les budgets alloués à l'éducation. Les chefs d'établissement vous diront qu'ils n'ont plus d'argent, c'est-à-dire que dès qu'ils ont fini de collecter les pensions et tout ça, tout l'argent remonte au ministère. Et c'est là-bas qu'on juge de l'opportunité et de la pertinence de votre demande. On affecte un montant qui parfois n'est pas à la hauteur de vos attentes. Si le ministère doit donc s'occuper de toutes ces choses, il va donc falloir répondre à cette demande qui est celle de doter les établissements techniques du matériel adéquat pour former efficacement ces jeunes gens à être opérationnels sur le terrain. Parce qu'il est quand même aberrant de voir que quelqu'un qui a étudié à l'école la menuiserie ou alors métier pour l'électrotechnique soit moins performant que celui qui est sorti du tas, c'est-à-dire que qui est allé sur le terrain formé entre deux ou trois entreprises. C'est quand même curieux et c'est une question importante à laquelle il faudra répondre. On ne peut pas seulement résoudre le problème politique de la création des examens, des établissements scolaires, parce que les populations ont dit dans les doléances, quand on voulait voter un député, on a dit on veut l'école, d'accord. Quel type d'école alors? Et pour quelle finalité? À la fin, c'est ça donc le besoin et l'urgence en ce moment.
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2: Paul Stéphane, pourquoi notre État est comme ça?
3: J'ai envie de commencer par sourire un peu parce que la chronique de Bertrand me rappelle quelque chose que j'ai vécu hier. Je suis allé rendre visite à ma grande sœur. Elle a un enfant qui fait deuxième année électricité. Et dans nos causeries, je lui ai posé une question banale. Tu fais quoi? Il me dit, je fais deuxième année électricité. Je lui ai dit que tu connais le tournevis, tu connais le testeur. Il me dit que non. Ce que vous racontez est sérieux.
2: Terrible.
3: Je lui ai dit que tu connais pas le testeur. Il dit que non. Et tu pars en deuxième année électricité. Tu apprends quoi là-bas? Vous faites même souvent la pratique. Il se met à rire. J'ai compris qu'en fait, ils ne font rien. En réalité, ça pose un problème de fond. Il faudrait aujourd'hui qu'on réforme notre système éducatif. Parce que quand vous parlez d'émergence dans un pays, en réalité, ce sont les métiers technologiques qui portent l'émergence. Ce ne sont pas les métiers qui sont liés à la littérature, à la philosophie, et j'en oublie certainement. Parce que si vous voulez être émergent, cela signifie en réalité que vous voulez être capable de maîtriser vos matières premières, de les transformer et être capable de les vendre de façon transformée. Mais si vous passez le temps justement à créer simplement les établissements parce que on vous a donné 72 ou 90% à une élection présidentielle ou législative, ça pose un problème de fond. Parce que ce que Bertrand évoque pour les lycées est vrai même pour les collèges d'enseignement technique privé. Il n'y a pas de matériel. À la fin, on se retrouve avec quelqu'un qui a un baccalauréat en électricité, mais qui ne peut pas faire la différence sur le plan pratique entre la phase et le neutre. Ça pose un problème de fond. Et j'aime souvent le rappeler, l'éducation ou le système éducatif d'un pays, en réalité, est construit pour résoudre les problèmes de ce pays-là. Quand vous regardez le Cameroun aujourd'hui, est-ce que vous ne pensez pas que il est temps de renverser la tendance, ça veut dire sortir de la logique généraliste où on a l'impression qu'on est quelqu'un d'utile simplement quand on a un bac général et mettre l'emphase justement sur ces diplômes techniques-là qui en réalité sont les véritables personnes qui sont capables de porter l'émergence et même le développement de notre pays. Quand vous me demandez pourquoi nous sommes comme ça, j'ai envie simplement de vous dire que nous subissons en réalité les causes d'un système néocolonial parce que le système éducatif que nous avons hérité et que nous n'avons pas pu changer est un système éducatif qui a été mis sur pied simplement pour que nous continuions de consommer. On n'a pas prévu que nous aussi on pouvait produire. Il faudrait donc qu'on ait des dirigeants courageux qui sont capables de mettre sur pied un système éducatif qui nous positionne en tant que producteurs et non simplement consommateurs. Donc, je sors simplement en disant qu'il pose là un sujet pertinent qui mérite une véritable réflexion. Mais, en même temps, je veux rappeler ici que quelque part, l'État est responsable parce qu'il a posé un problème de décentralisation.
2: Oui, bien sûr.
3: Il faut savoir que dans la décentralisation, on fonctionne avec deux, ou alors avec plusieurs principes. Mais les deux principes fondamentaux sont ce qu'on appelle le principe de subsidiarité, qui voudrait qu'il y ait des compétences qui sont dévolues à l'État, des compétences qui sont dévolues aux collectivités territoriales décentralisées. Quand vous prenez le cas de l'éducation, au Cameroun, pour ceux qui ne le savent pas, l'État ne gère que les universités. C'est ce que la loi de la décentralisation dit. La loi de la décentralisation dit que ce sont les régions qui gèrent l'enseignement secondaire. Ça veut dire en réalité que c'est le président du conseil régional du centre qui doit gérer l'enseignement secondaire dans la région du centre.
2: Wow.
3: Et la loi précise que ce sont les communes qui gèrent l'enseignement primaire et maternel. Donc vous comprenez qu'en fait, même le recrutement des enseignants, ça ne doit plus être l'affaire de l'État.
2: Non, du tout.
3: Le président du conseil régional doit donc créer une fonction publique locale en ce qui concerne l'enseignement. C'est lui qui doit donc se charger de créer des lycées techniques en fonction des besoins. Mais vous voyez qu'ils ont dévoyé cette décentralisation. Ils ont rendu cette décentralisation bancale parce que quoi, je sors par là. Le transfert de compétences s'accompagne du transfert des ressources, principe de concomitance. Et cette ressource, c'est l'argent. Ils ne veulent donc pas laisser l'argent aux collectivités territoriales décentralisées. Ils veulent continuer de contrôler les ressources financières. Et ça nous plonge donc dans la situation dans laquelle on se retrouve.
2: Système éducatif totalement obsolète. Manque criard, évidemment, n'est-ce pas, du matériel de formation dans nos lycées techniques. Bref, c'est une éducation complètement à l'emporte-pièce. Pour quel profit?
4: La Chine vient de réformer son doctorat. Par exemple, hein, le docteur chinois doit être capable de concevoir un projet et de tout simplement le défendre. Nous aussi, nous devons réformer un modèle scolaire,
2: oui,
4: et un modèle éducatif conçu par le colon, le colonisateur, pour obéir à des réalités qui n'ont rien à voir avec nous. Vous savez, il y a eu à l'époque ici ce qu'on appelait la SAR, section artisanale,
2: oui,
4: rurale.
2: Oui, oui.
4: Je
2: ne
4: sais même pas si ça existe encore.
2: Non.
4: Là-bas, on formait des gars à la menuiserie et au métier du bois. Ouais. On formait des chaudronniers soudeurs et on formait des maçons. Tous les gars qui ont conçu des petites maisons, qui faisaient des charpentes dans les villages, venaient de cette section artisanale rurale. C'était du concret, parce que ça correspondait aux besoins des problèmes, aux besoins des habitants en milieu rural.
2: Absolument.
4: Quand Zaccheus Fondinda construisait le yacht pétrolier de Limbé, ou le bateau Bibingota,
2: oui,
4: le bateau hôtel qui sert de plateforme aux billes, on est allé chercher des soudeurs et des chaudonniers jusqu'au Brésil et en Asie.
2: Ouais,
4: parce qu'il n'y en avait pas assez. Les soudeurs, hein, les petits soudeurs ferrailleurs, il n'y en avait pas assez. Vous voulez donc construire en matériaux locaux, vous avez la Mipromalo, mais vous ne formez pas des gens pour travailler sur la terre cuite, les briques de terre. Vous ne formez pas des gens pour fabriquer de la terre, des briques avec des crottes de chevaux et de la paille.
2: Vraiment.
4: Ce qui correspond à un type d'habitat dans certaines régions de notre pays. Et donc, le CETIC, c'est quoi? Collège d'enseignement. Collège d'enseignement technique, industriel et commercial. Les anciens comptables au CAM, là. Nos anciens comptables qui faisaient la comptabilité au CAM, ils ont été formés dans les CETIC,
2: oui,
4: et etc. On formait des couturiers dans les CETIC. On formait. Donc, en réalité, Bertrand a raison. Parce que un CETIC devrait pouvoir avoir sa propre menuiserie.
2: Normalement.
4: Vous vendez les portes aux gens qui construisent des maisons et le collège se fait son argent. Vous fabriquez des cercueils, les gens achètent et vous faites de l'argent. Vous avez des modèles de briques en tuiles, des briques en terre, n'est-ce pas? Vous créez. C'est-à-dire que l'établissement trouve son autofinancement par les compétences acquises par nos enfants.
2: Exactement.
4: C'est-à-dire que c'est la décentralisation dont il parle là. Ces structures peuvent générer des ressources. Des gars du CETIC peuvent fabriquer des pavés en plastique recyclé.
2: Je vous assure.
4: Pour goudronner, enfin pour paver et bâtir des routes dans les communes et dans les collectivités.
3: C'est-à-dire que le modèle qu'on a là, c'est un modèle néocolonial. Faire de la littérature et du bavardage, ça ne correspond pas à nos besoins.
4: Un lycée agricole. Comme à Yabassi, par exemple, il y a un lycée agricole.
2: Oui, bien sûr, oui, à Yabassi.
4: Ils élèvent du poisson.
2: Oui.
4: Ils font de l'élevage de poulets, de porcs. Et ils plantent des arbres. Parce que dans le modèle étranger au Canada, les élèves apprennent à faire de la pâtisserie. C'est-à-dire quand tu viens dans ce collège-là, le pain et les gâteaux que tu manges là-bas sont produits là-bas. Les jus de fruits que tu bois sont produits et vendus par les élèves eux-mêmes. Ça génère de l'argent. Ils fabriquent même des liqueurs. Ils fabriquent de la bière qui est vendue aux commerçants, enfin, dans les bars et un peu partout dans le voisinage.
3: C'est-à-dire que l'enfant, à partir de son collège, apprend à produire, à créer des richesses,
2: absolument,
3: à créer de la plus-value et à être autonome et indépendant. Voilà un peu le modèle de ce qu'il nous faut. Et ça demande donc des laboratoires, ça demande donc un outillage technique et technologique, ça demande un modèle éducatif orienté vers la résolution d'abord des problèmes des gens, pas un modèle orienté vers la compréhension d'un système qui ne correspond pas à nos réalités.
2: Alors, est-ce qu'on peut rêver à penser que tout ce qui est décrit ici pourrait trouver des solutions dans les 2, 3, 5 prochaines années?
5: On peut rêver, il suffit que des gens soient un peu patriotes dans leur manière de gérer. Voilà, le patriotisme peut être économique, il peut être politique, il peut être sportif, il peut revêtir la couleur, n'importe quelle couleur. Il suffit que des patriotes reviennent là. On a pu le faire par le passé. Si vous voyez des équipements en Colbisson et partout,
0: vous sentez que pour cette époque-là, c'était à la pointe de la technologie. Donc, il faut juste retrouver ces standards-là. Il faut simplement que les gens aient moins d'appétit pour leur poche personnelle et laisser les budgets qui sont destinés à l'achat de ce matériel-là, qu'on laisse dans ces budgets. À l'époque, ce sont les chefs d'établissement qui s'occupaient de cela. Et puis, il y avait des contrôles. Le contrôle se déployait pour voir si effectivement le marché pour l'achat du matériel didactique et matériel de formation a véritablement été passé. On peut retourner à ces manières de faire, ou alors on applique simplement cette décentralisation en accordant également une place importante au contrôle pour que la gabegie et les détournements ne soient pas monnaie courante. Parce qu'on ne peut pas, à longueur d'année, former des gens qui ont des diplômes, mais qui ne savent rien faire.
2: Absolument.
0: Qui ne savent rien faire. C'est dramatique et ce n'est pas du tout bénéfique pour le développement de notre pays.
2: Il s'appelle Bertrand Ronan, mesdames, messieurs. Eh bien, c'était la chronique du jour. Merci Bertrand, on se dit très bonne journée.
0: Allez, bonne journée.
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0: Jean de Dieu ici, bonjour.
1: Mon frère, Bills Rock, bonjour. Bonjour à tous.
0: Le ministre de l'administration territoriale, Paul Atanganji, a déclaré une guerre ouverte contre les églises de la délivrance et de nuisances sonores. Juste à côté, le ministre de la Santé publique s'attaque brutalement à l'industrie de la beauté, surtout le secteur chirurgical, dont les prouesses du corps humain en général. Et le gouvernement fait également face à la résistance en subissant la chronique. Jean de Dieu ici, comment expliquez-vous toutes ces luttes en ce moment précis? Mon voisin vous demande si le Cameroun n'est pas finalement le centre des dérives.
1: Si le Cameroun n'est pas finalement présenté comme le centre des dérives, écoutez, que ce soit l'attaque brutale du ministre de la Santé publique du Cameroun face au phénomène de l'industrie de la beauté, c'est-à-dire des hommes qui veulent avoir des baramines ou des femmes qui veulent avoir un postérieur cambré et élargi et avec peut-être une poitrine kilométrique, j'allais dire avec un volume considérable en ce qui concerne la masse de l'accélération de la pesanteur, que ce soit l'introduction de l'ambassade du Cameroun, j'allais dire l'ambassade de France au Cameroun, que ce soit le phénomène de la résistance du whisky en sachet. Notez que tout cela, c'est la conséquence logique d'un pays qui accepte la tolérance administrative. Il s'agit d'un pays où il faut trouver la qualité de l'élite. Il s'agit, voyez-vous, d'un pays qui a besoin de la civilisation, un pays qui a besoin de poser les jalons solides de la civilisation, je l'ai dit, du développement, un pays qui sera le poteau central des États-Unis d'Afrique. Et nous faisons des efforts de travailler vers ce sens. Avant de faire l'analyse fondamentale, il est important de rappeler ce qui est obtenu comme bon résultat ce matin. Angèle Malayak nous informe qu'il y a un rebondissement. Je commence par l'élément de l'ambassade de France. Notre beau-frère national est bien vivant et se trouve en sécurité à l'ambassade de France au Cameroun. L'ambassade de France au Cameroun qui suit à la loupe les déplacements de leurs ressortissants sur le sol camerounais était discrètement en mode surveillance et alerte

concernant notre beau frère national. Donc, quand le moment est venu, les fonctionnaires de l'ambassade de France sont allés le récupérer en catimini pour le ramener dans leur territoire à l'ambassade en attendant de le remettre dans un avion. Donc, la femme qui était en train de se plaindre qu'il avait disparu, notre beau frère national, c'est vrai que ses compatriotes l'ont récupéré sans qu'elle ne soit au courant. Donc au moment où nous parlons, le mariage terrible que vous avez vu célébré et par le conseil municipal et par un prêtre de l'église catholique romaine, ce mariage pourrait être annulé si ce n'est pas encore annulé, parce que le mariage est fondé sur le fait que l'homme, le vieil homme de 90 ans passé, très vieilli, aurait certainement beaucoup de calculs, beaucoup d'argent, beaucoup de biens, les biens qui sont calculés par notre compatriote qui nous l'a amené. Le Cameroun vit des choses comme ça. Mais c'est le Cameroun. Voyez-vous, nous nous rappelons à ce sujet de Jean-Yves Laurent Lebouge. Jean-Yves Laurent Lebouge, lui, il avait 104 ans seulement, qui avait dit avoir été abandonné dans les rues de Yaoundé par sa compagne camerounaise après 16 ans de vie commune. Alors, ce qui est de l'ambassade de France, on peut conclure que notre beau frère national est en sécurité. S'il faut faire l'analyse, parlant du whisky en sachet, nous avons dit que le whisky en sachet est une problématique très importante. Aussi les églises qu'il faut ouvrir ou fermer, devraient se conformer à la réglementation. Alors, j'ai causé, j'ai pris langue avec certains amis, certains confrères et surtout certains conseillers qui ont l'allure des philosophes. On s'est posé des questions. On a dit que le Cameroun est comme un patient en salle d'opération chirurgicale qui attend sa chirurgie salvatrice et surtout une chirurgie reconstructrice. Car comment comprendre autant de dérives, des dérives sociales, des dérives sociétales, résultant parfois de la volonté de certains membres du gouvernement, je dis bien de la volonté de certains membres du gouvernement, de la volonté de l'élite dirigeante, de l'élite tout court, c'est-à-dire nous tous, les gens qui nous dirigent et nous tous qui sommes allés à l'école. Nous avons permis la prolifération anarchique des églises dites de réveil, l'exercice illégal par des mains non qualifiées de la médecine avec les fameux noms docteur dans nos quartiers, docteur de tout genre, qui ont leurs établissements devant tout le monde sans que personne n'ait jamais stoppé cela. La tolérance administrative. Ils ont largement, nous avons largement encouragé les whisky en sachet qui sont servis à volonté dans nos propres cérémonies, dans nos chantiers, dans nos villes et villages, lors des deuils. Et voici les whisky en sachet dans les cartables de nos enfants, de nos élèves et de nos étudiants. On a érigé le fait d'avoir un vieux atango ou une vieille mamie en modèle de réussite, c'est-à-dire qu'une vieille maman, une sœur, rentre au Cameroun avec un vieillard qui attend sa mort tranquillement et elle calcule qu'elle soit veuve heureuse. Nous avons encouragé cela. Que voulons-nous? Que voulons-nous? Et en famille, savez-vous, les patrons des cérémonies officielles, officieuses, c'est exactement ces unions honteuses, les porteurs des sacs d'argent. Il n'y a pas d'amour dans ce genre de laideur. On peut donc se demander, au moment de conclure, si
le ministre de l'Affiliation Territoriale, mon frère et ami Paul Atanganji, aura le matériel nécessaire, aura les médicaments nécessaires, aura les ressources humaines et les ressources matérielles et les ressources spirituelles en profondeur pour lutter contre les phénomènes qui sont devant lui. Prolifération des églises pour la délivrance, Jésus sauve et guérit, et voilà les humains à enchaîner, la nuisance sonore, le désordre et la mafia installée. Est-ce qu'il aura les ressources suffisantes pour lutter contre le whisky en sachet? Est-ce qu'il aura les ressources suffisantes pour attaquer notre mentalité de matérialisme à outrance, où nos sœurs vont importer les vieux blancs, ou alors nos sœurs veulent à tout prix avoir les grosses fesses, avoir les gros organes? J'allais les énumérer, mais ça fait la vulgarité. Lorsque je l'ai dit, nous autres, nous avons la mission de mettre en place les motions éthiques, les notions éthiques, les valeurs éthiques pour faire reculer cette dérive et penser qu'un jour, le Cameroun sera le poteau central des États-Unis d'Afrique. Je l'ai dit. Bonjour.

0: Combat Royal, première de la semaine, chers auditeurs, accrochez à vos transistors tout de suite. 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
1: Bonjour Bill The Rock, bonjour à tous les nombreux auditeurs de Royal FM. 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Alors, pour causer avec lui ce matin, pour savoir qu'est-ce qu'il est devenu quelques mois plus tard, je suis avec mon compagnon de tous les jours, my best friend, Ebel Bila Samari. Good morning to you.
2: Thank you, Bertrand. Good morning to you. To good morning equally to Biz The Rock. We thank God for His grace. We thank God for the beginning of a new week. A lot of innovations will be coming in this year, especially the Maso Boost Academy, as well as the Maso Health Guarantee. Those are some of the innovations we are going to be witnessing this year.
1: Et il faut dire que lors de l'acte 5, M. Tankou Jacques Désiré était parmi les heureux bénéficiaires des financements de projets. Et ce matin, nous sommes à ses côtés. M. Tankou, bonjour.
3: Bonjour, monsieur.
1: Vous allez bien en ce début de semaine?
3: Très bien, par la grâce de Dieu.
1: Alors, je le disais tout à l'heure, vous étiez bénéficiaire lors de l'acte 5 d'une somme pas de moins de 750 000 francs CFA. À quoi vous a servi ce financement, vous remis à cœur joie par la mutuelle d'assistance et de solidarité?
3: Oui, bon. D'abord, pour le début, je n'étais pas habitué à cela. Et c'est grâce à mon frère, mon cousin, qui me dit que non, pourquoi tu ne peux pas essayer aussi la Maso?
1: Oui.
3: J'ai essayé pour la première fois, j'ai bénéficié.
1: Oui.
3: Bon, ça m'a permis de relancer ma boutique.
1: Et lorsqu'on parle de boutique, qu'est-ce que vous vendez?
3: Les accessoires téléphoniques, un peu de tout, quoi. Donc, c'est le bazar. Donc, comme vous voyez, même les montres, même les petits téléphones, là, je me débrouille comme ça.
1: Vous vous débrouillez comme cela. Mm-hmm. Et vous avez donc rempli, on va dire, rempli cette boutique. Parce que je rappelle, Bizurok, nous sommes à l'intérieur de sa boutique. Vous avez donc rempli cette boutique. Est-ce que cela vous a permis de capitaliser, d'avoir un peu plus de bénéfices?
3: Non, ce qui est sûr, je dois avoir le bénéfice parce que c'est ma première fois.
1: Oui.
3: Donc, c'est un premier essai.
1: Oui.
3: Et j'espère que la prochaine fois, ça va remplir la boutique, puis aussi, en vrai. Oui, je sais que la prochaine fois ça va remplir la boutique. Comme je suis puissant, c'est un truc qu'on fait, on rembourse.
1: Oui, et justement.
3: Je de rembourser doucement, ça me permet de rembourser et de vivre encore à la maison.
1: Ah bon?
3: Et, mais on va faire comment?
1: Mais
3: c'est comme ça, je me bats pour rembourser et je me bats pour vivre un peu à la maison. Sans ça, je ne pouvais pas. Ça m'a permis de me relancer vraiment parce que avant de bénéficier, sans vous mentir, j'étais déjà à plat.
1: À plat, comme une pile.
3: Oui,
1: comme une pile.
3: J'étais en train de descendre. Comme vous savez, l'économie du Cameroun est en chute.
1: Ah bon, hein?
3: Mais ça ne va pas.
1: Ouais.
3: Ça ne va pas vraiment. Et même comme je dis comme ça, là, pour cotiser, il y a des trucs que je me prive de beaucoup de choses. Mm-hmm. Parce qu'il faut rembourser la Maso, il faut vivre.
1: Vous êtes un chef de famille?
3: Oui, je suis. J'ai une famille, j'ai quatre enfants.
1: D'accord. Oui. C'est vrai que les Africains ne déclarent pas souvent leur nombre d'enfants.
3: Non, mais.
1: Allez, ben, dites-nous.
3: Pour le moment.
1: Bon, comme vous avez donc bénéficié pour la première fois, est-ce que cette année, vous avez déjà cotisé vos 26 000 francs CFA?
3: Non, on a déjà cotisé depuis.
1: Mais à côté de vous, pourquoi vous n'amenez pas vos frères, vos soeurs?
3: Non, il y a ma soeur. J'ai amené une personne.
1: Une seule personne, un ambassadeur, avec tout le monde que vous avez dans vos réunions et tout ça?
3: Non, je me bats pour convaincre. Vous savez, ce n'est pas facile de prendre les gens. Oui, nous sommes Camerounais.
1: D'accord.
3: Ce n'est pas facile de convaincre les gens pour qu'ils entrent quelque part. Parfois, tu composes quelqu'un pour qu'il va bénéficier. Il te dit qu'il a peur qu'on va lui frapper.
1: D'accord.
3: Oh. Ça veut dire que ça va prendre du temps.
1: Ok. Et Bel Bila Samari?
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1: Monsieur Tanku Jacques Désiré, la radio va se séparer de vous. On vous dit merci ce matin, vous étiez en direct sur la radio.
3: Le plaisir pour vous, pour moi, monsieur.
1: Bye-bye.
3: Merci à vous.
1: Bizerok, on vous remet l'antenne pour la suite de Combat Royal.
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La mutuelle d'assistance et de solidarité en son acte 7, chers auditeurs, eh bien, vous comprenez tout simplement que, bah oui, désormais, eh bien, les cotisations se poursuivent auprès des agences Renapro Finance SA ou alors ici même à la maison de la radio. 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Et combat royal, lundi, 11h09, la suite.

0: Je suis toujours en compagnie de Roger et puis de Paul Stéphane, mesdames, messieurs. Et bien oui, nous allons ensemble, les gars, décortiquer le sujet qui porte sur le Cameroun. Hein. Alors, déjà plus de 40 ans passés à l'étranger, 40 jours, pardon, au repas. Hein, Roger? Hein, Paul? J'ai dit 40 ans. C'est compliqué, non?
1: C'est compliqué.
0: Alors, on va dire déjà plus de 40 jours passés à l'étranger par Paul Biya, en plus de Madame Chantal Biya qui a quitté, qui a été donc vue en MetLife Stadium de New York à la finale de la Coupe du Monde de football en tenue élégante et dans une loge officielle. Le débat fait rage et tout le monde commente. Je vais commencer par Roger quand même ce matin. Les institutions fonctionnent-elles? Le Cameroun dépend-il d'un seul homme? Tout n'est-il pas en règle?
2: Voilà, oui, un très bon questionnement. Pourquoi? Parce que Paul Biya, président de la République, en tant qu'un être humain, a aussi droit au repos. Hein? Il peut se reposer. Il peut aller faire un bilan de santé, un check-up. Nous en faisons presque tous. Il n'y a rien d'extraordinaire et rien d'anodin à cela. Et il n'y a aucune... J'ai essayé de fouiller la Constitution parce qu'un État est géré sur la base de la Constitution, des textes réglementaires, de la loi, etc. Je n'ai vu aucun article qui limite le séjour du président de la République à l'étranger. Je n'ai pas trouvé. Donc, le président de la République est à l'étranger, mais tout fonctionne. Parce que, exactement, l'article 10 de la Constitution du 18 janvier 1996 dit que le président de la République peut par décret déléguer certains de ses pouvoirs au Premier ministre, aux autres membres du gouvernement et aux hauts responsables de l'administration de l'État dans les limites fixées par la loi. En français facile, ça veut dire que Paul Biya peut décider par décret de déléguer son pouvoir au Premier ministre, à d'autres ministres. Ses pouvoirs dans la limite de ce qui relève du régalien. Si Paul Biya est donc à Genève, le premier ministre qui est chef du gouvernement et qui côtoie les ministres au quotidien gère le gouvernement. Vous comprenez? Il n'y a pas vacance de pouvoir ou quoi que ce soit parce que la vacance en question, le politologue Paul Stéphane Menunga est bien placé pour vous étayer la situation. La vacance est réglée par la Constitution. Avant qu'on ait adopté le poste de vice-président l'autre jour, qui n'est pas encore mis en fonction. C'est-à-dire que si le président n'est pas là, en cas de vacances, on sait qui peut gérer les affaires courantes hein, pendant un certain nombre de temps, le temps d'organiser une élection. Mais si le vice-président est là, il y a les méthodes de constatation de son absence, partielle ou peut-être définitive. Il y a ce qui s'ensuit. Tout cela est bien réglé, mais pour le moment, le président est en cours de séjour privé en Europe. On regarde dans les réseaux sociaux des gens qui commentent pour dire qu'il est allé il est hospitalisé. Bon, alors, le président étant en Europe, même si c'était pour des soins médicaux, le premier ministre chef du gouvernement gère les affaires parce qu'il a une délégation. Le premier ministre a une délégation, pas de signature comme le SGPR, mais de pouvoir au pluriel et d'autres membres du gouvernement. Par exemple, le ministre délégué à la présidence chargée de la Défense a une délégation. Le délégué général à la Sûreté nationale a une délégation. Il y a maintenant des domaines que personne ne peut toucher, des domaines qu'on appelle des domaines régaliens. Hein? La diplomatie, par exemple. Un certain nombre de domaines que personne ne peut toucher. Donc, tout de suite, je peux vous dire que le pays fonctionne. La preuve, on lit des décrets à la radio, signés par le président de la République. Il y a une délégation de signature accordée au ministre d'État, secrétaire général de la présidence, de signature. Donc, il peut nommer au nom du chef de l'État en discriminant. Le premier ministre peut nommer les DG, il peut nommer tel ou tel. Le pays fonctionne, Bill The Rock. Il n'y a pas péril en la demeure. Il n'y a pas vacances à la tête de l'État.
0: Paul Stéphane, est-ce que le Cameroun fonctionne normalement? Est-ce que l'absence du président de la République, vu la Constitution, est justifiée?
1: Là, j'aime bien les deux questions que vous me posez parce que vos deux questions intègrent les deux dimensions de la science politique, parce que la science politique a deux dimensions. Il y a la dimension statologique, c'est-à-dire celle qui concerne les institutions, la loi, les règlements, la constitution et tout ce que vous voulez. Et il y a la dimension statologique, c'est-à-dire celle qui concerne le pouvoir. Quand vous combinez ces deux dimensions, vous vous rendez compte que le Cameroun semble fonctionner. Je dis bien semble, on a l'impression, c'est une impression qu'on a que le Cameroun fonctionne normalement. Mais quand vous analysez dans le fond, vous vous rendez compte que le Cameroun ne fonctionne pas. Pourquoi? Parce que déjà, on est dans un système monocratique au Cameroun. Un système monocratique, c'est un système qui se résume à un seul homme. Quand vous prenez la Constitution, le président est un Jupiter constitutionnel.
2: Tout à fait.
1: Vous prenez les textes d'application, les autres textes, vous vous rendez compte que on se réfère toujours au président de la République. Prenez même le pouvoir judiciaire. Qui est le président du Conseil de la magistrature? C'est le président de la République. Qui est le vrai DGSN au Cameroun? C'est le président de la République. Parce que le délégué général, en réalité, n'est qu'un délégué. Qui est le ministre des marchés publics? C'est le président de la République. Prenez même le texte qui crée la CONAC en 2006. Vous vous rendez compte qu'en fait, le vrai président de la CONAC au Cameroun, c'est le président de la République. Donc, quand il n'est pas là, rien ne peut fonctionner. Parce que quand vous prenez même l'article que Roger a évoqué, parce que ça a été modifié avec la nouvelle constitution, maintenant ça se retrouve au niveau du 10.3, ils ont créé ce qu'on appelle un empêchement temporaire. Parce qu'on est en situation d'empêchement temporaire, mais on ne vous le dit pas. C'est pour ça qu'il faut toujours lire les textes. Voilà ce que l'article 10.3 dit.
0: Oui.
1: En cas d'empêchement temporaire, le président de la République charge le vice-président ou le premier ministre ou en cas d'empêchement de celui-ci, un autre membre du gouvernement d'assurer certaines de ses fonctions dans le cadre d'une délégation expresse. Donc en réalité, on est là dans un empêchement temporaire. Ça n'existait pas avant les dernières modifications. Mais ils ont intégré ça, sachant qu'en fait, avec l'âge du président, on peut temporairement être empêché parce qu'on soit un ou deux bobos. Donc, voilà la vérité qu'il faut dire aux Camerounais. On est en situation d'empêchement temporaire. Et en ce qui concerne justement la vacance, quand vous lisez la Constitution, l'article 6, alinéa 5, il faut dire aux Camerounais qu'il n'y a que trois causes qui peuvent produire la vacance.
0: Oui.
1: Le décès du président de la République, la démission du président de la République, et la Constitution est claire, il parle d'empêchement définitif. Les mots ont tout leur sens en droit.
0: Je vous en prie.
1: En l'état actuel, on ne peut pas parler de vacances de la présidence de la République parce que, même pour que le Conseil constitutionnel arrive à constater, il y a des gens qui sont habilités à saisir ce Conseil constitutionnel avec des éléments concrets et non le Congossa qu'on observe sur Facebook qui démontre qu'il y a un empêchement définitif. Donc, moi, je suis de ceux qui pensent qu'on se retrouve en situation d'empêchement temporaire, ça fragilise justement le fonctionnement de l'État parce qu'en fait, on est dans un pays où tout se résume au président de la République. Vous voyez la route qu'il y a ici à Mimbomantié-Gaté.
0: Oui.
1: Je vous assure que pour la ranger, ou quand on va la ranger, on va vous dire que ça a été sur haute instruction du président de la République. Et alors, dans un tel système politique, vous ne pouvez pas dire que le pays fonctionne normalement quand celui, en réalité, qui est l'alpha et l'oméga d'un pays, n'est pas là. Donc, vous comprenez que son absence pose beaucoup de problèmes à notre système de gouvernance et même aux performances du gouvernement.
0: Oui, Roger.
2: Moi, je ne partage pas l'avis de l'empêchement temporaire. Je ne partage pas. Moi, j'ai quand même... Vous savez, je suis un journaliste d'investigation. Moi, je vois le président parce que j'ai un retour en image sur certaines négociations, certaines rencontres à Genève, etc. Je vois le président qui discute avec les milieux d'affaires, avec des investisseurs. L'empêchement temporaire, je ne le vois pas. Et puis, vous savez, tant qu'on n'a pas mis, tant qu'on n'a pas nommé le vice-président, les nouvelles modifications constitutionnelles en question ne sont pas encore entrées en application.
3: Il n'y a pas.
2: On reste dans le statu quo antérieur. Moi, je vous dis. Et puis, je voudrais quand même que le politologue Paul-Stéphane Menunga essaye de questionner le type de pouvoir en question. Oui, il a dit que le chef de l'État est un Jupiter constitutionnel. Oui, c'est un présidentialisme extrêmement fort. Pas créé par lui. C'est le président Ahidjo et les Français qui ont mis en place ce type de système. Vous savez, le président Ahidjo passait tout son temps à la Côte d'Azur en France. Hein? Et Paul Biya, qui était premier ministre, faisait le boulot. Bien qu'ayant déjà été responsabilisé par les mécanismes de la succession constitutionnelle, c'est-à-dire en cas de vacances, le PM pouvait prendre les affaires en main, mais Paul Biya, qui avait déjà cumulé par le passé les fonctions de secrétaire général de la présence et de directeur du cabinet civil à la fois, gérait les affaires. C'est-à-dire même Ahidjo passait plus de temps à la Côte d'Azur, Menunga le sait, et le pays continuait de fonctionner. Moi, je n'analyse pas système politique parce qu'il y a eu les réseaux sociaux qui sont arrivés pour discuter et pour bavarder. Moi, je questionne la nature d'un pouvoir. Je vois son origine. Parce qu'en réalité, le système Biya n'est que la continuité du système Ahidjo. C'est comme ça qu'Ahidjo fonctionnait. Il était couché à la Côte d'Azur. Et lui, il avait alors des vrais congés médicaux à l'époque. Le pays fonctionnait. Apprenons à comprendre que le pays ne dépend pas de Paul Biya tout seul. Vous savez, quand Ahidjo voulait démissionner, ils se sont mis à pleurer en disant « Papa, tu nous laisses avec qui ? Papa, tu nous laisses avec qui ?» Paul Biya voudrait peut-être nous montrer ici que le pays ne dépend pas d'une seule personne. Nous avons les institutions en place. Le président de la République est l'institution centrale. Le premier ministre jouit d'une délégation des pouvoirs du président de la République. C'est aussi une énorme institution. Vous avez le Conseil constitutionnel, vous avez le Parlement, vous avez des institutions qui fonctionnent. Ce pays n'est pas figé. Il n'y a pas une vacance. Il a dit quoi ?
1: Un empêchement
2: temporaire en tant que tel. Sinon, vous le saurez. Les plus grands médias, RFI, les autres suivent l'actualité du chef de l'État. Les chancelleries diplomatiques suivent. Si Paul Biya avait le bec complètement cloué, vous le sauriez.
0: Paul Stéphane, j'ai l'impression que ce pays marche tellement bien que 9 mois après les élections, on a un nouveau gouvernement. Il marche tellement bien que 9 mois après les élections, eh bien, les directeurs généraux qui occupent des fonctions depuis près de 45 ans ont été mis de côté. Il fonctionne tellement bien ce pays que le panier de la ménagère connaît évidemment, n'est-ce pas, une sorte d'amélioration. Est-ce que finalement, quand on observe le fonctionnement de notre pays, les populations camerounaises ne sont pas simplement orphelines?
1: Non, quand vous êtes froid, vous allez vous rendre compte que nous sommes rentrés dans le paranormal depuis 2018. Ça veut dire que le Cameroun a cessé de fonctionner normalement depuis 2018. Ça, il faut être froid et le dire, parce que quand vous analysez la mandature qui va de 2018 à 2025, vous allez vous rendre compte qu'on a passé 7 ans à vous justifier que le président est encore un shoga et non à vous montrer les projets qu'on a réalisés.
0: Du tout.
1: On a passé 7 ans à vous implémenter un système de gouvernance axé sur les hautes instructions.
0: Exactement.
1: Et celui qui donne ces hautes instructions lui-même n'a jamais signifié si c'était vrai ou faux. On a vu ce que ça a créé dans le football. Donc, vous vous rendez compte que depuis 2018, en réalité, on est dans le paranormal. L'empêchement temporaire signifie quoi? Ça veut dire que je peux me déplacer. Puisque je ne suis pas là, vous restez faire ce que je dois faire. C'est ce que ça signifie. Ça ne veut pas forcément dire que vous êtes allé à l'hôpital. C'est que vous pouvez vous déplacer puisque vous n'êtes pas là. Vous êtes empêché par rapport à votre déplacement. Quelqu'un reste assumé à votre place. Donc, on est en situation d'empêchement temporaire. Parce que on est dans ce qu'on appelle en sciences politiques la vacuité de l'État. Vous savez ce que ça veut dire?
0: Non.
1: Ça veut dire que l'État existe sur le papier. Mais dans le concret, on ne voit pas l'État. Et ça rejoint les questions que vous avez posées. Parce que sur le papier, on a un président de la République, oui. On a un premier ministre, oui. On a éventuellement un vice-président qui pourrait arriver, on a des ministres, on a des députés, on a des maires. Mais est-ce que les institutions que je viens de citer ici remplissent leur mission? Est-ce que le Parlement remplit sa mission au Cameroun? Je ne pense pas. Est-ce que la justice remplit véritablement sa mission au Cameroun?
0: Question.
1: Je ne pense pas. Est-ce que même certains maires ou la plupart des maires remplissent leur mission au Cameroun?
0: Question.
1: Je ne pense pas. Est-ce que le président de la République lui-même remplit sa mission? Je ne suis pas très certain parce qu'il nous a promis un gouvernement en nous disant que dans les prochains jours, en français, qui n'excède pas une semaine, et nous sommes à des mois aujourd'hui sans gouvernement. On nous a promis qu'on allait nous rendre compte par rapport à la CAN Gate. Jusqu'aujourd'hui, on n'a pas de compte rendu. On nous a promis, puisqu'il y a même eu une institution qui a fait des enquêtes par rapport à COVID Gate, jusqu'aujourd'hui, on a l'impression que c'est comme si cette institution s'était trompée. On a les rapports de la CONAC qui sont servis chaque jour. Si vous prenez même les rapports de 2011, il y a des ministres aujourd'hui qui vous donnent des leçons de morale, dont les noms sont contenus dans les rapports, où la CONAC vous dit que le monsieur-ci là, on doit le poursuivre. C'est à partir même de ces ministres qu'on a interdit à la CONAC de citer les noms dans les rapports.
0: Voilà.
1: Parce que la CONAC ne cite plus les noms. Maintenant, la CONAC vous dit que M. X, Y, M. Y, Z, vous le citoyen lambda, vous ne savez pas qui est M. X, Y. Ce n'est que le président de la République qui sait en réalité qui est M. X, Y. Donc vous comprenez qu'en réalité, tous les problèmes que vous avez posés, les Camerounais se posent les mêmes problèmes. Et vous comprenez donc qu'en fait, on est justement dans la vacuité étatique où on a un État qui existe dans la forme, mais dans la praxis, ou alors au niveau de ses missions régaliennes, on a l'impression que cet État est absent. Aujourd'hui, on tergiverse par rapport à l'or guette aujourd'hui. Dans un État sérieux, on aurait su qui a trafiqué cet or. Puisque les gens vous disent que nous, on nous a vendu de l'or, c'est très facile dans un État qui fonctionne. Ça ne vous prend même pas 2 semaines pour savoir les qui dilapident l'or du Cameroun. Et une fois que vous avez les résultats, parce que les citoyens vous ont fait confiance, vous sanctionnez ceux qui dilapident cet or-là. Parce que cet or appartient à tous les Camerounais. Donc vous comprenez qu'en fait, comme je l'ai dit et je le maintiens, depuis 2018, nous sommes dans une situation du paranormal. Nous sommes dans une situation où l'État dérégule au lieu de réguler.
2: Je ne peux pas être aussi alarmiste. Il faut rester mesuré. Pas plus tard qu'il y a 3 jours, le Premier ministre, chef du gouvernement, recevait des investisseurs qui sont venus pour lancer les projets liés au port de Limbé. C'est-à-dire que les institutions fonctionnent, pas sur du papier. Moi, j'ai eu la chance d'avoir des parents directeurs du cabinet civil de la présidence. Et je sais que les parafums montent tous les jours. Allez demander. Les parafums montent à Genève tous les jours régulièrement, partent et viennent. Il n'y a pas de vacuité de quoi que ce soit. Et puis, ce n'est pas parce que le président est à Genève que la CAN Gate et le COVID Gate sont bloqués. Le système camerounais, moi je parle d'un système que nous étudions quand même. Vous savez que Polycarp Abba avait été arrêté étant ministre des Finances pour des actes posés quand il était directeur général des impôts. Notre système là est comme ça.
0: D'accord.
2: Nous ne justifions pas qu'il soit comme ça. Mais quand on sait le comprendre, tu peux trébucher ici et tu t'en vas tomber là-bas très loin.
0: D'accord.
2: Parce que, enfin, je vais poursuivre tout à l'heure puisqu'il y a déjà quelqu'un.
0: On revient.

0: rassemblement a perpétué la théorie de l'éternité dans la gouvernance du Cameroun. Cette gouvernance fragilise notre système démocratique. À me questionner, y a-t-il encore un capitaine dans le grand navire Cameroun? Bonne émission.
1: Merci pour cette contribution. Allô, bonjour.
2: Et allô, Granville, bonjour.
1: Oui, le roi Merlin.
2: Tout à fait, c'est bien moi. Je salue les frères en studio.
1: Bonjour.
2: Et les auditeurs qui se sentent salués. Granville, moi personnellement, je pense que nous sommes dans un état hyper méga présidentialiste. Parce que quoi qu'on dise, c'est le président qui est au centre de tout dans notre pays. Dans d'autres états, on voit comment ça se passe. C'est pas comme ça. Nous avons quand même la possibilité de nos jours, par rapport, contrairement à hier, d'être ouverts sur le monde aujourd'hui, via Internet. Nous voyons comment ça se passe ailleurs. Est-ce que c'est la même chose au Cameroun? J'ai dit non. Parce que même le nombre de temps que le président fait à l'extérieur, ce n'est qu'en Afrique qu'on peut voir ce genre de choses. Ailleurs, est-ce que ça se passe comme ça? Parce que quand ça arrange ceux qui nous gouvernent, ils prennent des exemples ailleurs. Mais quand ça ne les arrange pas, ils ne prennent plus les exemples. Mais nous devons aussi prendre des exemples dans ce sens-là. Donc pour moi, je partage l'avis de Mununga. Le président aujourd'hui au Cameroun est celui-là qui fait tout ce qu'il doit être... En fait, pas ses collaborateurs. C'est-à-dire que lui, il est le centre. On ne peut pas dire que le président de la République est ailleurs et les affaires se passent bien au Cameroun. Ce n'est pas possible dans notre système. Donc c'est un système bloqué. Tant que le président ne va pas rentrer, nous allons vivre ce que nous vivons là et davantage.
1: Merci beaucoup.
2: Merci bien, bon.
1: Merci mon grand. Allô, bonjour.
3: Ah, allô, bonjour.
1: Oui, c'est de la part de...
3: C'est de la part de M. Kamdem de Pio Marché, mon colon.
1: Le frère Kamdem, allons-y.
3: Je dis bonjour à Radio Kiev, bonjour à Stéphane Mununga, bonjour à tous les auditeurs. Monsieur Roger, je ne sais pas, Monsieur Roger se perd un peu dans son analyse. On ne comprend plus le rôle des journalistes où il fait les analyses du militantisme du parti. Je ne sais pas, parce que quand il faut analyser, il faut être froid. Il faut nous dire, les Camerounais connaissent la vérité. Il est l'amicite que vous défendez, l'indéfendable. Parce que nous, on voit ce qui se passe au Cameroun. Convoquer les élections. Nous, on veut les élections, on a renvoyé. Convoquez-nous les élections. On essaie un peu de mettre le RDPC de côté, on gère le pays. Parce qu'il a inadmissible. Le pays est paralysé partout. Même le panier, les commerçants souffrent. Le budget 2026 n'est pas encore dehors. Alors qu'on devait faire le remaniement avant de donner le budget au nouveau ministre. Le budget, il a bloqué. Le pays est soufflé. On ne peut pas, comment on ne gère pas un pays comme ça? Si ça vous a dépassé, laissez. Merci et bonne émission.
1: Merci pour cette contribution ce matin. Merci d'être passé par là. Prenons cet autre auditeur. Hein. Allô, bonjour.
4: Allô, bonjour.
1: Oui, c'est de la part de...
4: Papa François de Vieux-Marché.
1: Papa François, allons-y.
4: Pourquoi vous nous faites dépenser le crédit pour rien quand tout marche très bien au Cameroun? Prenons le débat qui est là. Tout marche très bien. Et nous dépensons en crédit.
1: Allô, bonjour. Allô?
5: Allô?
1: Oui, bonjour.
5: Pour le Bizerop, rebonjour.
1: Allons-y, Constant.
5: Oui, je salue le panel. Franchement, Bizerop, quel que soit ce qu'on va développer aujourd'hui ou encore demain, ça ne va servir à rien. Le pays est en train de fondre tout droit vers le mur. Il n'y a personne pour nous sauver. On passe à la longueur de journée, à des plateaux de radio, de télévision, à vouloir expliquer l'inexplicable. On ne va mener nulle part. Le pays n'est plus dirigé. Sur les états se repose. On ne sait pas si c'est un repos éternel, c'est un repos définitif. On ne sait pas si... Comment il en est aussi fatigué de tout ça, cette sacatérie au pays. Finalement, on est dans où aucun problème ne trouve de solution. Les gens ont volé l'or, mangé les milliards à partir par la personne parle. Ça va dans tous les sens. Il n'y a pas de dirigeants. Ceux qui sont là, c'est-à-dire que les vautours qui sont autour du fer, chacun se sucre sur sa place et personne ne parle à personne. La dépendance totale. Il n'y a personne qui frappe la main sur la table.

0: Rafa au Cameroun, qu'est-ce qu'on va faire maintenant? Uniquement Dieu, le même Dieu qui a tourné le dos en disant que lui aussi il est fatigué, que apparemment c'est le seul pays qui le dépasse. Qu'est-ce qu'on va donc faire? Il est mis en longueur de journée. Tant mieux. Merci.
1: Merci pour cette contribution. Allô, bonjour. Allô, bonjour.
2: Big Bill.
1: Apoutu.
2: Allô? Oui, Big Bill.
1: Allons-y, je t'écoute.
2: Oui, je dis bonjour. Bonjour à Roger et à notre frère.
3: Bonjour.
2: Big Bill.
1: Oui, grand.
2: Je suis contre ce que Roger défend là. Ça ne va pas. Il ne peut pas nous dire que le père n'est pas là. Par rapport à la loi, il faut désigner des données, dire au premier ministre ou à tel. Où il a fait, où il n'a pas fait. Mais je sais que s'il a fait, la personne-là ne fait rien. La personne, peut-être comme il est en Suisse, il se dit, bon, je pars au repos, toi, fais ceci, ou bien gère le pays en attendant que je rentre. Personne, la personne-là qu'on a désignée ne fait rien. J'étais à Douala jusqu'à Souza. Bill,
1: oui.
2: C'est la honte. Il y a les poubelles à Douala, ça fait 3 mois que Chalot, si vous êtes revenu, il y a encore trouvé cette même poubelle-là, sous plaque. Le roux qu'on a fait pendant que le pape était là, tout est gâté. J'ai fait 3 jours à Douala, entre Douala et Souza. On avait un programme à Souza. On a fait pour traverser Douala, qui était Bonaberry ou Souza. C'est catastrophe. Donc, dernièrement, on a fait une analyse. J'ai regardé la télé. C'est un chaîne hors de pays, quoi.
1: Oui.
2: On donne une analyse de comment notre pays fonctionne. Il y a seulement 15 ministres qui cherchent même à savoir de faire quelque chose. Le reste, on ne le sent même plus, on ne le connaît, on ne sait pas s'ils sont toujours en service ou bien pas. Donc ça ne va pas.
1: D'accord.
2: Le père n'est pas là, ça ne va pas.
1: Bon.
2: Peut-être s'il rentre, les choses peuvent changer. Merci tout à l'heure.
1: Merci mon grand. Allô, bonjour.
4: Bonjour, Grandville.
1: Oui, très grand, c'est de la part.
4: C'est bien, Grandville.
1: Ouais. Oula, allons-y.
4: Bonjour, Stéphane Nunga.
3: Bonjour.
4: Bonjour, directeur.
3: Bonjour.
4: Grandville.
1: Oui.
4: Si le président, il vient voir faire 43 ans, il vient nous dire qu'il travaille. Grandville, est-ce qu'il y a des pays sérieux? Parce que je dis toujours que le président n'est pas gouverné, Grandville. Est-ce qu'il y a des pays sérieux? Sérieux, vous avez vu un président français faire même 2 semaines avec sérieux, Gambie. Dis 2 semaines, pas que. Dis 2 semaines, vous avez vu. Quand nous interrogeons pas les exemples qui les arrangent ailleurs, ils prennent rapidement. Mais je ne veux pas les exemples qui les arrangent pas. Et ils ne prennent pas. Gambie, moi je dis, non, je ne parle pas. Vu l'âge dont je ne parle pas, Gambie. Pour moi, le papa ne peut plus travailler. Le papa a beaucoup travaillé. 60 ans. De travail, Gambie. Comme on appelle quand on a travaillé, Gambie, on ne dit pas encore travail, Gambie. Il y a quand on a retrouvé le papa, il a encore travaillé. Pour moi, Gambie, le pays est bloqué comme les autres. Il est bloqué. Avant, j'ai été la route de Château Mimbouman, Gambie. Château Mimbouman. Tous les jours, les embouteillages, il n'y a pas du matin jusqu'au soir, les embouteillages.
1: D'accord.
4: À cause d'une petite chanson qu'il faut arranger. Je suis comme ça au garage japonais, Gambie.
1: D'accord.
4: À quelque part de la prison qu'on a dit. Vous voyez la rue à Bagambille.
1: D'accord.
4: Vous dites, on peut être plus gouverné.
1: Merci beaucoup, Paulin. Merci pour cette contribution. Eh bien, oui, Roger.
3: Nous ne sommes pas là. La question est laquelle? Après 43 jours ou plus de 40 jours à l'étranger, est-ce que le président de la République dirige toujours le pays? Il ne faut pas se tromper. La question n'était pas est-ce que le Cameroun a des problèmes ou pas. Ce n'est pas ça le débat. Moi, je reste focalisé sur le débat. Mounounga vous a dit que le président de la République est l'institution centrale. Il concentre presque tous les pouvoirs parce que c'est la Constitution qui confie, qui lui confie ces pouvoirs-là comme ça. Il nomme et révoque aux fonctions civiles et militaires, rien. Mais ce n'est pas le président qui doit venir boucher un petit trou à Mimbouman. Quand vous avez la communauté, écoutez, depuis que vous êtes là, Madame Kétia Coutès vient de résoudre un pont, un tronçon à Mboma, à Madagascar. Vous avez la communauté urbaine. Vous avez des ministres en charge de ces infrastructures-là. Vous avez des mairies. Et vous dites que c'est le président qui doit venir. Non. Un pays a des institutions. Les institutions, le président lui-même est un homme institution. Quand un pays a des institutions, c'est pour que les institutions fonctionnent. Vous comprenez? Il a parlé de la justice tout à l'heure. Je tiens à vous dire que la justice britannique est en plein sur le dossier Glencore en rapport avec les autorités camerounaises. C'est tellement difficile que vous avez des autorités qui tentent d'avoir la protection diplomatique de d'autres pays étrangers. Vous avez les dossiers Martinez-Ogola qui évoluent fatalement, qui sont en train d'évoluer. Le dossier sur l'or a connu une mission d'enquête internationale. Et les pays qui ont recyclé, qui ont pris l'or du Cameroun, coopèrent. Il y a des auditions qui ont lieu pour crimes économiques en ce moment dans ce pays par rapport à ces dossiers-là. Je n'ai pas dit, nous ne sommes... Et puis, vous savez, notre vocation n'est pas de plaire aux gens. Quelqu'un parle des élections. Nous sommes en allée préélectorale parce que les élections ont lieu en 2027, tout le monde le sait. Il ne faut pas venir... lisez la constitution de votre pays, lisez les lois de votre pays, lisez l'organisation, parce qu'il y a un organigramme de l'État. Quand vous parlez de première personnalité, deuxième personnalité, troisième, il y a un organigramme de l'État. Vous dormez chez vous, vous vous réveillez le matin, vous êtes protégé par la gendarmerie, la police, etc. Vous pensez que si c'était le chaos, vous ne pouvez même pas bouger. À Haïti, on ne bouge même pas. Il y a quand même des institutions qui fonctionnent. Notre pays marche très mal. Une petite poignée de gens a pillé toutes les ressources publiques, on le sait. Mais pour nommer le gouvernement dont vous parlez là, il a parlé des réformes, la réforme de l'État, la réforme des institutions. Est-ce qu'on peut nommer des gens sans avoir les formés? Est-ce que vous pouvez recueillir de l'eau dans une bassine qui est trouée sans avoir collé les trous? L'eau ne va faire que repartir. C'est un travail extraordinaire. Vous devez savoir que les procès en cours, les affaires de l'or, les affaires de Glencore, l'assassinat de Martinez Ogo et d'autres affaires, parce qu'en réalité, il l'a dit lui-même, les gens avaient déjà été auditionnés pour le stade de Lembe. Les gens ont déjà été auditionnés pour le Covid Gate. Toutes ces affaires-là vont nous permettre de nettoyer forcément les gens qui dérangent ce pays. Et ainsi, une nouvelle gouvernance peut être sécrétée. Vous savez, moi, je trouve souvent malsain, je me trouve mal à l'aise quand je fais le débat autour de la santé d'un patriarche de 90 ans. Parce qu'en réalité, et fatalement, il est sur le chemin retour. Il est en train de s'en aller, même de manière naturelle. Et maintenant, est-ce que ce pays-là, vous voulez me dire, vous voulez justifier que ce pays va toujours dépendre uniquement d'une personne de 93 ans? Le pays va s'arrêter si ce patriarche voyage? Non, moi je refuse de réfléchir comme ça. Je réfléchis pas comme ça, je dis, nous sommes des Camerounais. D'ailleurs, c'est notre pays à nous tous. Hein. Nous sommes à même de le gouverner, nous tous. C'est notre pays, Stéphane. Ne soyons pas fatalistes.
1: Alors Stéphane, il y a Roger qui n'est pas fataliste. Et il refuse, évidemment, n'est-ce pas, qu'on pense que notre papa de 93 ans, s'il n'est plus là, le pays ne fonctionne pas. Non, ça, c'est inacceptable. Mais vous démontrez par A plus B que
3: le pays va mourir.
1: Toute la gouvernance est concentrée malheureusement sur lui. S'il n'est pas là, ça ne marche pas. Et quand on regarde l'environnement dans lequel on évolue au Cameroun, quand on regarde le fonctionnement de notre pays, on est en droit de penser et de croire qu'effectivement ça ne marche pas.
5: J'ai envie de vous dire que je ne suis pas fataliste, mais je présente les faits. Simplement les faits, parce que c'est ça le travail d'un politologue. Un politologue n'analyse pas ce qui doit être, il analyse ce qui est. Et ce qui est, c'est que depuis 2018, j'insiste, on a passé le temps à vouloir justifier ce qu'on ne devrait pas justifier, au lieu de donner l'eau aux Camerounais, de donner l'électricité, d'arranger les routes. Parce que Roger a évoqué un élément ici. Moi, je ne suis pas un acteur, j'ai envie de dire quoi, de la politique politicienne. Je ne représente non plus les élus locaux ici, mais il faut dire la vérité. Les élus locaux là n'ont pas les ressources. Ils évoquent la route. Parce qu'il faut rentrer.
3: Comment Timévouna faisait
5: pour arranger? Permettez. Parce que quand vous faites une analyse, il faut mobiliser tous les éléments. Il parle de Timievouna, c'est une forte personnalité politique. Oui. Je ne vois pas celui qui peut refuser l'argent à Timievouna. S'il dit qu'il va arranger une route.
1: Encore qu'il est trésorier de
5: l'ADPC. Le maire de la ville actuelle, je ne suis pas son seul comme. Il ne représente rien sur le plan politique. On peut lui dire qu'il n'y a pas l'argent dans les caisses. Et vous allez penser qu'il ne travaille pas. Simplement parce que l'État a fini de reconcentrer toutes les ressources. Parce qu'il faut savoir que pour que les maires travaillent, il faut qu'on leur donne l'argent. La loi prévoit qu'on leur donne au moins 15%. Si on prend le cas des maires, on n'a jamais pu leur donner les 15% là. Vous voulez qu'ils travaillent avec quoi? Même le peu d'impôts qu'ils collectaient, on est en train de leur dire que vous n'allez même plus collecter ça. Tout ça va remonter chez nous. Et c'est nous qui allons redistribuer ça en fonction de nos humeurs. C'est pour ça qu'on peut vous servir un projet de 21 000 lampadaires. Même ici à Biémassi, si vous ne pouvez pas compter tous les lampadaires qui existent à Biémassi, ce ne sont pas les 21 000 lampadaires qu'on a initiés en projet que vous allez pouvoir compter.
3: Et vous connaissez qui a fait ça?
5: Justement, donc il faut présenter le système tel qu'il est pour résoudre le problème. Donc, à la vérité, je ne suis pas en train de dire que si le président n'est plus là, le Cameroun est fini. Parce que les hommes vont passer, le Cameroun va rester. Mais en même temps aussi, il faut évoquer les hypothèses. Parce que si lui-même il ne prépare pas aussi le fait qu'il ne soit plus là, on pourrait se retrouver dans des situations qu'on n'a pas prévues. Pays qui se retrouvent souvent dans les situations-là, ce n'est pas parce qu'ils voulaient se retrouver dans ces situations.
1: Pas du tout.
5: C'est parce que celui qui était là n'a pas su arranger le chemin. Donc quand nous faisons les analyses, c'est pour interpeller simplement le président en lui disant que un jour, tu seras appelé à passer. Le Cameroun est appelé à rester. Et arrange-toi à nous laisser un Cameroun tel que tu l'as reçu. Parce que quand tu as reçu le Cameroun était bien. Sur le plan économique, même le Cameroun se portait très bien. Donc arrange-nous à nous laisser au moins un Cameroun en paix. Pour qu'on puisse au moins avoir la possibilité d'arranger ce que tu n'as pas pu arranger. Donc, je ne résume pas le Cameroun à la personne de M. Paul Biya, parce que si les messieurs comme Oumniobé sont passés, le Cameroun est resté.
1: Absolument.
5: M. Paul Biya va passer, le Cameroun va rester.
3: Et d'ailleurs, je voudrais...
5: Mais mon devoir et mon droit le plus absolu, c'est de lui dire que arrange-toi à nous laisser un Cameroun en paix.
3: Voilà, Bill, quelqu'un disait tout à l'heure que ailleurs les chefs d'État ne voyagent pas. Je vais lui dire que le numéro un mondial, le président qui voyage beaucoup, est africain en Guinée-Bissau, c'est le président Ambalou. Il a fait 231 voyages en 4 ans. Le numéro 2 des grands voyageurs dans le monde, plus que Paul Biya, s'appelle Emmanuel Macron. 180 voyages en 2 ans. Le numéro 3, c'est Volodymyr Zelensky. 130 voyages en 2 ans. Vous comprenez? Un président, en tant qu'homme institution, voyage. Peut même travailler à partir de l'étranger. J'avais posé la question à des hauts responsables suisses que j'ai eu le bonheur de rencontrer. Ils m'ont dit, vous savez, votre président est l'un des plus grands clients de l'hôtel intercontinental à Genève. Ils m'ont expliqué le pourquoi. Pas parce qu'il dépense de l'argent à Genève. Chaque fois que ce monsieur est arrivé à Genève, m'ont-ils dit, des gens viennent du monde entier pour venir négocier, pour venir le rencontrer. Et l'hôtel intercontinental gagne beaucoup d'argent. Parce qu'à Genève, les plus grands prêteurs d'argent sont à Genève. Les plus grands financiers au monde sont à Genève. Les plus grands trafiquants d'armes sont à Genève. Les plus grands acheteurs de pétrole sont à Genève. En fait, Genève est un hub économique et des affaires, etc. Président qui a ses habitudes à Genève, ce n'est pas toujours pour aller se dorer la pilule.
1: D'accord.
3: Quelquefois, ça peut être pour discuter,
1: pour
3: chercher des moyens, pour chercher des partenaires.
1: On va sortir, évidemment, n'est-ce pas, en disant quand même un mot sur la présence de Mme Chantal Biya à la finale de la Coupe du Monde de football. Alors, Roger.
3: Oui, alors, vous savez, la première dame est un être humain. Et moi, je n'ai pas aimé que les Camerounais disent qu'elle a abandonné son mari couché dans un lit de malade pour aller regarder la Coupe du Monde. Non, n'exagérons pas quand même. La première dame est un être humain qui peut aussi aller regarder un match de football. Par expérience, je vais vous dire que la première dame ne sort pas, même ici du palais, sans l'autorisation du palais. Il y avait eu un jour, une fois, à l'hôtel de ville de Yaoundé et on l'avait citée comme marraine de la foire. Elle devait venir la présider. Et puis nous ne l'avons pas vue là-bas, j'ai questionné. Parce que moi, quand même, j'ai la chance de connaître des gens. J'ai questionné, on m'a dit que le président n'avait pas donné l'autorisation. Et l'autorisation passe par le cabinet civil. À l'époque, c'était un certain, un colonel Ronlon, comme on l'appelle. J'ai du respect, je salue ce grand personnage. Le colonel Ronlon s'était mis là à la porte, il lui a dit qu'elle ne peut pas sortir. Elle est venue en voiture. Elle ne peut pas. J'ai donc découvert ce jour-là que ni les enfants, ni l'épouse du chef ne sortent du palais sans l'autorisation du président de la République. Deuxième chose, quand j'ai vu la maman du président Ali Bongo Ondimba venir faire un concert ici, là, au palais des sports à Yaoundé, j'ai vu que à partir de l'hôtel Aquapalace à Douala, la GP s'était déployée pour la sécuriser quand elle dormait là-bas. Et la GP s'était installée au palais des sports à partir de la veille pour sécuriser parce que Maman Patience Dabani devait jouer. J'ai aussi demandé aux gens de là-bas en haut. Ils m'ont dit que non. La GP sécurise le chef de l'État, sa famille et les familles des chefs d'État en fonction qui arrivent ici. Donc si Mme Chantal Biya était dans une loge officielle, parce qu'en tant qu'épouse de chef d'État, les mêmes mécanismes se mettent ailleurs dans tous les pays. D'accord. Et donc, elle est ambassadrice de bonne volonté. Il y a ce qu'on appelle le soft power, parce que beaucoup de dirigeants dans le monde utilisent l'image de leur femme pour embellir la leur. Bien sûr. Il n'y a pas de crime à ce qu'on l'ait vu dans une tribune officielle à New York, en train de regarder un match de football. Stéphane. Qu'est-ce que les Camerounais veulent même?
1: D'accord, Stéphane.
5: Oui, je veux simplement dire que la première dame a droit à une vie privée et surtout qu'au Cameroun, même elle n'a aucun statut juridique, même si politiquement elle pourrait être influente. Je ne sais donc pas pourquoi le fait qu'elle aille voir un match pourrait susciter autant de commentaires. Elle a droit à une vie privée et il faudrait qu'on apprenne à respecter la vie privée des gens au Cameroun.
3: L'université a déjà commencé à réfléchir sur le statut juridique des premières dames au Cameroun. Exactement. J'avais pris part à un colloque à l'université de Yaoundé 2 dans ce sens-là. D'accord. Parce qu'ailleurs, elles ont un statut juridique.
1: Absolument. Bien, mesdames, messieurs, vous comprenez tout simplement qu'on s'arrête ici pour aujourd'hui. Mais avant de partir, nous allons laisser la possibilité à Roger de se livrer à un exercice, évidemment, n'est-ce pas, que vous connaissez bien.
3: Voilà, le journal de 12 heures est le principal rendez-vous avec l'information sur la radio des auditeurs. C'est le journal phare. Et c'est une grande voix que vous connaissez déjà, à laquelle vous vous êtes habitué, qui va vous rendre les nouvelles de la mi-journée. C'est Jean-Jacques Foucault qui est là pour se faire. Jean-Jacques, bonjour. Donnez-nous les manchettes de votre journal, s'il vous plaît.
6: Bonjour le Duc, bonjour aux invités, bonjour à Bills Rock et aux auditeurs qui sont à la maison. Alors, vous avez parlé de football. Nous allons également parler de football dans le 12h avec l'Espagne qui est sur le toit du monde en battant l'Argentine. Mais il a fallu attendre les prolongations pour avoir la vérité de ce match qui était âprement disputé. On peut également avoir des analyses dans la page spéciale, c'est certainement la toute dernière de l'édition d'information de 12 heures. À côté de ça, évidemment, on parlera des vacances. Vous savez que pendant les vacances, les enfants sont libres. Et c'est souvent devant le téléviseur qu'ils passent le clair de leur temps. Mais il faut organiser tout cela. Comment est-ce que les parents doivent s'y prendre pour trouver des temps de télévision, mais également des temps de travail, des temps de repos pour éviter que ça ne devienne tout et n'importe quoi à la maison. Il y a cette actualité-là. On parlera également du coup séjour privé du chef de l'État. Le chef d'ex-politique éditorialiste Jean-Marie Anaba nous fait constater que ça fait plus de 40 jours et que dans la classe politique, il y a beaucoup de grognes, ça parle, ça dit, enfin il y a beaucoup de choses qui se disent et il va nous donner le fin mot de l'histoire.
1: Mesdames, Messieurs, vous comprenez tout simplement, n'est-ce pas, que c'est ici que prend fin et combat de ce matin. Ulrich Como assurait la mise en onde derrière les caméras Alain Quicam. Coordination centrale du Duc Roger Kiek-de-Ki, qui avec à la conception et supervision générale le révérend pasteur Bissa Emmanuel Noël. Merci Roger.
3: Merci.
1: Stéphane.
5: Merci.
1: Mesdames, Messieurs, merci à tous et à toutes. J'étais là, je suis parti, alors on ne s'est pas vu.
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0: Bonjour, bonjour à tous. En vitrine du 12h de ce lundi 20 juillet 2026, l'horloge tourne, l'absence prolongée du chef de l'État, Paul Biya, continue de faire débat. Voici plus de 40 jours que le couple présidentiel a pris la destination de l'Europe pour un court séjour privé. Quand vous l'entendrez, la classe politique grogne et constate que le délai constitutionnel se rapproche. Royal Midi ouvre le débat. Le Cameroun veut étoffer son enseignement technique secondaire. C'est au moins 17 nouveaux collèges d'enseignement technique industriel et commercial qui seront bientôt opérationnels. Objectif donner des savoir-faire utiles pour l'employabilité immédiate. Un nouveau souffle pour l'enseignement technique secondaire, trop souvent négligé et pourtant utile pour un pays en construction. Dans le journal, on s'installe sur l'efficacité de ce type d'établissement. International, le Botswana lance une nouvelle mise en garde à l'endroit de ses ressortissants contre les campagnes de recrutement trompeuses menées par la Russie. D'après un collectif de recherche, 1400 Africains auraient été recrutés par Moscou et 300 auraient perdu la vie. Enfin, en sport, l'Espagne est sur le toit du monde. La Coupe du Monde 2026 a donc livré sa copie hier nuit après une finale âprement disputée jusqu'aux prolongations. L'Argentine s'incline 0 but à 1. On parle de tout cela en page spéciale du journal. Voilà pour le sommaire, les détails, tous les détails, dans un instant très court. Démarrons cette édition d'information par la politique. L'absence prolongée du chef de l'État, Paul Biya, fait toujours débat au sein de la classe politique. Ça fait plus de 40 jours déjà que les compatriotes sont sans nouvelles du séjour privé de leur président de la République, ce qui suscite des réactions des acteurs politiques qui appellent à une continuité effective de l'État. Jean-Marie Anaba, l'éditorialiste et chef d'ex-politique.
1: C'est la posture de l'Union démocratique du Cameroun. Léopold Dassy, secrétaire à la communication du parti, relie la déclaration du président national, Thomas Ndamjoya.
2: La stabilité d'une république ne peut pas reposer sur le silence et les suppositions. Donc une absence prolongée du territoire national, évidemment, ne constitue pas à elle seule une vacance de la présidence de la République, mais soulève tout de même des questions légitimes de la continuité de l'action publique.
1: Une position défendue par Joseph-Félix Niek-Biaga, membre du bureau politique du Parti camerounais pour la réconciliation nationale, qui refuse de spéculer sur la situation personnelle du chef de l'État.
3: La session de juin, par exemple, clôturée sans qu'aucune loi ne soit votée. Il y a la question autour de l'or. Tout ça urge, on ne voit rien. Le président de la République lui-même a renouvelé le mandat des membres du Conseil supérieur de la magistrature. Tout le monde était convaincu que le Conseil siégera quelques jours après.
1: Pour le président de la section RDPC, Faro Edeo Nhatinière, la polémique actuelle est inopportune. La continuité de l'État est assurée et les institutions fonctionnent. Mouhamadou Aminou.
4: Les Camerounais attendent surtout des réponses aux préoccupations liées au développement, à la paix et à l'amélioration de leurs conditions de vie. Il est préférable de privilégier le sens des responsabilités et de faire confiance aux institutions de la République.
1: Face à l'opacité actuelle, la classe politique appelle à un sursaut patriotique, mais aussi à la nécessité de rendre opérationnel le dispositif issu de la révision constitutionnelle du 14 avril 2026. Léon Télé Onana, président national de l'OMP.
5: Le problème n'est donc pas seulement de savoir où se trouve le président de la République. Il s'agit ici de savoir qui prend les décisions, qui arbitre les urgences nationales et qui rend compte au peuple camerounais. Pendant que le pays s'interroge, il y a des problèmes.
1: Ces acteurs politiques, à l'instar de l'UDC, appellent les forces politiques et institutionnelles à œuvrer au renforcement durable de notre cadre constitutionnel.
0: Contrat de développement et de désendettement. Nous sommes en économie. Le taux de remboursement du Cameroun avoisine désormais les 98%. Le mécanisme de reconversion, initié depuis 2006, a permis à notre pays de solder près de 944 milliards de francs CFA sur 967 milliards de francs prévus au titre du C2D, une démarche d'intérêt mutuel entre le Cameroun et la France qui tire à sa fin l'éditorialiste et chef d'ex-économie, Yannick Ngelewi.
6: Près de 1000 milliards de francs CFA remboursés par le Cameroun à la France grâce au mécanisme C2D, le contrat de désendettement et de développement. Le financier Arikwam explique qu'il n'est pas uniquement question de respecter ses échéances en tant que débiteur, mais ici le Cameroun contribue à son développement.
7: Dans les années 1999-2000, plein de pays en développement comme le Cameroun avaient contracté beaucoup trop de dettes. Alors le FMI et la Banque mondiale ont dit à des pays avancés qu'il faut qu'ils réduisent certaines de nos dettes. La majorité des pays avancés ont réduit nos dettes, mais la France a dit qu'au lieu de réduire notre dette, ils vont nous forcer à investir ce qu'on devait leur repayer dans les projets de développement. Alors le Cameroun, chaque année, reversait de l'argent à la France. La France envoyait cet argent à l'Agence française du développement, basée ici au Cameroun. Et l'Agence française du développement utilisait cet argent pour investir directement dans des projets à travers des grants, donc ce n'était pas de prêts. Ils mettaient tout simplement cet argent dans différents projets d'infrastructures, comme le deuxième pont Gadouala et d'autres infrastructures routières, le secteur agricole, etc.
6: Pour le financier, l'approche CDD, un cas d'école qui peut servir d'exemple à d'autres partenaires financiers, des créanciers comme l'Empire du Milieu.
7: Ce qui veut dire que dans le futur, s'il y a un problème avec notre dette et on doit repenser notre dette, ça sera facile de dire que pendant 20 ans, ils peuvent repayer cette dette parce qu'ils vont voir qu'on l'a fait auparavant avec la France. Mais aussi pour des partenaires comme la Chine qui sont très très intéressés par le développement des pays en développement comme le Cameroun, ils peuvent utiliser la même approche pour permettre aux pays d'investir dans leur économie tout en assainissant leurs dettes. Donc c'est très très bien pour le Cameroun.
6: Concernant nos finances publiques, le remboursement de cette dette augure des lendemains favorables, notamment pour le budget d'investissement public qui le plus souvent est fonction de nos rapports avec les créanciers à l'international.
0: Nous l'avons annoncé en titre, en éducation, l'enseignement secondaire technique s'enrichit bientôt de 17 nouveaux CETIC. Il s'agit des collèges d'enseignement technique, industriel et commercial. Ces établissements publics ont pour objectif de former des techniciens employables après le BEPC, le probatoire ou même le baccalauréat technique. L'annonce du gouvernement remet au goût du jour le débat sur l'efficacité de ce type d'établissement. Annie-Lisette Ambassa.
8: Pas mieux qu'un pédagogue pour apprécier dans un premier temps l'initiative du gouvernement, mais bien plus relever le bien fondé des CETIC dans un pays comme le Cameroun.
9: Notre pays est un jeune État qui a besoin de se développer et nous savons que l'enseignement technique est un pilier essentiel dans le développement des États parce qu'il forme des enfants prêts à l'emploi qui ont des compétences pratiques. À partir de là, on peut louer cette initiative d'ouvrir beaucoup de CETIC dans notre pays.
8: Professeur Théodore Omba, enseignant des universités, il voit en la création de ces nouveaux collèges d'enseignement technique, industriel et commercial une volonté de l'État de réaliser le vœu de certaines populations.
9: Ces CETIC, je pense, vont également s'ancrer dans les réalités locales de chaque, soit village, soit département, soit arrondissement. Parce qu'aujourd'hui, même avec les universités, on se rend compte que l'État essaie d'adapter les enseignements aux réalités locales.
8: Avec les filières principales que sont l'électrotechnique F3, l'électronique F2, la mécanique F1, la gestion et comptabilité G2 et l'informatique de gestion G3, les CETIC offrent un enseignement court et concret. Nanti d'un cap, par exemple, un apprenant peut déjà être utile à la société. Mais là où le bas blesse est le lieu pour le professeur Théodore Omba de relever.
9: C'est l'absence des machines, l'absence des ateliers. Les enfants n'ont pas toujours la possibilité d'être en contact avec les machines qui correspondent à leur domaine d'apprentissage. Les ateliers sont presque vides. Les enfants finissent souvent leur cycle sans toutefois connaître ce qu'ils sont capables de faire. C'est-à-dire que ce sont très souvent des enseignements essentiellement théoriques.
8: Plus loin, un certain regard voit ces nouveaux établissements voués à l'abandon comme plusieurs autres avant eux dans des localités reculées.
0: Il est 12h10 dans les ménages à Yaoundé. Activité de vacances, la gestion de la télécommande est un casse-tête dans les ménages en ce moment. Les écoliers, les élèves qui bénéficient de cette période de repos passent le clair de leur temps devant le petit écran, chacun en fonction de ses préférences. Une question persiste, comment réguler tout cela? Élément de réponse dans ce reportage de Claude Baouken.
10: C'est l'une des contraintes à laquelle plusieurs parents sont confrontés. Hâte la volonté de céder aux caprices, aux sollicitations de leur progéniture. La rigueur tente de prendre le dessus. Certains écoliers à vacances sont devant les écrans à 6h du matin. La télévision permet de développer le langage et le vocabulaire, non sans évoquer sa capacité à favoriser l'apprentissage. Certains parents pensent qu'il est important de développer et d'élaborer un planning de passage devant la télé.
11: C'est un peu difficile de les gérer, mais des fois on pense que pour les occuper, il faut les laisser devant la télé. Pour mon cas, lorsque les enfants se réveillent, ils font leur petite toilette, ils font leurs tâches ménagères, les tâches du quotidien, et après ils mangent. Ce n'est que vers les 11h, 12h là qu'ils regardent la télé. Une durée aussi limitée, l'après-midi c'est pour aller jouer dehors au ballon, à la poupée et autres.
10: Bien que les vacances sont faites pour le repos de la mémoire, la forte présence des élèves devant l'écran peut entraîner la dépendance, créant au passage des troubles de la mémoire et parfois du surpoids. Pour plusieurs parents, ils déplorent la disparition des programmes adaptés à la période des vacances.
12: Finalement, les enfants aujourd'hui avaient les Tintins. J'aurais souhaité qu'on organise les trucs comme avant. Il y avait le chercher le mot. Les parents avaient l'habitude de dire que bon, je vais venir trouver que tel a trouvé telle chose. La suite, c'est l'éducation des enfants, les instructions que c'est à partir de telle heure que vous allez visionner. C'est déjà une distraction pour l'enfant, sauf que s'il est trop habitué, à la rentrée, on aura encore plus de problèmes, puisqu'il aura toujours tendance à aller visionner.
10: Si les vacances riment avec repos et distraction, c'est aussi un moment d'apprentissage.
12: Ça dépend des dessins animés. Il y a des dessins animés qui entraînent l'enfant. Mais si c'était des dessins animés qui ont trait à la lecture, les petites choses qui ont trait à l'éducation.
11: C'est d'essayer de les occuper, de leur éviter cette exposition à l'écran là, à longueur de journée. Maximum 2 heures. Et on peut même découper ces 2, donner des petits devoirs à faire.
10: La présence contrôlée des enfants devant la télévision contribue à renforcer les liens de famille.
0: Toujours en rapport avec ces vacances scolaires, l'on observe un laisser-aller de certains parents vis-à-vis de leurs enfants. Extravagance, déviance sont entre autres les libertés que l'on peut constater pendant cette période de trêve avec les cours. Réaction de quelques géniteurs sur cette mouvance et conseils pratiques pour éviter la déchéance. C'est dans ce reportage de Florent Goyam, chef de la brigade des reportages.
13: C'est avec beaucoup de déception que Raoul et Adeline présentent les clichés vestimentaires et comportementaux de notre jeunesse en cette période de vacances.
14: Les enfants de 12 ans mettent les fausses ongles, les fausses cils. En fait, ça me gêne. Ça me gêne trop parce que nous, avant, on ne s'habillait pas comme ça.
15: Si ce n'est pas les longues mèches jusqu'aux fesses, teintées de couleurs qui diffèrent, c'est eux qui sont dans tous les carrefours en soirée. Nous avons des jeunes adolescents qui versent un peu dans la dépravation des mœurs.
13: Des déviances, et celles-ci les exposent à plusieurs fléaux de la vie de Désirée et Adeline.
14: Il y a les knappis, il y a la drogue dehors. Tu peux sortir avec ta camarade comme ça là, être en train dans un milieu, subitement tu te retrouves en train d'être violé.
16: Surtout le vol alors c'est le plus.
13: Sur les raisons d'un tel phénomène, Désirée et Fabrice tentent une explication.
17: Bon, moi je me dis que c'est l'éducation de base. Le laisser aller, ça a commencé dès les bas âges.
16: Il n'y a pas

0: travailles, tu travailles, même on ne te paye pas. Tu vas voir certaines filles aujourd'hui, des petites filles de 15 ans, 16 ans, ils vont même aller se prostituer. Pourquoi? Parce qu'ils n'ont même pas de quoi manger. Tellement que le pays va mal, n'importe qui fait comme il veut. Du coup, on ne peut plus trop réprimander quelqu'un de faire ci, ça.
1: Dialogue, sensibilisation à la culture de l'effort, alerte sur les dangers qui minent la société, chaque parent essaie à son niveau d'encadrer son enfant afin de lui éviter les pièges de la vie.
2: Avec l'enfant, il faut beaucoup parler. Ce n'est pas les menaces ou quoi que ce soit.
0: Au travail, il faut chercher même avant de les arracher, d'aller se prostituer. Il faut se ranger un peu.
3: Dis à l'enfant que bon, voilà ce qui est bien, voilà ce qui n'est pas bien.
4: Moi, en tant que parent, il faudrait que ces enfants-là soient conseillés, ils soient orientés.
1: Pour d'autres parents pris hors micro, la diplomatie doit s'accompagner du fouet dans certains cas. Toutefois, les vacances battent leur plein et chaque enfant en profite à sa manière, qu'elle soit responsable ou dépravante.
5: Le monde a célébré il y a 72 heures les émojis, ces petites figurines des claviers de nos téléphones qui occupent une place centrale dans les messages pour la communication. Les émojis prennent progressivement de l'espace un peu plus que les textes pour exprimer des émotions partagées. Le quotidien également, ils sont nombreux qui l'utilisent. Dorine Bimi.
6: Vous l'avez dit, Jean-Jacques Foucault, les émojis sont devenus un prolongement naturel du langage écrit. Ils servent souvent à combler le vide émotionnel des textes froids et traduisant des nuances d'humeur chez certains.
7: Parfois, elle essaie d'exprimer un sentiment, une émotion. Elle essaie de traduire ce que la personne ressent. Peut-être qu'elle ne veut pas détailler ce qu'elle ressent.
8: C'est plus l'expression que l'écrit. Parce que des fois, tu as envie d'exprimer quelque chose et tu n'as même pas les mots, assez de mots pour écrire. Et l'emoji t'aide avec l'expression faciale, le geste.
9: Ça dépend, tu peux être content, puis tu envoies un emoji, peut-être les rires, tu peux être fâché, tu envoies peut-être les pleurs.
6: Et pour d'autres, remplacer les mots par les émojis appauvrit la communication et cette pratique est souvent critiquée par son manque de nuances, nous ont-ils confié.
10: C'est pas quelque chose, genre, si tu connais l'écrit, est-ce que tu as besoin d'utiliser les émojis pour exprimer ce que tu as envie de dire?
11: Si tu connais l'écrit, mais tu peux aussi faire que tu envoies un voice au lieu d'envoyer les émojis.
7: D'autres ont déjà pris ça un peu comme une façon pour eux de traduire le message, de s'exprimer. Ça fait aussi en sorte qu'à un certain moment, écrit devient complexe pour eux.
12: C'est pas tout le monde qui est accessible à ça. Il y en a, bien sûr, qui sont accessibles. Il y en a qui vont prendre ça pour moquerie, pour... Donc, il faut apprendre, il faut revenir à l'ancien système. Écris tout le message qu'on envoie à quelqu'un.
6: Et des expressions faciales qui n'amusent pas certaines catégories de personnes.
13: Moi, je n'ai pas l'angoïde. Moi, j'ai le tchurunku, donc je ne le connais pas.
6: Les émojis sont donc devenus un véritable outil de communication dont l'interprétation divise pour certains. Ils sont essentiels pour transmettre des émotions, sourire, tristesse, pleurs. Pour d'autres, ils sont jugés non professionnels, voire futiles.
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5: Et dans la chronique culturelle du lundi, les complexes physiques dus aux normes de beauté établies par nos sociétés, cela provoque beaucoup la volonté de modifier leur morphologie et pourtant, les goûts et les couleurs ne se discutent pas. Il faut s'accepter tel quel et surtout créer véritablement sa voix, nous dit Francine Ateba.
15: Les standards de beauté omniprésents sur les réseaux sociaux et dans l'univers artistique instaurent des idéaux inatteignables, qu'il s'agisse de la forme physique, d'un molaire jugé inesthétique ou du poids, le complexe agit comme un révélateur d'un manque d'estime de soi, souvent exacerbé par des remarques passées ou une hyper-timidité. Comme le disait Arthur Schopenhauer, philosophe allemand, la comparaison est la source de beaucoup de souffrances. Nous sommes rarement malheureux à cause de ce que nous avons, mais à cause de ce que les autres ont. À cet effet, les modifications corporelles telles que le Brazilian body lift et la pénoplastie connaissent une popularité croissante. Certains hommes, pour accroître leur partie intime ou avoir une silhouette de rêve, ont recours à certains stimulants, voire même des injections intimes. Certaines femmes, quant à elles, font des liftings
1: des liposuctions ou BBL et même des chirurgies esthétiques. Dans l'industrie du divertissement, de la mode, de l'influence, le corps est devenu un avoir, un physique. Avoir un physique parfait, c'est décrocher des contrats, des vues et des opportunités. Alors, on investit dessus. En société pour plaire à son partenaire et inversement, on est prêt à tout. Dès lors, on se tourne vers des tisanes miracles, des crèmes vendues sans ordonnance, portées par le mythe de la performance virile, où on a recours à la dépigmentation, aux injections de botox, à la chirurgie esthétique. C'est dans cette logique que le sociologue Jean Baudrillard affirme « Nous vivons dans une société de consommation où le corps est devenu le plus bel objet de consommation. Aujourd'hui, cet instrument doit être parfait et vite. Cependant, des BBL mal faits peuvent causer des embolies, des infections. Les produits pour hommes non contrôlés provoquent des problèmes cardiaques. En outre, toute injection, chirurgie et consultation faite par des mains inexpertes ou par une influenceuse sans document professionnel agréé sont risquées. Raison pour laquelle le ministre de la Santé publique appelle les populations à plus de prudence face à la multiplication des injections esthétiques proposées en dehors des structures médicales et rappelle que ce type d'intervention ne doit être réalisé que par des professionnels qualifiés dans des établissements de santé reconnus. Aussi, des sanctions seront prises contre toute personne exerçant en dehors du cadre légal. La chirurgie peut réparer, embellir, redonner confiance, mais elle ne soigne pas le complexe. Tout est dans la tête.
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5: Une page internationale préparée par le chef d'Aix International et chroniqueur sociopolitique Modeste Bontenkwe. D'abord, le Parlement français a définitivement adopté la loi créant un droit à l'aide à mourir par 291 voix contre 241 voix. Le texte autorise, sous conditions strictes, l'assistance au suicide ou, dans certains cas, l'euthanasie pour des patients majeurs atteints d'une maladie incurable, engageant le pronostic vital et capable d'exprimer une volonté libre et éclairé. Si le président Emmanuel Macron salue une réforme majeure et un débat démocratique, le gouvernement a saisi le Conseil constitutionnel tandis que des responsables religieux, des professionnels de santé et plusieurs associations continuent de dénoncer les implications éthiques et médicales de cette nouvelle législation. Le Canada fait face à une recrudescence des feux de forêt avec plus de 950 incendies actifs, dont près de 200 restés hors de contrôle. La situation étant particulièrement critique dans le nord de l'Ontario, les communautés autochtones isolées figurent parmi les plus touchées, certaines ayant dû organiser elles-mêmes l'évacuation de leurs habitants, alors que le gouvernement provincial est accusé de sous-financer les moyens de lutte contre les incendies. Le premier ministre Dunford promet le déploiement de nouveaux avions et de renforts, jugés toutefois tardifs par les populations affectées.
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5: Le Botswana lance une nouvelle mise en garde à l'endroit de ses ressortissants contre ses campagnes de recrutement trompeuses menées par la Russie qui promettent des emplois ou des formations à l'étranger dans le but d'envoyer les candidats combattre sur le front en Ukraine. Face à l'augmentation de ces cas, les autorités botswanaises appellent à plus de vigilance tout en reconnaissant leurs difficultés à protéger et surtout à assister leurs citoyens une fois en Russie. Selon le collectif de recherche, plus de 1400 Africains auraient été recrutés par Moscou entre 2023 et 2025 pour combattre en Ukraine, dont plus de 300 auraient perdu la vie.
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5: Déjà en place, l'éditorialiste et chef d'Aix Sport, Éric Christian Kouan, bonjour.
17: Bonjour, Jean-Jacques.
5: D'abord, la FECALUT a un nouveau président.
17: Le nouveau bureau exécutif de cette fédération a été renouvelé ce week-end. Après une assemblée générale élective, deux candidats étaient en cause, le sénateur Djorwi et le commissaire de police Akrim Emmanuel, qui finalement a remporté 25 voix contre 21. Sa satisfaction et ses chantiers vont suivre dans cet élément sonore.
18: On voudrait déjà remercier tous les acteurs et surtout la presse qui nous accompagnait durant tout ce moment. Aujourd'hui, c'était le dernier jour de tout le processus électoral déclenché depuis aujourd'hui, depuis presque 6 mois. Et Dieu merci, nous sommes arrivés à la fin. Pas attendu, bon, nous disons oui, peut-être comme ça, mais sinon nous étions tous là, nous étions tous en train de travailler. Je voudrais pas dire que nous sommes arrivés à l'heure. Au fait, nous tous, la lutte est arrivée à l'heure.
5: À présent, fait 4 catchs, les joueurs et les arbitres sont en stage à Yaoundé.
17: Et c'est depuis ce week-end, c'est aussi en prélude au championnat national et à la Coupe du Cameroun des cricket que les arbitres, les capitaines et vice-capitaines des équipes suivent un stage de recyclage, comme le confirme ici le secrétaire général de la FECA Cricket, Bétienne Joya Jacob.
19: La Fédération camerounaise de cricket est en train d'organiser un recyclage qui concerne le development officers, le captain, le vice de l'équipe de championnat filles et hommes. C'est en prélude de l'organisation de championnat de cricket et la Coupe du Cameroun qui va commencer la semaine prochaine.
5: Détection des talents, près de 200 jeunes sont à Bertois depuis hier.
17: Et c'est pour la 6e édition de détection des talents des pôles régionaux de l'ANAFOOT qui a débuté samedi par la phase protocolaire avant les matchs qui se disputent entre les régions. Le littoral et le nord-ouest ont fait 0-but partout. L'Adamawa a coiffé au poteau l'ouest par 2-1. Parole au directeur général de l'ANAFOOT, Karl Enongacho.
20: Je voudrais déjà remercier le maire de la ville de Bertois. Parce que nous sommes venus ici, ça fait quelques mois. Il nous a dit son souhait, son plus grand souhait, c'était que le tournoi de pôle se déroule ici. Et j'ai dit merci parce que vous avez vu la fête était très belle. Et je veux aussi profiter de l'occasion pour remercier tous les élites parce qu'ils ont accompagné ce projet. Vous avez vu le gouverneur, ça a été pesé par le gouverneur. Vous avez vu la mobilisation. Donc j'ai dit, aujourd'hui, de plus en plus, Bertois a été démontré qu'on peut jouer au football ici. Il y a de très bons jeunes que les clubs peuvent prendre. D'ailleurs, vous avez vu l'Union Sportive de la Bomba qui est montée aujourd'hui. Nous avons plusieurs de nos jeunes. Qui sont avec l'Union Sportive d'Abomban.
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5: Éric Christian, vous dites que l'Espagne est sur le toit du monde.
17: Oui, la Roja a battu en finale hier la Biceleste Argentine par 1-0. Olivier Demep.
22: La Roja espagnole a soulevé le trophée de la Coupe du monde hier à Miami aux États-Unis. C'était après sa victoire 1-0 sur l'Albiceleste. L'Espagne est pour la 2e fois champion du monde après 2010 en Afrique du Sud. À ce jour, seulement 8 nations ont été sur le toit du monde. Le Brésil 5 fois, l'Allemagne et l'Italie 4 fois, l'Argentine à 3 reprises, la France, l'Uruguay, l'Espagne 2 fois, l'Angleterre n'a soulevé le trophée qu'une seule fois. C'était en 1966. L'Europe arrive en tête avec 5 pays pour 13 titres, tandis que l'Amérique du Sud totalise 10 sacres pour 3 États.
17: Le match de classement a révélé une affiche et un vainqueur inédit.
22: Angleterre-France n'a jamais constitué l'affiche du match pour la 3e place de la Coupe du Monde et l'Angleterre n'a jamais été médaillée de bronze en Coupe du Monde de football. Les Three Lions ont battu samedi la France 6-4, c'était dans le temps réglementaire. Il s'agit d'ailleurs du 6e match le plus prolifique dans toute l'histoire de la Coupe du Monde de football masculin. Nous vous replongeons dans l'ambiance de l'après-match de classement. Malo Gusto et Aurélien Tchouaméni de la France ont réagi après le coup de sifflet final.
23: En première mi-temps, on a manqué de beaucoup de choses. C'est une déception. On sait qu'on a un bel avenir devant nous, donc à nous d'apprendre de nos erreurs et revenir plus fort.
24: Il y avait beaucoup de tension. On avait à cœur de gagner ce match, surtout pour le coach. On avait honte en tant qu'équipe. Ça aurait pu devenir plus grave. Le coach a fait un discours exceptionnel à la mi-temps.
22: Didier Deschamps, le sélectionneur de la France, a tiré sa révérence. Il s'est quand même exprimé après le match de samedi. Nous écoutons.
25: C'est la fin. C'était une journée très particulière. On aurait pu prendre un but sur chaque attaque, même si on a eu quelques occasions. Je ne vais pas pleurer, même si je pourrais. Je me suis un peu énervé. C'est une question de fierté. On a failli renverser une montagne, puisqu'à 4-3, on a encore 2 occasions de pouvoir faire 4-4.
17: Et vous dites aussi que la 23e édition de la Coupe du Monde est une première pour l'Afrique.
22: Tout à fait, l'Afrique était représentée par 10 sélections, dont 7 ont disputé les 16e de finale. Une seule a été en 8e de finale, de la même manière qu'en quart de finale. Seule la Tunisie a été éliminée au premier tour. Écoutons quelques Camerounais sur la prestation globale des Africains.
0: L'arbitre somalien s'est fait expulser parce qu'il était somalien. Le meilleur joueur de la sélection irakienne s'est fait fouiller pendant 12 heures et après s'est fait évincer du territoire. Les Iraniens ont été du côté du Mexique et ils devaient jouer aux États-Unis pour rentrer dans moins de 24 heures. Certaines équipes étaient visiblement favorisées par l'arbitrage.
2: Cette Coupe du Monde a été une grande réussite. Elle a été organisée par 3 différents pays. Les athlètes se sont donnés à fond. Nous avons assisté à des spectacles comme cette petite finale entre l'Angleterre et la France.
3: Cette Coupe du Monde est l'une des plus belles, parfaitement réussie sur tous les plans.
17: La 24e.

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1: Le 2 p.m. puis le 18h, le Vespéral, dernière sortie des informations sur la radio. Cette édition d'information qui se referme a bénéficié de la contribution de l'ensemble de l'équipe rédactionnelle mise en nom de Romia Lekoumen, Radio Vision Alain Kouekam, prolongement numérique Boris Dermo, réalisation Florent Goyam, assisté du stagiaire Lionel Bindi, édition en chef Jean-Marie Anaba, rédaction en chef Bertrand Wona, coordination éditoriale et Belle Bella Samari, coordination centrale Roger Kiek, supervision générale le reverend pasteur Emmanuel Noël Bissaï, présentation Jean-Jacques Foucault. À demain, 12h pour le même exercice, mesdames et messieurs, puisqu'il est 12h, passé de plus de 30 minutes, vous êtes certainement à table et pour vous accompagner, voici la bonne humeur et surtout, une bonne dose de fraîcheur, Raissa Parker, bon après-midi.
2: Bon après-midi Jean-Jacques Foucault, excellent début de semaine.
1: J'espère que le week-end a été.
2: Oui, plutôt tranquille, plutôt bien. On a su surmonter, si jamais il y avait des difficultés.
1: Des épreuves et tout.
2: Voilà. On a su tenir le coup. Donc nous sommes de retour et nous rendons grâce et gloire à Dieu le Père. Bon après-midi à nos chers auditeurs qu'on retrouve avec beaucoup de fraîcheur, si vous voulez, beaucoup de chaleur.
1: Ah oui, vous avez parlé, vous allez débattre, échanger, causer. C'est en famille.
2: Oui, effectivement, c'est en famille. Il est question de régler un certain nombre de choses. Comme le retard, il y en a qu'avec le retard ne font qu'une seule personne. Pourquoi certaines personnes, même si elles se lèvent tôt, même si elles s'organisent bien à l'avance, elles s'apprêtent, ces personnes ou alors cette personne arrivera quand même en retard à son rendez-vous ou alors,
1: toujours en retard.
2: Toujours en retard, vraiment, ouais. C'était connu même lorsqu'on était encore sur les bancs, on connaît que celui-là ou celle-là, c'est perdu d'avance, cette personne arrivera en retard. Est-ce que pour les femmes, c'est parfois tolérable quand c'est un rendez-vous galant, quand c'est une histoire de tête-à-tête? Est-ce que l'homme aussi peut se permettre d'arriver en retard à un rendez-vous? Donc on en parlera avec nos auditeurs. À côté, on se pose cette question, que ce soit sur le plan familial, amical ou alors en couple. Peut-on effacer de sa mémoire une personne qu'on a vraiment, vraiment, vraiment aimée? Si non. Oui, non. Vous dites non. Vous avez un non à partager avec nous?
1: Non.
2: c'est le non pour dire non, le nom de la personne. Non. Est-ce que vous avez un prénom à partager?
1: Non.
2: Pas du tout.
1: Du tout.
2: Mais c'est difficile d'oublier quelqu'un qu'on a sincèrement aimé.
1: Oui, on n'oublie pas ses parents qu'on a aimé toute sa vie.
2: Bien sûr. Bien
1: voilà,
2: bien
1: ce sont des personnes qui jouent un rôle de premier plan. Voilà.
2: On en discutera avec les auditeurs.
1: Naturellement, que Dieu bénisse le Cameroun et le reste du monde avec.

0: ténèbres ne rayeront pas toujours le jour.
1: Le jour et la nuit s'enfuient.
0: Brille,

larmes sont au pouvoir de la langue, dit la Bible. Et nous périssons par notre manque de connaissances. Car plusieurs dans leur ignorance se sont amis du destructeur par toutes sortes de déclarations négatives et de malédictions qui font venir le malheur sur la nation. Il est temps que nous changeons de paradigme en changeant de confession. Au nom de Proverbe 11:11, la nation s'élève par la bénédiction des hommes droits, mais elle est renversée par la bouche des méchants. Que la voix des justes s'élève et plaide pour la nation devant Dieu qui promet. Si mon peuple, celui qui est invoqué mon nom, s'humilie, prie et cherche ma face, et s'il se détourne de sa mauvaise voie, je l'exaucerai des cieux, je lui pardonnerai son péché et je délivrerai son pays. Oui, c'est en nous mettant sur nos genoux.

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0: Dudu e Mota.
1: Et quand les auditeurs appuient, il faut que la photo s'affiche.
2: Voir réellement.
0: S'ils sont sincères ou pas, n'est-ce pas?
2: Exactement.
0: J'ai l'impression que chacun raconte juste pour faire. Voilà. C'est jamais.
2: Jusqu'à 10 femmes de doigts, ma moto, du doigt.
0: Les femmes d'aujourd'hui là, elle est la, les coups de fille surtout, elle est la coude comme ça.
2: Tu vas me faire quoi? Tu peux me faire quoi? Touche-moi, on voit, tu verras qui je suis.
0: Tu n'es rien, ma chérie. On va te taper. On va aller sur la une au téléphone. Allô?
3: Maman. Le goût de ça.
0: Le goût de ça, dit Bril. Et qui est? Que font les jaloux avec ta voix? C'est pas sérieux. C'est pas sérieux. Oh, vous faites comment? J'ai vu que c'est Fongan Merlin qui fait ça. Son réseau va donner, regardez. Fongan Merlin, bonjour.
4: Bonjour, Raïssa.
0: Oui, vous avez dit non. Que son réseau sera
4: bon. C'est le coup de ça, mon Dieu, non, quoi. Téléphone.
0: Le quoi? Missile, téléphone.
4: Missile, voilà. J'ai oublié ton thème. Le missile, téléphone.
0: Ça a marché.
4: En tout cas, qu'il m'excuse, parce que je viens faire le coup de ça, missile, téléphone. Dorine, bonjour.
5: Merci, bonjour.
4: J'aime beaucoup un fruit qu'on appelle la pastèque. Je ne l'achète jamais sans goûter. J'espère que tu comprends ce que je veux parler.
0: On fange d'abord, non?
4: Non, on suce d'abord avant de prendre ça une fois tout le fruit. On ne peut pas prendre un fruit qu'on n'est pas suci à l'intérieur, c'est même mieux ou pas. On doit d'abord prendre le fruit, le goûter avant de l'acheter. J'espère qu'on s'est bien compris.
0: J'ai compris. On se dit à tout à l'heure pour la deuxième thématique, n'est-ce pas?
6: À tout à l'heure, Kota. Hé, hey, Dodo, je te rends du bon après-midi.
0: Ça va aller, hein?
7: Enfin!
0: Oui, la bande Marina.
7: Et bien, l'autorité parentale n'est pas négociable. Quand vous avez éduqué vos enfants d'une certaine façon, même si vous avez tort, ils doivent comprendre que vous avez raison d'avoir tort.
0: Quoi?
7: Oui.
0: Pardon?
7: Vous avez raison d'avoir tort. Pourquoi? Parce que si un enfant sent qu'il peut être corrigé, peut être réprimandé, c'est lui qui doit aller rapidement vers le parent pour dire en fait, il y a eu telle situation et c'est elle qui est responsable de la petite situation.

Voilà, nous sommes ensemble jusqu'à 14h55. Le plaisir, la joie de vous retrouver. Oh my God! Bienvenue à tous. Installez-vous confortablement. On va échanger, on va discuter comme de vieux amis, comme de bons frères, hein, de bonnes sœurs, de bonnes mères, de bons parents. On va échanger sur les sujets qui nous concernent, avec lesquels on a souvent l'habitude de flirter, mais parfois sans trouver de solution. On s'en va fouiller et c'est bien normal. La production de cette première sortie de la semaine bénéficie de la mise en onde de réalisation régie d'antenne de Romuald Ekoumé, de cadrage vidéo Brian Bida, la coordination centrale Roger Kiek de Kiki, directeur général de la radio, supervision générale du révérend pasteur Bissaï Emmanuel Noël. À la présentation, Raïssa Parker, elle sera à mes côtés tout à l'heure, Dorine Bimi. Monsieur et dames, deux thématiques, deux sujets sur la table. On parle d'abord de retard. Je rappelle qu'à chaque thématique, nous ne sommes pas là pour juger qui que ce soit, mais pour comprendre. Vous n'êtes pas un être à part. On échange, on se partage les idées, les avis sur certaines thématiques. Le retard et certaines personnes, le retard est très souvent collé à un certain nombre de personnes. On dirait que vous ne formez qu'une seule personne au final. Même pour un rendez-vous d'affaires, il y en a qui débarquent en retard. Même à son propre mariage, peut-être vous avez des histoires comme ça. Il y en a qui arrivent toujours en retard. Pour pas mal de choses, vous êtes en retard. Comment quitter de cette position de personne étiquetée comme étant toujours en retard à un rendez-vous, en retard à l'école pour quelqu'un de plus discipliné, si vous voulez, assidu, vraiment à l'heure? Est-ce qu'il est possible de changer les choses? Il y a des femmes qui se lèvent le matin, si vous voulez, à 4 heures, mais elles vont arriver quand même à leur rendez-vous qui est prévu à 15 heures en retard. Qu'est-ce qui s'est passé? Comment comprendre? Est-ce que cette situation est souvent à l'origine de petites disputes dans votre foyer? Madame qui est toujours en retard et monsieur parfois obligé de démarrer pour ceux qui ont un véhicule et vous laisser à la maison, ou alors emprunter son taxi et dire « tu me retrouves pas derrière ». Des cas et des histoires, venez nous raconter. Ça, c'est l'une des thématiques sur la table. À côté, une question plutôt simple mais remplie d'émotions. J'ai envie de dire, de remember, rappel mémoire, quelque chose de très enfoui, que ce soit sur le plan familial, amical ou alors sur le plan amoureux. Avez-vous connu quelqu'un? Avez-vous aimé profondément quelqu'un? Je dis bien, ça peut être un membre de la famille, ça peut être une histoire d'amour qui s'est très mal achevée. Je vais vous raconter un problème tout à l'heure qui découle de cette histoire-là. Ça peut être juste une relation amicale. Lorsqu'elle se gâche, vous avez l'impression que tout s'effondre autour de vous. Peut-on effacer de sa mémoire une personne qu'on a vraiment aimée? Si oui, comment? Sinon, pourquoi? C'est une thérapie qu'on fera simplement ensemble. 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Plein de bisous à ceux qui se manifestent déjà, qui essayent de nous joindre. Le téléphone sera ouvert après notre instant masso naturellement, parce que Fraîcheur Royale, ce sont certes, voilà, ces thématiques, mais il y a aussi notre instant mutuel d'assistance et de solidarité. Et vous le savez, pour les habitués, la page pratique à 14 heures passées de 45 minutes et la rubrique coup de cœur, le lundi, ce sont des chansons religieuses. Restez avec nous tout de suite et maintenant, nous allons remercier l'Éternel pour toutes les grâces dans sa vie. Merci Seigneur, à tout à l'heure.

0: 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Voilà, je cherche le terme caution. 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Donc, vous le faites dans les délais parce que le compte à rebours est déjà lancé. 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Tout le monde connaît les procédures, ok ? 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Là, ça vous risque et péril, là, ça vous engage. Mais un citoyen normal, un citoyen qui connaît l'effort de la solidarité, qui connaît le sacrifice des autres, ne peut pas se permettre de tomber dans la ligne rouge. Voilà, en ce qui concerne les pénalités. Donc, insistons là-dessus, mettons cela en mémoire, c'est un financement que nous avons reçu, pas pour aller jouer la vie, pas pour jouer la vie, pas du tout, ou alors faire des voyages et se faire appeler président partout, ou alors grande femme d'affaires, peut-être dans le sens positif, d'accord ? 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
1: The time is 1 p.m.
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1: C'est une façon pour nous de vous souhaiter une excellente semaine, un excellent début de semaine. On espère simplement qu'à travers cette chanson de Sergio Polo, vous êtes servi franchement. Le taximan mignon, je t'envoie tous les corps possibles, surtout les rouges. Reçois tout l'amour possible, beaucoup de bénédictions pour ce début de semaine. Je parle de lui parce qu'il fait partie des auditeurs, très très fidèles de ce programme. Elle ne bougera pas, voilà, elle est avec moi. Dieu l'a conduit jusqu'ici, Dieu l'a amené. Bon après-midi à toi, Dorine.
2: Merci beaucoup.
1: Dieu t'a protégée, Dieu t'a...
2: Oui, il me protège toujours, il va continuer de me protéger,
1: Super. Tu vas bien?
2: Oui, je vais bien.
1: Tu pètes la forme,
2: Tout comme toi.
1: Tu pètes la forme.
2: On pète la forme.
1: Le week-end, j'aime souvent savoir quel était le plat particulier que tu as...
2: Oh là là, j'ai même envie de remanger ça. Tu sais, le maïs frais qu'on découpe, on écrase, après on fait le tac sucré avec les légumes.
1: Le tac-tac.
2: Exactement.
1: On mélange avec les légumes.
2: Avec des légumes, c'est exactement ça que j'ai mangé ce week-end. Mm-hmm. C'était tellement sucré.
1: C'est trop bon,
2: Oh là là.
1: C'est trop bon. Il y en a qui ne savent pas ça.
2: Ils savent pas.
1: Ils connaissent moins le sangha. Avec le maïs frais, on peut faire beaucoup de menus,
2: beaucoup, même les ekomba.
1: Oui,
2: C'est avec le maïs frais, donc les combats.
1: On peut aussi faire les combats avec le... On fait d'ailleurs avec le maïs sec aussi.
2: Oui, oui.
1: Donc avec le maïs frais,
2: j'avoue.
1: N'est-ce pas? Avec le maïs sec.
2: Même le maïs frais, je connais pas.
1: C'est simple, non? Tu fais comme tu as fait là, avec les légumes. Mm-hmm. Voilà, c'est toujours écrasé.
2: Mm-hmm. Ah, j'écrase aussi.
1: Oui, oui. Et ma mère disait souvent qu'on ne crase pas à point. En fait, tu n'y vas pas fort là, comme si c'est pour faire le râpé.
2: On dit souvent, celui qui écrase ne sait pas la machine.
1: Très bien, ma soeur.
2: Ne sait pas trop.
1: Ceux qui vont dire qu'on écrase à la pierre, excusez-nous, pardon. Excusez-nous. C'est vrai, le goût est différent quand c'est à la... Oui. Mais quand même, si tu as une maison de bon, vous avez dit que j'exagère, de 10-15 personnes, non, tu te mets à la pierre, en 2026 quand même. Je ne sais pas si 20 heures va te trouver, tu seras toujours sur la pierre là. Les fausses pierres d'aujourd'hui même. Donc, et tu sais, le même processus, comme je disais, et après tu mélanges avec les arachides.
2: Ah d'accord.
1: Que ce soit du sec, les arachides écrasés, grillés, que ce soit en version maïs frais ou maïs sec, c'est pareil.
2: Et on fait cuire, tout simplement.
1: Oui, on fait cuire, on mélange avec de l'huile rouge, d'autres préchauffent légèrement, vraiment légèrement.
2: Ah d'accord,
1: légèrement.
2: C'est facile.
1: Du sel, bouillon de cube pour ceux qui en mettent, du piment écrasé pour ceux qui en consomment, des écrevisses.
2: À l'intérieur.
1: Oui, pour ceux qui mettent le bunga, mais avec des écrevisses, ça passe aussi simplement.
2: D'accord.
1: C'est un plat très facile.
2: Mais moi, j'aime pas, j'apprécie pas trop ça.
1: Tu apprécies pas beaucoup le tac-tac?
2: Non.
1: Mais tu as dit que tu voulais en commander ça, non?
2: Non, je vais dire le ekomba.
1: Ah d'accord, les combats par contre. Mm-hmm. Ce dont tu parlais était avec les légumes.
2: Oui.
1: Ma belle, il y a des choses à dire aujourd'hui. Le retard et certaines personnes, c'est une histoire d'amour.
2: Okay. Je t'assure.
1: À quel endroit, à quelle occasion, à quel rendez-vous le retard de la femme est tolérable?
2: D'accord, je réponds directement.
1: Oui, bien sûr.
2: À quel endroit le retard de la femme est tolérable? Est-ce qu'il y a un endroit tolérable vraiment? Au mariage, c'est pas tolérable. Au boulot, c'est pas tolérable.
1: T'imagines ton anniversaire, les gens sont en retard.
2: Un rendez-vous, c'est pas tolérable. Un anniversaire, comme tu dis, c'est non pas tolérable.
1: C'est non plus tolérable.
2: Exactement. Tu peux pas être là, tu dis l'anniversaire à 15h, tu t'amènes à 20h. Non.
1: Il y a des gens qui le font.
2: Oh là là, non.
1: Je
2: franchement,
1: dis, la
2: tu
1: personne même
2: plus,
1: qui a l'invité. Ah, tu dis c'est dans un restaurant.
2: Oui. Tu m'invites, je te dis, on dit 15h. Moi, l'homme, vraiment, tu arrives, moi, je ne suis plus là. Je t'assure, je te fais croire que je suis au restaurant. Je te mets vraiment en confiance. Je dis oui, je suis assis, je t'attends, ne te presse pas, prends ton temps, tu arrives, tu ne trouves personne. Ça, c'est une bonne leçon, je t'assure.
1: C'est méchant,
2: c'est une bonne leçon,
1: non,
2: je t'assure. Non, mais quand même, on ne peut pas dire 16h et tu t'amènes à 19h-20h. Tu mets quoi sur toi?
1: Est-ce que la femme, ça ne rend pas la chose plus soft? Qu'elle soit en retard.
2: Non, c'est que les hommes là, ils ne disent pas souvent la vérité.
1: Ils n'aiment pas.
2: Ils sont énervés. Ils sont énervés.
1: Même dans les foyers, Apparemment, la femme est la championne du retard. Elle se lève tôt, vous avez rendez-vous à la même heure, mais elle...
2: Elle arrive en retard.
1: Oui.
2: Oui, parce qu'il faut mettre les boucles, il faut choisir si c'est assorti à tel vêtement. Vraiment, c'est compliqué. Pourtant, l'homme, il se lave, il prend un bain. Après, directement, il a brossé les cheveux, il a déjà mis sa tenue. Et voilà, c'est prêt pour lui. Alors que la femme...
1: Pourquoi pour certaines femmes ou certains hommes, c'est aussi difficile d'être à l'heure?
2: Bon, ils vont accuser hein, l'état de leur route. Ils sont dans le quartier, très loin,
1: c'est
2: à
1: l'âge.
2: L'intérieur du quartier, pour l'âge. Monter, chercher le taxi.
1: En face, on me guette. Est-ce que c'est l'âge?
2: L'âge?
1: Ne coupe pas nos micros, s'il te plaît. On discute entre adultes.
2: Ça peut pas être l'âge. Hein.
1: Est-ce que c'est l'âge?
2: Oui, bon, on peut aussi dire
1: les
2: ça.
1: Responsabilités,
2: oui,
1: peut-être.
2: Les responsabilités. Le fait de vraiment... Tu es fatigué, tu n'as plus envie
1: fatigué
2: de faire...
1: par la vie?
2: Mm-hmm. Oui, hein, c'est un âge, vraiment, tu n'as plus la force de te lever. Physiquement, tu es atteint. Mm-hmm. Tu n'as plus la force de faire ce que tu avais quand tu avais 20 ans, 25 ans, 30 ans. Tu n'as plus cette force.
1: Est-ce que ça justifie? Mon père a toujours la force. Hein. Je ne sais pas, lui, là...
2: Bon, ça dépend aussi, hein, vraiment, des hommes. Ça dépend. Il y a des hommes.
1: Il y a des hommes, il y a des hommes.
2: Oui, il y a des hommes, il y a des hommes.
1: Il y a des omelettes.
2: Mmh, c'est mieux aussi. Hein.
1: Oh, l'émission, c'est pas fini. Sur la une au téléphone. Allô?
0: Bonjour, Aïda.
1: Bonjour, les taximans mignons.
0: Bonjour, Adeline.
2: Merci, bonjour.
0: Bonjour à toute l'équipe qui t'accompagne.
1: Merci beaucoup.
0: Aïda.
1: Oui, très cher.
0: Tu nous as joué le Sergio pour nous pouvoir laisser les amoureux.
1: Mmh.
0: Quand la femme nous donne encore l'envie de chanter pour elle.
1: Je ne donne plus l'envie.
0: Non, pardon, on cherche l'argent, c'est mieux.
1: Okay. C'est mieux. Cherchons l'argent. Nous-mêmes, on cherche l'argent. Hein.
0: Non, seulement votre argent que vous cherchez, c'est pour porter les graines de 150 000.
1: Merci de tirer sur nous le matin.
0: Il faut qu'on tire d'abord sur vous.
1: Mmh. D'accord, ça va. Mon très cher, oui.
0: Rien ne peut justifier le retard. C'est vrai qu'il peut arriver que tu aies 10-15 minutes de retard. C'est gérable. Mais pas avoir 2-3 heures de retard.
2: Bien sûr.
0: Ce n'est pas du tout normal.
1: Et quand c'est comme ça, tu te comportes comment, mon cher? Une femme qui arrive en retard.
0: Non, si j'avais autre chose à faire, j'annule le rendez-vous. Je n'ai pas fait autre chose.
1: Tu annules sans dire ou quand même tu préviens que tu es parti?
0: Non, je fais... Parce que même Dorine, elle m'a pas dit que si elle était un homme, vraiment, on te laisse venir tranquillement.
1: Tu es un peu excessif, non? Est-ce que ce n'est pas excessif de me laisser venir et j'arrive, tu n'es plus là?
2: Oui.
0: Il faut que nous appelions à être poli, c'est tout.
1: D'accord. Politesse. Donc, le retard n'est pas tolérable, que ce soit pour un rendez-vous alors, ou alors sur le plan professionnel. On est sur la première thématique. Peut-on effacer de sa mémoire une personne qu'on a vraiment aimée, mon cher? Oui.
0: Laura Poussini et... Comment on l'appelle encore? Laura Poussini et... Lara Fabienne avaient chanté qu'on n'oublie jamais rien qu'on dit avec.
1: Oui.
0: Peu importe ce que tu auras à faire, tu ne peux rien effacer de ta mémoire.
1: Mm.
0: Il n'y a pas un bouton reset dans la mémoire humaine.
1: Oui.
0: Même le téléphone, même si tu appuies sur le bouton réinitialiser, quelqu'un d'autre va venir prendre ce même téléphone et va te ressortir toutes les traces. C'est ce qui s'est passé dans ton téléphone. Donc, tu ne peux rien réinitialiser dans ta mémoire. Tu vas seulement vivre avec. Tout ce que tu peux faire, comme je crois que c'était Issou d'Africain qui avait dit, we can forgive, but we cannot forget.
1: Si tu ne peux... Pardon? Si tu ne peux pas oublier...
0: Tu peux pardonner, mais tu ne
1: tu peux pas oublier. Mmh. Tu peux pardonner, mais tu ne peux pas oublier. Il y a un effet bizarre lorsque tu parles. Mmh. D'accord. Donc, ce n'est pas... facile d'oublier quelqu'un qu'on a vraiment aimé. Tu as envie de partager le prénom?
0: Attendez, qu'est-ce que vous appelez facile?
1: Ouais,
0: je dis que la mémoire n'a pas un bouton reset. Le cerveau humain n'a pas un bouton reset. Mm-hmm. C'est une réinitialisation.
1: D'accord.
0: Est-ce que tu vas carrément effacer tous tes souvenirs.
1: Je parlais cette fois-ci du prénom de cette personne que tu as du mal à oublier.
0: Même juste là, tu vas oublier que quelqu'un s'est passé par là.
1: Je demande le prénom de cette personne.
0: Tu as passé 4-5 ans de vie avec cette personne.
1: Allô?
0: Oui, je dis que...
1: Je parle du prénom de la personne alors, pour terminer.
2: Que tu donnes oui. Le prénom.
0: Non, je ne donne pas.
1: À tout à l'heure alors.
0: Je ne donne pas.
1: Ça t'engage. Vraiment, on n'est pas là pour forcer. À tout à l'heure. À tout à l'heure, non. Oh. Oh. Moi, je ne sais pas. S'il avait même dit Sabine, qu'est-ce que nous, on en sait?
2: Je ne sais pas.
1: Dis quelque chose. Ah, je sais, à quel moment le courage a foutu le camp? Ah, je ne sais pas. On a dit ici qu'on était en famille, non? Mm-hmm. Voilà. Fongon Merlin, un autre de Best. Oui,
0: Best. Ça, bonjour.
1: Bonjour.
0: Bonjour, Dorine.
2: Merci, bonjour.
0: Je vous souhaite à tous les deux bons débuts de semaine.
1: Merci.
0: Que les auditeurs se sentent salués. En face, là, je pense qu'il y a qui?
1: Romuald.
0: Romuald, qu'il se sente salué. Bon début de semaine également à lui. Mm-hmm. Je commence à quel?
1: Oui.
0: Je commence à quel thématique?
1: Le retard.
0: Bon, Dorine, j'ai tellement aimé ton point de vue tout à l'heure.
2: Ah, d'accord.
0: Je pense que chacun devrait employer cela, que ce soit homme comme femme. C'est un très, très bon système.
1: Jusqu'à quand t'as promis
0: l'argent. Si vous accusez un retard de 5, 10, 15 minutes, c'est encore tolérable. Un retard de plus de 30 minutes, non. Vous savez que vous rassurez la personne que non, je suis là, je t'attends. Vous, alors que vous avez pris vos clics et vos claques depuis, vous êtes parti. Là, la personne va arriver et va constater que vous n'êtes plus là. Cette personne, peut-être prochainement, va faire mieux.
1: D'accord.
0: De ne plus souvent arriver en retard. Et peut-être même dans d'autres endroits où ce ne sera pas toujours vous qui allez l'inviter.
1: Fongon Merlin.
0: Oui, Raïssa.
1: Si c'est un rendez-vous où vous attendez de l'argent, vous partez toujours?
0: Non, là, c'est une autre. Ça, c'est l'exception, comme on dit. Il y a des exceptions.
1: Ah, mais là, ça dépend.
0: Il y a une exception. Si c'est de l'argent et que c'est peut-être moi qui vais prendre de l'argent, je vais attendre.
1: Ah, mais là, tu attends.
0: C'est moi qui vais prendre de l'argent. Si c'est un rendez-vous, que c'est moi qui donne de l'argent, je suis capable de partir.
2: Voilà.
0: Donc, ça dépend de l'exception. C'est une question d'exception à ce niveau-là, hein, Raïssa.
1: Il y a le porteur et le receveur.
0: Exactement. Si c'est moi le porteur, je suis capricieux.
1: Le receveur est patient.
0: Non, le receveur, c'est lui qui doit m'arriver à l'heure.
1: La pauvreté n'est pas bien.
0: Celui qui reçoit doit arriver avant l'heure. Pour être sûr qu'il a l'heure.
1: D'accord.
0: Oui, mais par contre, le porteur, lui, peut m'arriver 30 minutes avant. Et je dis après. Moment, tu vas attendre.
1: Et tu dois sourire quand il arrive.
2: Je t'assure.
0: Dit, mais c'est clair, comment?
1: Est-ce que tu as duré?
2: Non.
0: Si tu as duré attaché, il change d'avis, tu fais comment?
1: Est-ce que tu as duré? Est-ce que ça va? Tu dis non, ça va, tranquille. 30 minutes, c'est rien.
2: C'est pas grave.
0: 30 minutes, c'est rien du tout. Je me suis toujours remis, mine de rien.
1: Voilà. D'accord, mon très cher, donc ça dépend. Deuxième thématique, familiale, amicale ou en couple, peut-on effacer de sa mémoire une personne
0: non,
1: qu'on a vraiment...
0: Non, on ne peut rien effacer de la mémoire, comme a dit le taximan Nino, à qui je dis bonjour. La mémoire humaine n'est pas le genre, comme il a dit, il n'y a pas un bouton reset qu'on doit appuyer ou bien faire une réinitialisation, ce n'est pas évident. Et aussi, j'ai entendu quelque chose qu'il a dit là, disant, il a parlé de ça en anglais, on peut pardonner, mais on n'oublie pas.
1: Oui.
0: Moi, je n'appelle pas ça le pardon, j'appelle ça excuse. Moi, en fait, j'aime bien ce
1: genre de mots. C'est un jeu de mots, voilà.
0: Oui, c'est clair, mais ce n'est pas la même chose.
1: Je t'excuse, pardonner, mais je ne te pardonne pas.
0: Ça, c'est ma façon à moi de concevoir la chose.
1: Je vois.
0: Mais par contre, on peut excuser quelque chose, sachant que prochainement, si tu répètes, je reviens là-dessus.
1: Très bien. Merci.
0: Donc, pour moi, c'est un peu ça.
1: Merci, mon très cher.
0: Très bonne émission.
1: C'est toujours intéressant de t'écouter. Au 640 61 38 42, le 660 11 15 73 21. Pour cette thématique qui parle d'effacer une personne de sa mémoire, ma chère Dorine, le fait qui m'inspire, elle dit ceci, il ne fait jamais une journée sans évoquer le prénom ou alors parler des histoires, de l'attitude de son ex. Voilà.
2: D'accord.
1: Donc, son partenaire actuel ne fait jamais une journée sans évoquer, en disant, par exemple, elle préparait souvent comme ça. Voilà. Si c'était elle, elle allait faire comme ça. Oh, elle aimait cette robe. Ah, il dit qu'elle est décédée il y a 3 ans. Voilà. Que faire?
2: Parce que... Bon, on va faire un petit jeu, hein, ou bien un jeu musical, avec cette musique qu'un auditeur a annoncée. Ce n'est jamais qu'une histoire...
1: C'est des milliers de gens.
2: Et voilà, c'est mon histoire.
1: Ah non!
2: Et bien sûr, c'est différent.
3: Bon, en fait, rien, on vit avec. Bon, pour dire tout simplement que ce monsieur est malade. Il est justement malade de son ex. Oui, il n'a pas oublié son ex. Il est malade, même si elle est morte aujourd'hui. Mm-hmm. Il pense toujours à elle. Donc, il n'oublie pas. On ne peut pas oublier quelque chose qu'on a aimé. Mm. Je te prends un exemple. Je me t'ai fait agresser dans le taxi. J'ai perdu un Samsung. Qu'aujourd'hui, même si on me donne un autre Samsung, je regrette toujours. J'ai dit vraiment, l'autre là, j'avais cette facilité. Je faisais comme ça, comme ça, comme ça. Mais le nouveau, tu n'es pas adapté. Tu réponds seulement à l'autre téléphone pour dire, tu n'oublies pas. Donc c'est dur en fait. C'est très très dur d'oublier quelqu'un que tu as aimé, je précise. Parce que quand tu n'aimes pas vraiment, quand la personne ça passe tout simplement. Mais quand tu aimes, oh là, c'est différent.
1: Mais toi qui viens dans cette relation, mm-hmm. en vivant avec le passé de l'autre, comment on s'en sort? On part? On laisse?
2: Non, on essaie un peu de dialoguer avec la personne. C'est vrai que c'est un peu difficile. Montrer à la personne que ce n'est plus Rosita, c'est maintenant Dorine.
1: Donc, t'as dit ça, pourquoi tu as sorti Rosita? Oui, vas-y, ma tête.
2: Bon, c'est venu comme ça. C'est vrai que je connais une Rosita. Elle est du côté de Douala. Ce n'est pas Rosita. Ce n'est plus Rosita. C'est maintenant Dorine. Vraiment, il faut aller terre à terre. Si c'est que tu ne peux pas t'adapter à moi, vraiment, mm-hmm. je m'éclipse. Vraiment. Parce que le fait d'être là dans une relation et quelqu'un ne fait que parler de son ex, vraiment, elle faisait ci, elle faisait tel repas comme ça, ça fait mal.
1: Est-ce qu'elle peut arriver à faire que Rosita quitte de la vie de cet homme?
2: Non, on ne peut pas arriver.
1: On ne peut pas effacer.
2: On ne peut pas effacer. C'est juste le fait de montrer à la personne qu'il y a déjà une autre personne. C'est où il va comprendre que voilà, Rosita est partie. Maintenant, il faut que je me réadapte en fonction de Dorine.
1: Donc, exactement. Quelqu'un qui t'oublie, en fait, ce n'est pas quelqu'un qui t'a aimé.
2: Oui, ce n'est pas quelqu'un qui t'a aimé.
1: On peut être dans un mariage, mais penser à quelqu'un qu'on a aimé dans
2: le
1: passé.
2: Oui, même dans ton propre mariage, tu penses à quelqu'un. Oh, vraiment, si c'était lui. Je regrette, en fait.
1: C'est interdit de pleurer. Mm-hmm. On a un instant pub et derrière, on vous revient.
2: Et si Romy Alry, ça veut dire qu'il en sait quelque chose.
1: Ah, c'est toi qui dis. 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
1: Pourquoi continuer, hein? Ou alors pourquoi se marier et pourtant dans votre tête, vous aimez quelqu'un d'autre?
2: Non, c'est parce qu'il a choisi une autre personne. Il ne t'a pas choisi toi. Il a choisi une autre personne. Maintenant, tu parviens à épouser une autre personne. Mais
1: que
2: tu
1: n'aimes pas.
2: Que tu n'aimes pas. Tu fais avec, vraiment.
1: C'est complexe dans ma tête. Hein. C'est très complexe dans ma tête.
2: Oui, elles sont nombreuses, hein, vraiment. Il faut souvent qu'on dise la vérité. Elles sont nombreuses qui peuvent épouser des hommes ici dehors. Mm-hmm. Mais elles n'aiment pas cet homme-là.
1: Elles préfèrent...
2: Elles disent vraiment, je fais avec. Le langage
1: c'est
2: africain.
1: C'est pas un mariage malheureux, ça.
2: C'est que vraiment, là, j'ai avancé, je fais avec, vraiment.
1: Sur les deux, allô?
5: Aïssa Parker.
1: Isaac.
5: Bon après-midi.
1: Bon après-midi, très cher.
5: Mmh. Bon après-midi, Dorine.
2: Merci,
5: et
2: Isaac.
5: Et à toute équipe technique en studio. Mmh. Voilà, je vous souhaite déjà bon début de semaine.
1: Merci.
5: Et que Dieu bénisse votre semaine.
1: Amen.
5: Voilà. On commence par vous, Aïssa.
1: Vu ce qu'on était en train de parler de ces personnes qu'on n'oublie pas, on n'efface pas de la mémoire.
5: Oui, je préfère rapidement commencer par là. Oh là,
1: là. Tu traverses un tunnel.
5: Ça va?
1: Bon, je pense ça.
5: Hein. Ça va, n'est-ce pas? Je sens que tu avais un bruit là.
1: Nous aussi.
5: Ça va déjà?
1: On verra ensemble, non, ouais. Isaac?
5: Oui, donc je disais qu'on ne peut pas effacer effectivement quelqu'un de la mémoire, mais on peut tout simplement résoudre, passer à une nouvelle page. Et notamment par rapport à l'histoire que vous avez pris, en fait, le témoignage de cette personne, ça prouve tout simplement qu'on aurait assis cette personne n'est pas encore complètement guérie. Je voudrais même dire qu'elle n'est même pas guérie. Mm-hmm. Oui, puisque déjà, si à chaque fois il va évoquer peut-être telle personne, peut-être alors que cette personne-là n'est même plus, peut-être de ce monde.
1: Mm-hmm.
5: Même si cette personne était de ce monde, quand déjà l'histoire est finie, même quel qu'en soit le souvenir ou encore l'impact que cette personne a eu dans ta vie, qu'il soit négatif ou pas, il faut savoir passer à autre chose. Et même si tu voudrais peut-être parfois repenser ce moment-là, il ne faudrait pas que ça affecte la nouvelle relation dans laquelle tu te retrouves. Déjà, quand déjà tes antécédents doivent venir maintenant affecter la nouvelle relation, ça prouve en quelque sorte que véritablement tu n'es pas encore guéri de l'antécédent.
1: Mm-hmm.
5: Donc, les souvenirs aussi rappelés d'une personne qui nous a marqué, c'est important, mais chaque fois faire venir cette personne-là en surface, et que ça doit normalement déranger la nouvelle relation. Moi, je trouve que...
1: D'accord. Mon cher Isaac,
5: oui.
1: Ça veut dire que votre secret était lequel pour effacer cette personne de votre mémoire?
5: Bon, je dis, on ne peut pas l'effacer de la mémoire, mais on peut discipliner désormais ses pensées par rapport à cette personne.
1: Ah d'accord, la discipline,
5: oui.
1: discipliner ses pensées.
5: Mm-hmm. Quand je parle de la discipline, je veux directement évoquer même le premier sujet
1: mm-hmm.
5: concernant le retard dans les rendez-vous.
1: Mm-hmm.
5: Moi, j'ai été toujours quelqu'un de très pauvre jusqu'à aujourd'hui même. Moi, je fais tout toujours pour respecter le rendez-vous parce que je prends toutes les dispositions pour que quand déjà quelqu'un m'a donné un rendez-vous, je vous ai dit l'autre jour qu'il y a certaines invitations que j'ai souvent déclinées parce qu'on m'a dit ça peut-être à l'improviste, on m'a dit ça à 10 jours comme ça là,
1: mm-hmm.
5: selon la qualité de la personne et selon l'événement. Il en est de même également avec même le rendez-vous. Quand déjà on s'est fixé un rendez-vous, je fais tout le maximum pour arriver parfois 5, 10, 15 minutes avant. Je suis très sûr à ça.
1: Et c'est comme ça
5: que je fonctionne. Vous savez, j'ai également un engin. S'il arrive peut-être que je rencontre des difficultés en cours de route, j'appelle immédiatement la personne pour dire, voilà, j'étais en

0: vous appelez, vous avez rendez-vous à 15h, il te dit, cette personne, elle te dit, je suis dans le taxi, mais l'écho, l'environnement de je suis dans le
1: Démontre que
0: taxi,
1: elle n'est pas dans le taxi.
0: c'est là où tu écoutes l'enfant dire, papa, tu manges un de pâtis ou comment? Ton taxi là, ça, ta maison, mon frère, c'est comment? Pourquoi
1: Non,
0: tu
1: mais
0: fais
1: c'est
0: ça?
1: vrai, hein. C'est vraiment, c'est la vérité ce que disait
0: Isaac?
1: Isaac. C'est la vérité parce que nous sommes nombreux aujourd'hui. On appelle, on a un rendez-vous, on a pris un rendez-vous, on t'appelle. Non, je suis encore. Tu sais, il y a tellement de bouchons, pourtant, tu n'écoutes même pas le
0: Il n'y a
1: bruit
0: pas
1: d'un
0: de bouchon. Il
1: véhicule.
0: s'est créé. Donc, comment on sait qu'au Cameroun, il y a les bouchons? Vous dites qu'il y a les bouchons.
1: Oui.
0: Ouais, au téléphone. Allô?
2: Allô?
0: Bonjour.
2: Allô?
0: Allô? Vraiment,
2: Vraiment,
0: vraiment.
2: l'informatique que vous
0: Une phrase
2: avez
0: qui
2: là
0: commence
2: est
0: par
2: très bien.
0: François.
2: C'est parce que vous, je suis de la Maine-Noire. Et quand il y a réunion, on dirait que la réunion commence à 14h.
0: Dauphine.
2: J'arrive au rendez-vous à 14h moins le quart, moins 10. Les gens viennent à 16h. Moi, j'ai décidé que je suis là à 17h que j'étais prévu de sortir de
0: Oh
2: compte. Alors,
0: non! Vous n'allez pas gâcher
2: hein?
0: votre attitude de quelqu'un qui arrive toujours à l'heure par rapport au
2: Non.
0: comportement des autres.
2: Non, si tu es là, tu as quoi? Vous venez de parler. Tu as rendez-vous avec quelqu'un à 10h. À 10h, tu es sur le lieu, tu l'appelles. Il est en train de demander à sa femme de lui donner à manger.
0: Ça ne donne pas, n'est-ce pas?
2: Mais ça ne donne pas, ça ne
0: Non,
2: donne
0: ça ne
2: pas.
0: donne
2: Tu
0: pas.
2: vas le retard se retrouve 10 minutes. Quand tu as
0: D'accord.
2: affaire avec quelqu'un, à 10 minutes, sur le lieu ne va pas. Même si quelqu'un ne mange pas. Là, je ne suis pas là-bas. C'est parce que vous, si vous connaissez mon nom, vous pouvez appeler là-bas pour demander le père Guillaume, il fait comment. Là, je ne peux pas.
0: Le père
2: Parce que
0: Job.
2: je sais quelqu'un qui dit, tu peux rester pendant même 30, 15, 30 minutes, une heure du temps sur place, il est là pour faire ses courses.
0: Il te donne même pas de l'eau à boire entre-temps,
2: Non,
0: hein.
2: non, non,
0: Tu
2: non, vraiment.
0: restes
2: Ce qui est
0: là
2: là que
0: comme
2: les gens
0: ça,
2: doivent comprendre,
0: tu
2: ce que
0: comptes les
2: vous dites là,
0: voitures,
2: est très
0: vraiment.
2: bien.
0: Je comprends votre
2: Je vous
0: colère, hein.
2: remercie.
0: Mais maintenant, comme vous venez à 17h, est-ce que ça alors bien aussi, non?
2: Pardon?
0: Comme vous venez maintenant à la réunion à 17h, là, vous qui veniez avant à
2: Mais
0: 14h.
2: quand ils ont à 17h, je sors. On me dit que tu fais quoi? Je dis que je pars. L'heure de l'IA là. Tu sais, quand on doit fixer l'heure d'arrivée, on doit avoir automatiquement aussi l'heure du départ.
0: Ah,
2: C'est pour que les
0: d'accord.
2: gens puissent comprendre pour être aussi tôt.
0: Que
2: Quand
0: la
2: ils
0: vie, c'est
2: arrivent
0: la
2: à l'heure de
0: discipline,
2: l'arrivée,
0: en fait.
2: fixer l'heure du
0: Exactement, ça c'est
2: départ.
0: vrai. Que la vie, c'est la discipline, Monsieur
2: Comme
0: Job.
2: si la réunion, on me disait, je sortais sans me voir. Et je leur ai dit que si moi je sors encore sans me voir, vous allez, je ne dois plus payer l'argent. Je dois aller boire en route. On a été exécuté de donner une heure du temps avant.
0: Je vois.
2: C'est comme ça.
0: C'est
2: Si les
0: vrai.
2: gens font ça, on sera bien.
0: C'est vrai. D'accord. Il faut
2: Voilà.
0: essayer de résoudre ce problème de retard ensemble, alors.
2: D'accord.
0: Dorine, je veux me concentrer. Oh, si tu fais ça, on va pas tenir. Dorine, oh. Sur la 2, allô?
3: Bon après-midi, Raïssa Bacher.
0: Bon après-midi, Fabrice.
3: Bon
0: Dorine.
3: après-midi, Dodo.
1: Merci beaucoup.
3: Bon après-midi à toute ton équipe technique, principalement à Ulrich.
0: C'est pas Ulrich, c'est quel jour déjà? C'est Romuald.
3: Ah, c'est Romuald.
0: Ekoumé.
3: Bon, quel jour?
0: C'est
3: Bon, ce n'est
0: Ekoumé.
3: pas encore le jour.
0: C'est
3: Non, c'est
0: Ekoumé,
3: Romuald.
0: pardon, c'est Ekoumé.
3: On ne peut pas encore dire Romuald.
0: C'est vers le 27, là, comme ça.
3: Non, à partir du 24.
0: Ah, oui, à partir du 24.
3: Et salut tous les auditeurs.
0: Oui, très cher. On a salué assez de personnes. Dis-nous, on commence par le
3: Ok.
0: retard ou les personnes qu'on n'oublie pas?
3: On commence par le retard.
0: Le retard.
3: Déjà, le retard n'est pas une bonne chose. C'est la raison pour laquelle vous voyez que depuis l'école maternelle, on punit le retard.
0: Bien sûr.
3: Oui.
0: Fouette jusqu'à.
3: Exactement.
0: On m'avait fouetté, dit, buvait la bouillie,
3: C'est sûr qu'on se rend compte malheureusement que le retard est le trouble des Camerounais. Tu organises un truc, tu dis 17h, tout le monde vient à 20h.
1: 23h.
3: Quand tu dis que c'est quoi, on te dit que
1: 23h.
3: non, c'est l'heure du Cameroun. Donc quand il est 20h comme ça, là, ça dit qu'il est 17h.
0: Normalement, on doit respecter l'heure. Quand tu viens à ton heure, là, la cérémonie est finie.
1: C'est ça.
3: Je te dis.
0: Voilà.
3: Ok, le retard n'est pas bon. Okay. Moi-même, j'ai fait les

0: enfants. Vous venez à l'heure.
1: Finalement, qui vient souvent en retard si tout le monde vient crier ici sur
0: comme,
1: les autres.
0: Mais comme le précédent auditeur expliquait,
1: Monsieur Job,
0: il y a souvent certains comportements qui font en sorte que même toi-même, tu es obligé de te mettre à l'heure.
1: De faire comme les autres. Mmh.
0: C'est comme si tu sortais de la planète Mars.
1: Il dit qu'il ne peut pas quitter de loin, il se déplace. Les gens qui sont à côté arrivent en retard. Donc lui, il a ajouté plus de 2 heures sur son heure.
0: Effectivement.
1: Et quand ça ne va pas, il se lève, il part. Voilà.
0: Il se lève, il part. C'est normal. Il attend quand tout le monde vient, ça vous atteint le corps. Il dit que bon, moi,
1: je m'en vais.
0: Ma part est finie. Mm-hmm.
1: Sinon, Fabrice, est-ce qu'on peut tolérer le retard quand c'est un rendez-vous amoureux? Parlons de la femme.
0: Bon, moi, personnellement, moi, je ne tolère pas le retard.
1: Ok.
0: Oui, quand je t'attends, tu ne viens pas. Moi, je pars.
1: Tu courtises encore la femme et tu es aussi. Voilà.
0: Non, c'est normal.
1: Tu courtises et tu es dur.
0: Parce que si, quand quelqu'un vient en retard, ça veut dire qu'il ne vous respecte pas. Le retard, d'abord, c'est le respect. Venir à l'heure, c'est le respect de l'autre.
1: D'accord. Donc, il ne dit pas toujours.
0: Et ça commence même par là. Mm-hmm. C'est la meilleure des politesses.
1: Très bien.
0: Surtout pour une relation. Oui.
1: Ça marche. Allons-y sur l'autre thématique. On a 15 secondes, juste l'essentiel.
0: Bon, l'autre thématique, moi, je pense pas qu'on doit oublier. On n'oublie pas. On a toujours les personnes là. Qu'on a eu des bonnes relations ou des bons trucs, qu'on n'oublie pas, mais contrairement au sujet qui est posé sur la table, on n'oublie pas, mais on ne parle pas à haute voix.
1: Mmh.
0: C'est pas normal que tu te tiennes devant ta compagne ou ton compagnon, tu dis que non, quand j'étais avec elle, elle se comportait comme ça ou il se comportait comme si c'était blessant.
1: Très bien, merci
0: donc,
1: mon cher.
0: C'est pas bon de le dire à haute voix.
1: Très bonne journée à toi, Fabrice. Merci d'avoir appelé sur la une. Allô?
2: Allô, bonsoir, Raïssa.
1: Bonsoir, bonsoir.
2: C'est Roger, l'homonyme de l'autre.
1: Roger, l'homonyme de l'autre.
2: Oh.
1: Il y a beaucoup de Roger dans ce monde.
2: Bonsoir, bonsoir Raïssa, bonsoir panéliste.
1: D'accord, panéliste.
2: je ne sais pas.
1: Bon, c'est Dorine.
2: Beaucoup discutant, oui. Bon, je voudrais dire à Raïssa, je voudrais me prendre écoute, mais ça ne voudrait pas dire que j'étais en retard. J'entre directement dans le sujet pour dire que par rapport au retard, Raïssa,
1: oui.
2: À l'époque, de temps en temps, j'étais en retard au rendez-vous.
1: De temps en temps.
2: Voilà, c'était déjà devenu une habitude, mais sauf que, à partir du moment où j'ai essayé de faire en radio, vous comprenez, comme vous autres.
1: Oui, oui, oui.
2: D'accord.
1: C'est vrai, ça dit.
2: C'est là où j'ai compris que la notion du retard ne devrait même pas exister.
1: C'est
2: parce
1: vrai,
2: qu'à la radio, les auditeurs n'attendent pas. À la
1: c'est
2: radio, c'est-à-dire que vous arrivez, même 30 minutes avant l'émission, parfois même 45 minutes avant l'émission.
1: Très d'accord.
2: Au point où, à l'heure top-in, vous êtes déjà assis derrière le micro en attendant que.
1: Que Romuald ouvre, non?
2: Que les choses. Ouais, qu'on lance les choses, quoi.
1: C'est ça.
2: Donc, du coup, pour dire quoi? Pour dire que. Tout le monde devrait s'arrimer à la notion du temps en s'adossant bien évidemment sur le journaliste, l'animateur radio, qui respecte son temps d'arrivée et le temps d'antenne.
1: Super.
2: N'est-ce pas?
1: Ça sent du vécu.
2: Là où vous êtes là, il n'y a pas d'erreur en notion, de toute façon, c'est la notion du temps par rapport à l'antenne. Il n'y a pas d'erreur.
1: Non, il n'y en a pas. Il n'y en a pas.
2: Il n'y a pas d'erreur. Ça, vraiment... Les auditeurs ne devraient pas attendre que c'est l'animateur ou l'animatrice ou le journaliste qui vient, que 5 minutes après le journal. Non, ça n'existe pas. Donc, du coup, tout le monde devrait faire des efforts, n'est-ce pas, de s'arrimer à cela.
1: D'accord. Donc, après ce passage en radio, vous avez décidé de changer votre manière de faire.
2: Oui,
1: moins de retard.
2: Si vous me permettez de citer la radio, c'est un peu à l'époque, on ne badinait pas. On ne badinait pas. Roger il me tirait les oreilles à tout moment, on ne badinait pas avec ça. Et c'est que si vous venez quelque temps avant, là, vous vous asseyez dans la salle de restauration, vous attendez. Ce n'est pas l'antenne qui attend. Est-ce que vous comprenez?
1: Bien sûr, bien sûr.
2: Alors, maintenant, par rapport aux heures de rendez-vous, bon, vous avez parlé d'un autre sujet par rapport à...
1: Peut-on effacer de sa mémoire une personne qu'on a vraiment aimée? Si oui, comment? Sinon, pourquoi?
2: J'ai pas bien compris.
1: Est-ce qu'on peut effacer? Est-ce que tu peux effacer de ta mémoire une personne que tu as réellement aimée, mon cher Roger?
2: Bon. à un moment donné, on pardonne, hein, parce qu'en fait, dans la vie, tout ne peut pas évoluer à 100%, tout ne peut pas aller comme sur les roulettes. Mmh. Bon, à un moment donné, à ce niveau-là, il faut pardonner. Vous savez, les femmes, en général, lorsqu'il faut aller à un rendez-vous, elles prennent beaucoup plus de temps à s'arranger.
1: Non, non.
2: Ah oui, elles prennent beaucoup plus de temps à s'arranger. Donc, dans la plupart des cas,
1: il y a des hommes qui s'arrangent
2: qui
1: arrive, aussi.
2: C'est l'homme qui arrive avant la femme.
1: Il y a des hommes qui se lavent 2 heures de
3: oui,
1: temps.
3: Oui, il y a des hommes qui s'arrangent aussi.
2: Oui, elles se lavent 2 heures, le temps de se maquiller, le temps de faire ceci. Même si la montre est posée devant elle, le rendez-vous d'amour, le rendez-vous, je ne sais pas trop quoi là,
1: d'accord.
2: C'est différent de
1: rendez-vous d'antenne
2: ou bien de rendez-vous d'affaires.
1: Mm-hmm. Merci Roger.
2: Vous allez voir que celle qui est régulièrement en retard au rendez-vous, comme vous êtes en train de dire, mm-hmm. peut être à l'heure au rendez-vous d'antenne ou bien au rendez-vous d'affaires.
1: C'est
2: parce
1: vrai.
2: Que là, il y a une question, n'est-ce pas, de sauver quelque chose. Quoi.
1: Le business.
2: Dans la poche.
1: De, de profession. À tout à l'heure.
2: Merci,
1: à tout...
2: Vous passez bonne soirée.
1: Merci, mon cher Roger. Dis quand ça que tu peux être au travail, tu es toujours à l'heure.
3: Je t'assure, toujours.
1: Mais quand
3: à l'heure.
1: Ça concerne ta vie privée.
3: Et du coup, tu es même stressé, hein, plus que l'auditeur. Mm-hmm. Quand tu as une minute de retard, tu dis mais qu'est-ce que je. Tu es stressé.
1: Mais dans
3: fait.
1: Ta vie privée, il dit qu'il y a des personnes comme ça, tu es en
3: oui,
1: retard.
3: Oui, parce qu'on peut tolérer.
1: Il peut
3: aussi,
1: m'arriver
3: hein.
1: quand même. Il mm-hmm. peut m'arriver.
3: On peut tolérer dans la vie
1: pas
3: privée.
1: Professionnellement, mais dans la vie privée, mm-hmm. Que lorsque tout le monde est déjà sorti. Que je sois la dernière. Mmh. Alors, on est en train de demander, tu fais comment on part? Et pourtant, je faisais rien.
3: Je
1: faisais rien du tout. Mais me voilà en retard. Il y a, on peut imaginer qui est sur la 2.
3: Guy Alain.
1: Non, quelqu'un qui dit ma très chère Aïssa. Oh, s'il te plaît.
3: Non, attends. Ça vient pas vraiment.
1: Ça doit venir.
3: C'est Basile, je sais
1: non,
3: pas.
1: Ma très chère.
3: C'est William Gonga.
1: William Gonga. Allô, bonjour. Sur la 2, Romuald.
4: Bonjour, ma chère.
3: Il dit.
4: Bonjour, ma chère Dorine.
3: Merci beaucoup.
1: Bon. Ok. Il te reste 45 secondes quand même. Rions.
4: Oui, je salue l'ensemble des auditeurs.
1: Oui.
4: Oui, Fabrice qui est passé là tout à l'heure.
1: D'accord, Fabrice.
4: Oui, vous posez la question si le retard c'est une bonne chose. Moi, j'avais dit non.
1: Qui a dit que c'est une bonne chose? Ouais, pourquoi vous avez changé ma question?
4: Chose, mais nous, les Camerounais, ça dépend des endroits, ça. Mm-hmm. Il y a des endroits où on s'arrange de ne pas arriver en retard. Il y a des endroits où on s'arrange d'arriver en retard.
1: C'est comment ça
3: fonctionne?
1: Non, c'est volontaire.
4: Oui, oui, par exemple, si on te donne un rendez-vous à l'hôpital. Le docteur reçoit à 8h, tu vas faire l'effort d'arriver à 8h30 ou à 8h10. Tu vas arriver là-bas à 7h. Parce qu'il faut faire le rang, il faut attendre, il faut que dès que le docteur commence à recevoir.
1: On commence par toi.
4: Soit... Oui. Mm-hmm. Ouais, un peu.
1: Et à quel niveau et à quel endroit faire... À quel endroit, à quel rendez-vous, à quelle occasion tu te permets le retard?
4: Quand c'est un événement, par exemple. Hey. On t'a invité quelque part.
1: C'est pas, j'aime pas ton événement que tu es en retard.
4: Oui, quand on te dit ça commence à 15h, bon, quelqu'un va arriver même à 19h. Hein.
1: C'est toi.
4: Et quand on te dit 15h, tu vas arriver à 19h. Mm-hmm. Parce que tout le monde dit que ce n'est pas moi qui vais arriver à le premier. Pour finir, nous sommes arrivés les derniers.
3: Et c'est ça dans la tête de Et c'est ça dans la tête de
1: Non, à ce niveau, je te donne raison
3: non,
1: quand même.
3: Non, on achète.
1: Non,
3: on achète
1: à ce niveau. Que qui Moi, il débarque à la fête à King. C'est moi qui vais laver les plats. Après, tout le monde arrive en retard.
4: Oui, c'est ça. Certains disent, c'est pas moi qui vais arriver, c'est pas moi qui fais la fête, non. Et puis, j'arrive et trouve les gens. Tout le monde parle
1: et les
4: de
1: gens,
4: la même
1: là,
4: manière.
1: C'est...
4: Tout le monde parle comme ça de la même manière.
1: Oui.
4: Tu attends les gens, 15, tu dis 15h, 16h, tu ne vois personne.
1: Oui.
4: 17h, tu commences à voir les premières personnes arriver. Mm. Et tu vois à la fin. C'est quand tu veux même là, dis que bon, j'ai prévu arrêter la fête à 18h. C'est à l'heure que tu as prévu arrêter la fête. Que tu vois maintenant, tout le monde arrive là, les gens arrivent en désordre. Mm-hmm. Tu vois maintenant, tu es obligé de commencer au rythme de feu. De ce que tu attendais les invités.
1: Très bien.
4: Pourtant, si tu étais là à l'heure, la fête devait commencer comme tu as prévu.
1: Mon très cher William.
4: Oui, ma chère Aïssa.
1: Une chanson religieuse.
4: Une chanson religieuse.
1: Oui.
4: Une chanson de... une chanson de Indira.
1: Si ce n'est pas Ronce, c'est Indira. Je dis, on vous laisse la rubrique là. Ronce, Indira, Ronce, Indira. Ou alors Brise, Brise. Votre répertoire. Bon,
4: si on va mettre Gaël, Chilo de Gaël.
1: Par exemple, la chanson préférée de Dodo. À tout à l'heure.
4: À tout à l'heure, merci, je vais faire écouter.
1: Voilà. Donc, nous restons au 640 61 38 42. Oui, tu peux raccrocher, mon frère. Voilà. Le 671 15 73 21, pour ceux qui nous retrouvent. On va pas dire que vous êtes en retard. Hein. Vous nous avez trouvé un chemin. C'est pas la même chose. Vous n'êtes pas en retard. Mm-hmm. Et nous parlons de retard cet après-midi. Le retard est certaines personnes, apparemment une histoire d'amour. À quel endroit, à quelle occasion ou rendez-vous, le retard de la femme ou alors de l'homme est tolérable?
3: Tu sais que j'ai toujours des exemples. Hein. Mm-hmm. J'avais eu un rendez-vous avec un amoureux. Il m'avait donné rendez-vous.
1: Ta vie, c'est un livre. Hein, donc, tu vois que j'ai changé de posture.
3: Il m'avait donné rendez-vous à un restaurant. Mm-hmm. Donc, je vais taire le nom. Je suis arrivée très tôt à ce restaurant.
1: Et tu attendais ce moment?
3: Je sais pas. Tu sais, nous, les journalistes, on a toujours...
1: La ponctualité.
3: La ponctualité, vraiment. C'est de rigueur. Je suis arrivée, j'ai attendu, j'ai pris un verre de jus naturel. J'ai attendu. Je faisais que regarder ma montre, regarder le téléphone. Il n'appelle pas. J'écris le message. Tu es déjà à quel niveau? Non, ne t'inquiète pas. Commande ce que tu veux. Je veux arriver. Ça m'a tellement mis mal. Ça m'a énervé.
1: Ça faisait combien de temps de
3: J'étais
1: retard,
3: déjà à pratiquement 1h30 d'attente. Il a dit 15h. Il était déjà 17h30.
1: Ah ça?
3: Du coup, j'ai payé ma facture. Je suis, quand je sortais du restaurant, c'est où il entrait. Je dis, ah, tu es là? Il dit, oui, je suis là, on y va. Je dis, non, par politesse, vraiment. Je suis vraiment fatiguée, on va remettre ça un autre jour. Et j'ai pris mon taxi. Il m'a mis dans le taxi. Donc, il est allé où il veut aller et moi, je suis rentrée.
1: Et vous êtes reparlé?
3: Oui, par politesse, on s'est reparlé, mais le rendez-vous a tardé, hein. Pour que j'accepte encore un autre rendez-vous,
1: je
3: ça
1: vois.
3: A vraiment tardé.
1: Une belle punition quand même. Hein. Tu fais attendre une femme, 2h30. L'homme de 12 morceaux, allô? Ça crie, ça grisaille, ça, voilà, ça a le retour. Hein. On peut baisser s'il te plaît?
5: Je pense que c'est très bon maintenant.
1: D'accord.
3: Non, c'est pas bon.
1: Allô?
5: Oui, je pense que c'est bon maintenant.
1: On va penser ensemble alors, si c'est bon. Allons-y.
5: Dodo.
1: Nous sommes au dernier virage.
3: Tu as 40 secondes.
1: Merci, ma belle.
5: Non, pas que tu vas contaminer les secondes. Ok, je salue tout le monde qui vous accompagne avant. C'est vraiment début de semaine à tous.
1: Il reste 35.
5: Bon, moi, je voudrais dire que... Le retard, c'est quelque chose de terrible, hein. Vraiment pas que...
1: Les qui viennent en retard, si tout le monde
5: les
1: sait.
5: Les hommes aiment toujours le retard. Quand ils disent « homme, c'est en grande tâche ». J'ai dit souvent à ma voisine, quand on veut sortir, elle-même connaît déjà ma position. Dès que j'arrive, d'abord, pour que je me verse l'eau, ça ne prend même pas 3 minutes d'abord. Dès que j'ai fini, celle-là a posé mes habits là où elle connaît. Dès que moi, j'ai apporté, si j'ai appelé à sortir. Elle se plaint même parfois que c'est elle qui a prêté, je ne dois pas, je ne t'attends pas. Je dis, je t'ai laissé tout le temps de t'apprêter. Et si moi, on m'attend à 11h, je pense qu'il faudra que je sois là-bas à 10h45. Donc, c'est une culture qu'il faut vraiment combattre chez l'Africain.
1: D'accord.
5: Et par rapport à la personne qu'on aime et on oublie, je ne sais pas si Dieu doit bien oublier celui-là depuis.
3: Jamais, hein, je t'assure.
1: Quand c'est vous qui secouez Dodo comme ça, ça va. Le monde va bien.
5: Les gens l'écoutent.
1: L'homme de 12 morceaux.
5: Je peux même te donner le nom de la personne si tu veux me demander.
3: Ah bon, vas-y, donne le nom alors.
5: Bon, tu baisses d'abord la radio. Hein. Si tu me dis que tu as baissé, je vais te donner le nom.
3: C'est bon, c'est baissé.
1: C'est baissé, hein. Et on attend aussi ta chanson religieuse.
5: Bon, vous allez me faire écouter Ronce, à votre choix.
1: On va se mendiquer. à tout à l'heure. Hans, il a payé la promotion. C'est comment chaque lundi. À tout à l'heure. Vraiment. Sur la une. Allô?
6: Allô, bébé Aïe.
1: Il a dit quoi?
6: Allô?
1: Oui, allô? J'ai suivi bébé.
6: Ma mère, bonsoir.
3: BH.
1: Tu les BH à 13h. Avec le soleil, les BH.
6: Oui. C'est moi, c'est Silas.
1: Hein? C'est Silas. Ah, d'accord. Silas.
6: Oui, maman.
1: Oui, papa, ça va.
6: Bon, après, ça va un peu. On est là.
1: La vie est dure, hein, Silas.
6: Non, la vie est dure. Ouais. On est les soldats. On est dans le champ.
1: C'est ça.
6: Voilà. Maman, le problème de l'État, d'abord, je comprends qu'il y a un monsieur appelé Ngonga, qui est venu appeler Ngonga, là. Il a parlé que je sais, ça m'a touché un peu. Il y a l'État dans la radio. Souvent, comme souvent, nous vous appelez à 17h. Le programme devait commencer à 12h30. Je dois voir que vous êtes souvent un programme à 16h20.
1: On te coupe. Voilà. Donc, tu veux me dire que j'ai un retard au programme.
6: Souvent, non,
1: l'émission, c'est devenu. Comment on dit qu'on est en famille?
6: Souvent,
1: chacun dit ce qu'il veut.
6: Jusqu'à il y a le programme qui commence par 19h20. Nous, les régions, les. Souvent, nous attendons le programme jusqu'à. Il va commencer le programme à 19h20, passer 30 minutes.
1: C'est qui fait là bien? Donc moi, il parle.
6: Non, vous avez parlé. Sinon, on attend le programme.
1: Fini, j'ai à te dire. Vas-y.
6: Moi, mais je dis que la vie, le problème, c'est les programmes que nous sommes.
1: D'accord.
6: Souvent, il y a nous, les programmes que je n'ai pas. Moi-même, avec la réunion, les familles, moi-même, souvent, la réunion, si vous étiez normal, la réunion commence à 17h30. Mais moi, mais pas souvent à 18h30. Pourquoi? Nous, les femmes, nous, les grands, ils ne rient pas. Tu arrives là-bas, tu salues souvent, il ne répond même pas. Mais souvent, il y a quelques semaines, un peu derrière là, pour attendre que vous arrivez, il y a dans les gens là-bas. Je arrive si tu es quelqu'un, tu ne veux pas poser, je ne veux même pas poser 2 minutes, 3 minutes, non. Ils sont là, souvent, ils fâchent vraiment.
1: Ils se fâchent.
6: Vraiment,
1: voilà.
6: Les problèmes de temps comme ça, pourquoi non, on veut d'abord que. L'aide d'abord dans un programme comme là, un mariage, on a dit que le mariage va commencer à jusqu'à, on dit que 10h30, tu arrives là-bas, 12h30, il n'y a rien qui n'avance même pas vraiment.
1: C'est vrai aussi, hein.
6: Oui, vraiment. Et moi, les gens qui respectent les lamas, ils voient que c'est un comme les mamans, les églises catholiques.
1: D'accord.
6: Oui, l'église
1: catholique et l'heure, c'est vrai qu'il ne faut pas mentionner une église en particulier, mais vraiment, l'heure, c'est l'heure là-bas. Merci beaucoup.
6: Voilà.
1: Pas toujours
6: on dit
1: aussi.
6: Cette semaine, 10 personnes, la messe commence.
1: Bon, pas toujours, souvent.
6: Le changement devait commencer par nous. Hein. On veut
1: très bien.
6: Tous les mondes.
1: Merci, mon cher. Merci. Il s'appelle Silas. Il faut dire que ce qu'il a dit tout à l'heure était très, très pertinent. Voilà. Mais commencez d'abord par toi-même. Quand tu appelles à 14h52, quand même, tu es en retard. En principe, la première partie est déjà terminée. J'en profite pour saluer la Rémy des Boys. Bien de choses à toi. Plein de bisous, la Rémy des Boys. Donc, d'abord, à 14h52, toi-même, tu es déjà en retard. Donc, toi-même, tu n'as pas appliqué l'affaire de la ponctualité. Maintenant, ma chère Dorine, il a dit que nous, on commence pas les émissions à l'heure. Bon.
3: Que c'est
1: 12h30. C'est d'abord une fausse information. Parce que l'émission, c'est 12h35, 14h55, avec un arrêt, avec le journal à 14h. D'ailleurs, elle est avec nous, Frine Crispin, good afternoon.
7: Raissa Parker, good afternoon.
1: Voilà.
7: Dorine,
3: merci.
7: Good afternoon.
1: Voilà, donc 12h35, maintenant, après le journal, généralement, on a une page pub. Voilà, tout le monde écoute, il y a une page pub. Il n'y a pas qu'on a mis l'émission et j'étais pas là. Il y a une page pub, on écoute ce moment qui est important. Ce sont des partenaires comme vous pouvez être des partenaires aussi. Vous venez à la maison de la radio, petit business, grande entreprise, venez communiquer. Cette plage, on va vous la donner effectivement. Donc ce n'est pas parce que nous sommes en retard, sinon on fait des choses dans l'ordre et la discipline. Dorine.
3: Oui, Frine, oui, Crispine. Bon, j'ai quand même une question. Hein.
1: Déjà.
3: Est-ce que tu as pour habitude d'arriver à l'heure ou bien en retard?
7: Recently. But I try. I really try to be on time. I try.
1: You try to be on time. It's depend of the
8: of the event.
1: Yes.
8: Yeah, of the event. There are certain events that
1: the rendezvous with your husband. Yes, example.
8: Okay. With my husband.
1: You come late or
8: I try.
1: You try to
8: I
1: come.
8: Try.
1: The headline for the 2 p.m.
8: In the 2 p.m., we are going to talk about the 17 vocational training and technical centers that it is intended to be created in the days ahead. We will have reactions from all the different parties. We will talk about politics. We will take you out of the country and give you some sports news about the World Cup.
1: D'accord. Avant de donner la parole à Dorine, on a ce communiqué à vie de perte. Monsieur Yali Gazar Edson déclare avoir oublié, avoir laissé tomber par inadvertance dans le taxi qu'il a transporté de l'Omnisport pour l'avenue du boulevard du 20 mai, le samedi 18 juillet dernier, aux environs de 5h30, son passeport délivré par l'État centrafricain, dans cet État centrafricain, s'il vous plaît, au nom de Yali Gazar Edson. Edson, voilà, donc ce certificat-là, voilà, ce passeport délivré par l'État centrafricain est rangé dans une protection en plastique de couleur rouge. Il prie le chauffeur ou toute autre personne, s'il vous plaît, ayant retrouvé son passeport, c'est très urgent de le déposer à la maison de la radio en face du stade des sapeurs-pompiers de Mibomane, au lieu dit dépôt de sable, ou appelé vraiment contre forte récompense, le 6-87-14-89-95. C'est le passeport du centrafricain, voilà, notre frère Yali Gaza, 6-87-14-89-95, contre forte récompense.
9: À 13h déjà passé de 57 minutes, on vous laisse en compagnie du 2 p.m., une présentation de Frino Crispin. On revient en deuxième partie.

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1: Il est 14h.
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1: Thank you, Frine Crispin. Good afternoon, dear listeners. Effectivement, pour la deuxième partie de Fraîcheur Royale, on va s'intéresser à nos thématiques. Peut-on effacer de sa mémoire une personne qu'on a vraiment aimée? Si oui, comment? Sinon, pourquoi? Une autre thématique sur la table, nous parlons du retard. Voilà, la ponctualité, le retard. Le retard et certaines personnes qui restent une histoire d'amour, une histoire, une relation inséparable, vraiment des couples. Pourquoi est-ce qu'on peut comprendre cela? À quel endroit, à quelle occasion, à quel rendez-vous une femme ou alors un homme peut se permettre le retard? Ou alors le retard de cette personne peut être tolérable ou alors peut être considéré, n'est pas du tout considéré. Pourquoi certaines personnes s'apprêtent très tôt, se lèvent très tôt, mais arrivent quand même très tard à un rendez-vous? Donc on en parle avec nos auditeurs. Il y a aussi la rubrique coup de cœur, Frine Crispin. À côté, la page pratique avec Dorine à 14h45. Restez avec nous.
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vie et la mort sont au pouvoir de la langue, dit la Bible. 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
5: Est-ce que je vais dire que vous m'avez manqué? Non, parce que c'était le temps de l'information. 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Merci d'écouter Royal FM. Merci d'écouter Fraîcheur Royale, l'un des programmes de cette radio. Raïssa Parker, c'est moi. Tout à l'heure à 14h55, nous serons partis, oui, terminés pour cette première sortie de la semaine de Fraîcheur Royale. À ceux qui nous retrouvent, on va pas dire que vous êtes en retard, mais très en retard, d'accord? Nous parlons de retard cet après-midi. Le retard et certaines personnes, une histoire d'amour. Est-ce que vous faites partie des personnes qui sont toujours en retard? J'avoue que tout au long de cette émission, on a écouté rien que des personnes, voilà, qui ont préféré se plaindre du retard causé par les autres. Mais personne n'avoue être parmi les retardataires. C'est quand même curieux, n'est-ce pas? Personne n'avoue être parmi les retardataires. Bon, quelques-uns quand même ont reconnu, quelques-uns, que voilà, il peut m'arriver, ça, si, voilà. Mais sinon, la grande majorité était pour le fait que il faut se discipliner, il faut penser à la vie, à être très ponctuel, la ponctualité doit être de mise. Il y a ces personnes aussi qu'on devrait un peu titiller cet après-midi. Je précise que nous ne jugeons personne. Il y a des personnes qui sont en retard et qui arrivent à stresser les chauffeurs de taxi. Tu roules comme un gars, ouais. Dorine, tu en sais quelque chose. Le retard, vraiment, vous vous levez à une certaine heure et vous vous stressez d'abord vous-même parce que vous allez réciter les notre Père qui est aux cieux mille fois dans votre tête, prier, reprier, imaginer l'excuse que vous allez donner à la personne que vous allez partir rencontrer et par la suite stresser les passagers autour de vous, stresser le chauffeur pour peu qu'il s'arrête pour acheter un mouchoir, un beignet. Mon Dieu, il va être la prune. Il y en a qui exagèrent aussi.
6: La prune tout le matin.
5: Il y en a qui font le marché. Oui, il y en a qui font le marché. Ils s'arrêtent. Tu sais, madame, je prends le manioc là. Comme je suis en train de rentrer. L'autre s'arrête à la boulangerie, il achète du pain avant de continuer.
6: Tu sais que j'ai toujours des histoires.
5: Toujours, ma belle. J'aime cette phrase, décidément. On va l'acheter, la phrase. Tu sais que j'ai toujours des histoires.
6: Tu sais que le 8h, ici... chez nous, l'heure d'arrivée. Hein.
5: Oui, bon, on vient tôt.
6: On vient tôt. Je dis, je sors le matin, tu prends le taxi. Je prie des fois que le taxi ne passe pas par Hawaï.
5: Il va quand même passer.
6: Mais il va quand même passer.
5: Me dit, madame,
6: je
5: c'est la route.
6: Je suis stressée. Non, c'est une ligne droite. Vous stressez même quoi? Il ne comprend rien. Il y a un, je suis descendue à Tropicana et il dit, je ne peux pas passer par prenez votre agent de taxi, je ne discute pas, je continue par Ekounou. Il a essayé de me convaincre.
5: Est-ce que ce n'est pas à nous aussi? Tu sais, il y a un à qui j'ai fait comme ça, j'ai tapé encore 15 minutes là pour rien, ma belle. J'ai regretté, j'aurais dû continuer avec lui. Est-ce que ce n'est pas à nous de nous ranger en sortant un peu plus tôt encore? C'est vrai que c'est très difficile en se donnant une heure de plus. C'est-à-dire, peu importe là où il va passer, peu importe ce qui va se passer avec nous, on aura quand même le temps d'avoir une bonne marge. Et
6: oui, c'est vrai, mais ça dépend aussi des heures d'arrivée. On ne peut pas sortir d'un quartier aussi, je vais dire ça comment...
5: Difficile
6: Bizarre,
5: oui. J'avoue aujourd'hui qu'on a un quartier difficile.
6: Ça, vraiment, c'est vrai. Bizarre. Et à 4h du matin, à 5h du matin, tu es une femme.
5: La vie, c'est un combat, ma chérie.
6: Oui, c'est un combat, mais vraiment...
5: Il y a les batailles
6: qu'on... Il y a les batailles que vraiment on dit, abandonne. Seigneur, pardonne-moi.
5: En tout cas, voilà pour les thématiques. Ne stressez plus les chauffeurs de taxi. Ne stressons plus les chauffeurs de taxi en route. Mais nous-mêmes, même nous-mêmes étant au volant, vous pouvez vous mettre à cogner, à faire des accidents parce que vous êtes très pressés. Voilà, donc l'autre thématique, peut-on effacer de sa mémoire une personne qu'on a vraiment aimée ?
6: Je ne pense pas.
5: Tu as dit non. Non. La majorité aussi, non. Mm-hmm. Mais il y a des manières aussi. Quelqu'un a parlé de discipliner ses pensées. Ce n'est pas facile.
6: Ce n'est pas facile, mais on peut y arriver. Hein. Oui, on peut y arriver.
5: Petit à petit.
6: Petit à petit.
5: On change un peu à certaines habitudes. Parce que quand même, pour le cas qui m'a inspiré cette question... il ne fait jamais une journée sans évoquer sa partenaire, son ex, qui est décédé il y a 3 ans. Vous ne voyez pas que c'est assez difficile pour celle qui est avec vous maintenant de vivre cette situation ?
6: Exactement. C'est très difficile d'encaisser cela, d'écouter tout le temps ton partenaire dire « elle faisait ceci, elle portait ceci, quand on était ensemble, ça se passait comme ça ». Mais toi, alors, c'est quoi ? Tu es la photo ? Je suis une image.
5: Tu vis dans le passé de l'autre.
6: De l'autre, en fait.
5: Ça devient très compliqué pour cette partenaire. Donc, un peu d'effort. C'est vrai que ce n'est pas facile d'oublier une personne qu'on a aimée. Mais quand on se met dans une nouvelle relation, on se doit quand même d'accorder beaucoup de respect et d'intérêt pour la partenaire ou le partenaire que nous avons pour la nouvelle vie. Il y a des chansons aussi qu'on a calées. On va dire une seule. Hein, parce que... Je rappelais qu'il y a des artistes, ils ne sont pas en promotion quand même. Vous les aimez, c'est vrai. On en a abusé aussi, voilà. Maintenant, il faudrait aussi toucher d'autres terrains. Il y a tellement d'artistes. Quand c'est la journée pour les chansons religieuses, essayez d'ouvrir un peu votre répertoire. Essayons ensemble. Quand ce sont des chansons camerounaises, ouvrons le répertoire. Et assez riche. Voilà, c'est aussi comme ça. Donc... Pour le moment, on a juste calé. Gaël, c'est vrai qu'on joue aussi beaucoup. Gaël, le titre, le groupe Gaël, le titre Chilo, choisi par notre ami William Gongan. On va l'accompagner. Hein. Je disais, c'est une chanson que Dorine aime beaucoup.
6: Donc, énormément.
5: Les paroles là où elle peut. Elle va partager les paroles là où ça ne donne pas vraiment. Soyez indulgents. Voilà.

0: D'accord. La pensée du jour.
1: Ah, déjà.
0: Déjà, oui.
1: Vous n'avez aucune obligation d'être la même personne qu'il y a un an. Vous avez le droit de grandir, d'évoluer et de ne pas laisser les excuses vous empêcher de devenir la personne que vous aspirez à être.
0: Vous n'avez pas le droit de prendre pour prétexte le retard dans la vie pour ne pas évoluer.
1: Exactement.
0: Changer. Mettez-vous, prenez cela comme étant un défi. Cette semaine, pas de retard, peu importe le rendez-vous. Mm-hmm. Même si c'est pour aller voir maman. Si tu as dit 17h,
1: c'est
0: sois
1: 17
0: là à 17h. C'est ça aussi, ce qu'on appelle discipline de vie. Et je pense que ça montre même le chemin à nos enfants.
1: Exactement. Voilà.
0: Papa était toujours comme ça. C'est-à-dire que moi aussi, même si j'ai été moitié, quand même, ma papa t'a montré le chemin. Je ne sais pas pourquoi j'ai choisi les pères, mais les pères, c'est ceux qui montrent
1: le chemin. Non, ils sont à valoriser, parce que tout le temps, on parle de nos mères. On a toujours nos mères dans la bouche, mais jamais papa. Alors que c'est papa qui fait pratiquement tout. Oui, l'argent, c'est lui qui sort. Les fournitures scolaires, c'est lui qui sort. Tu vois un peu?
0: Ça dépend des papas.
1: Il y a des papas difficiles. Hein.
0: Il y a des papas difficiles. Voilà pourquoi on vous oublie souvent. On passe aux pensées religieuses.
1: Oui, notamment la biblique. Voilà, la parole de ce matin nous enseigne l'importance de garder la bonne attitude face aux épreuves, à l'image de Paul et Silas qui ont choisi de louer Dieu dans la difficulté.
0: Louer l'Éternel.
1: Car il est bon,
0: bien sa miséricorde.
1: Durera toujours. Ah, durera.
0: Oui, ma sœur.
1: Ok.
0: Ma sœur en Christ.
1: Je demande pardon.
0: La coranique.
1: La coranique, méfiez-vous de ce verset de la sourate Al-Baqarah, chapitre 2, verset 216. Or, il se peut que vous ayez de l'aversion pour une chose alors qu'elle est un bien pour vous. Et il se peut que vous aimez une chose alors qu'elle vous est inutile. Allah sait, alors que vous ne savez pas.
0: D'accord, c'est noté. On dit Amine.
1: Amine.
0: Éphéméride.
1: L'événement historique majeur survenu un 20 juillet au Cameroun et l'officialisation en 1922, on dépend qu'on est Raïssa. Voilà, en 1922, du placement du territoire sous un double mandat international français et britannique par la Société des Nations faisant suite au traité de Versailles-Actan de défaite allemande lors de la Première Guerre mondiale.
0: Très bien, ma sœur. Le prénom du jour,
1: il s'agit de Eliane, Élise, Elliot et Marine.
0: Elliot et Marine. Marine,
1: Marine.
0: Petite cousine.
1: Oui, ça me fait penser à Eliane. Eliane, qui est ma belle-sœur, l'épouse de mon grand frère, Eliane.
0: C'est pas la sœur à ton mari, mais c'est pour bientôt. Jean-Jacques, good afternoon.
2: Bon après-midi, Raïssa Parker. Bon après-midi, Dorine.
0: Merci. Everything is okay? How are you today?
2: Non, tout va bien. Tout va bien.
0: Today is Monday. How was
2: your
0: weekend?
2: Oui, c'était lundi. Bon, le week-end était agréable parce que j'ai lu deux beaux livres. Très beaux livres qui parlaient d'amour, d'affection, d'attachement, de dépendance.
0: Vous aimez
2: affective.
0: Bien l'amour, hein?
2: Oh, je crois que c'est le plus beau sentiment qui existe sur Terre.
0: Quel est le meilleur conseil?
2: À donner.
0: Vous avez donné. Non, vous avez d'abord reçu et maintenant celui que vous donnez. Pas forcément qui a trait à l'amour. Hein.
2: Bon, le conseil, choisis ta voie et assume.
0: Choisis ta voie. On peut se tromper. Hein.
2: Oui, mais parfois il est mieux de se tromper sur un chemin qu'on a choisi au lieu de se tromper sur un chemin qu'on vous a désigné. Au moins vous assumez les conséquences parce que vous savez que c'est votre choix.
0: C'est votre choix. Votre parent vous dit, je préfère que tu sois avocat. Tu dis, moi, je serai danseur.
2: Il avait dit qu'il fallait que je sois militaire. Je lui ai dit que je ne voulais pas porter la même tenue tous les jours. Et que j'avais quelques points avec...
0: l'uniforme.
2: Le commandement, sans demander pourquoi est-ce qu'on me dit d'aller à gauche et à droite. Donc, du coup, j'ai fait du journalisme.
0: D'accord. Donc, aujourd'hui, vous êtes journaliste. Vous avez suivi votre voie.
2: Exactement.
0: C'est le même conseil que tu donnes à
2: mon enfant?
0: Oui, par exemple.
2: À mon enfant,
0: Ne suis pas ta voix, écoute papa.
2: Non, fais l'école. L'école te fera du bien.
0: D'accord. Dorine, un meilleur conseil aussi à partager, ou celui que tu as reçu?
1: Celui que j'ai reçu. Hein,
0: des parents, de l'ami, d'une amie,
1: ça
0: ne
1: va
0: professeur.
1: Pas être du copier-coller, mais c'était toujours, ou bien ça continue même à être, fais du bien autour de toi. Donne toujours du sourire aux autres, même si tu vas mal. Donc, fais du bien, voilà.
0: C'est pas dur ça? Donne du sourire autour de toi, même si tu vas mal.
1: Ça te fortifie énormément, je t'assure.
0: Est-ce que dans ça, on pense à soi?
1: Non, du tout. Pourquoi on pense à soi?
0: Je veux dire qu'en voulant donner toujours du sourire aux autres, et vous n'en avez pas.
1: Non, c'est pas penser à soi, c'est penser à l'autre.
0: C'est ce que je dis. Pourquoi penser à l'autre?
2: Sans penser
0: pour
2: à soi.
0: Pour donner aux autres, il faut que tu t'aimes d'abord.
2: Et
0: toi-même.
2: En abondance.
1: Non, tu t'aimes.
2: Et que la coupe.
1: Tu t'aimes. Mais malgré les difficultés, même si c'est que ça ne perce pas comme tu veux, donne toujours de l'amour autour de toi.
2: Ah non, les gens te donneront autre chose que de l'amour. Hein.
1: Non, pourquoi?
2: Vous savez, si on donne de l'amour, on reçoit généralement le contraire de l'amour.
1: Ah bon, Raïssa?
2: Pas dans tous les sens, hein.
1: Tu me donnes quoi? Non, tu me donnes de l'amour ou bien?
0: Mon problème, c'était comment donner ce que tu n'as pas, en fait.
1: D'accord. Oui. Mais bon.
0: C'est ça ma question. Comment donner quelque chose que tu n'as pas?
2: On ne peut pas donner ce qu'on n'a pas reçu.
0: C'est impossible.
1: Moi, je trouve ça possible.
0: Donner, quand on te dit, même quand tu vas mal, donne de l'amour autour de toi.
2: Non.
0: À quel moment tu...
1: Non, mais attends. Quand tu viens au travail, des fois, tu te sens mal. Tu n'as pas envie de parler à quelqu'un. Mais quand tu arrives au
2: bon,
1: travail, tu changes d'humeur ou pas? Tu vois ton collègue, tu es très amusé, tu ris, mais tu as mal à l'intérieur.
2: La vérité, c'est que le principe de ce métier, c'est que le journalisme ou les hommes de médias, c'est un métier de générosité. C'est-à-dire que ceux qui vous écoutent à la maison n'ont pas besoin de savoir que vous avez faim, que vous n'avez pas mangé depuis 5 jours, que vous n'avez pas vu votre femme, ça fait 6 mois.
0: Qu'elle est partie, en fait.
2: Bon, ça n'intéresse personne, en fait.
1: Ouais,
2: il faut faire votre job, il faut apporter la bonne humeur, la gaieté. Les gens ont déjà suffisamment de problèmes pour porter votre problème à vous.
0: Pour sortir. Est-ce qu'on peut effacer de sa mémoire quelqu'un qu'on a vraiment aimé? Cette question revient, Jean-Jacques. Vous n'avez pas donné de prénom, mais nous, on insiste.
1: On insiste vraiment.
2: Voilà. Je ne vais jamais oublier.
0: Le temps passe aussi.
2: Jamais.
0: Ne philosophez pas, je vous en prie.
2: Jamais le prénom de mon père.
1: Oh, merci.
2: Oui. Jamais.
1: On était du côté d'une fille ou bien...
0: Non, ça passe aussi.
2: Parce que vous savez...
0: Non. Ça passe aussi.
1: Non, on peut pas oublier le prénom de notre père aussi. Hein.
0: Non, ça passe.
1: Non, ça passe pas.
0: On a dit familial, amical ou bien...
1: Oh, là, là.
2: C'était un héros. Donc, je peux pas oublier son prénom.
0: Papa, repose en paix alors.
2: Voilà. Donc,
0: Dorine,
2: maintenant...
0: c'est terminé pour
1: oui,
0: nous.
1: C'est terminé.
0: On se dit à demain.
1: Demain.
0: Pas de retard.
1: Non. Je suis toujours ponctuelle.
0: 12h35, 40, 45, 50. Attendez-nous simplement après le journal.
1: D'accord.
0: Ce sera avec un réel plaisir. Jean-Jacques, les deux livres, vous l'avez lu, vous les avez lus?
2: Oui, il y avait beaucoup de plaisir.
0: Tout ce week-end.
2: Oui.
0: Oui, et puis...
2: Il y a d'abord le premier livre, Les Tendresses Fauves.
0: Ah,
2: c'est un livre écrit par Yvonne Mezzou. J'ai adoré.
0: Oui.
2: J'ai bien adoré. Il y a également Aïcha à la barre. C'est un roman de Ramat Abadida. Le roman de Aïcha, c'est une jeune demoiselle qui a fait la filouterie d'amour et ce monsieur l'amène devant là-bas, au tribunal. J'imagine si tous les hommes qui se sentaient trompés, s'ils amenaient les femmes à la barre, au tribunal...
0: Ils sont nombreuses en tout cas.
2: On n'aurait pas de place.
0: Assez de place.
2: Voilà. Donc c'est un homme qui est très en colère parce qu'il a aimé une femme, il a donné tout à la femme et puis un jour, elle est allée voir un autre...
0: Tromperie.
2: Voilà, il est en colère.
0: Très bien.
2: Qu'est-ce qui s'est passé dans le procès? Est-ce qu'il a gagné? Est-ce qu'il a perdu? Le livre nous amène quand même... De temps en temps, c'est comique, c'est drôle. Mais c'est une très belle histoire.
0: De belles histoires,
2: voilà.
0: En tout cas. Nous
2: les tendresses pauvres, c'est la dépendance affective. Une femme qui dit, parce qu'elle a grandi dans un foyer polygamique, que jamais elle ne va être la petite amie d'un homme marié. Mais curieusement, elle se retrouve dans cette affaire.
0: Oh là là,
2: comment
0: dommage.
2: Elle s'en sort?
0: On ne dit jamais, jamais.
2: Voilà.
0: Mais on se dit demain, si Dieu le veut, nous serons en rendez-vous. 12h35, 40, 45, 50. Fraîcheur Royale, Raïssa Parker. C'est moi. Merci Dorine Bibi. Merci à vous, chers auditeurs. Le point littéraire dans un instant.
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14: The time is 3 p.m.
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0: Eh bien, nous sommes le lundi 20 juillet 2026. C'est avec un immense plaisir qu'on se retrouve une nouvelle fois pour cette nouvelle semaine au cœur des livres et aussi au cœur du droit. Parce que la première partie est réservée à deux auteurs cet après-midi. Nous aurons Yvonne Medio et Ramat Sabadia. Les deux vont nous présenter leurs livres. Permettez-nous de vous souhaiter quand même une agréable semaine en espérant que le week-end s'est déroulé dans de très bonnes conditions. Et surtout que la semaine va vous offrir tout ce que vous désirez. Avant d'entrer de plein pied dans les livres cet après-midi, parlons de la mutuelle d'assistance et de solidarité. 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

0: Le tout premier arrêt, c'est autour du livre Les Tendresses Fauves. C'est un livre de Yvonne Mezzo. Mais qui est-elle? C'est une jeune dame, elle est secrétaire de direction, elle passe son temps entre le travail et sa fille. C'est une passionnée de littérature, elle se jette dans l'aventure de l'écriture par Les Tendresses Fauves, son tout premier roman publié en France, réalisant ainsi l'un de ses rêves les plus chers. Chère dame, bon après-midi et bienvenue sur Le Point Littéraire.
1: Bon après-midi, Jacques. Bon après-midi aux auditeurs.
0: N'hésitez surtout pas à vous rapprocher du micro.
1: D'accord.
0: Pour parler à ces auditeurs qui sont à l'écoute en ce moment. Votre livre a été présenté il y a seulement quelques heures, pour ne pas parler de jours. Après la présentation, quel est l'état d'esprit de l'auteur que vous êtes? C'était quand même le premier essai.
1: Oui, tout à fait. Ce fut une belle expérience. Ah, nous verrons bien par la suite si je continue ou pas.
0: On a encore des doutes. Est-ce qu'on se dit que c'était vraiment la voie qu'on recherchait depuis et qu'aujourd'hui, c'est le moment de l'assumer? Comment est-ce qu'on a cette piqûre de passion pour l'écriture? Que se passe-t-il?
1: Alors, je me dis, quand on observe la société, on regarde les phénomènes tout autour de nous, on se sent quand même interpellé et... on se retrouve en train d'écrire parce qu'on n'écrit pas pour soi, on écrit pour les autres aussi. Oui. Donc c'est dans cette optique-là.
0: Vous avez décidé de prendre la parole. Quel est l'événement qui vous marque le plus au point de vous décider à vous lancer dans l'écriture?
1: Eh bien, les violences faites aux femmes.
0: Les femmes sont trop menacées dans notre société.
1: C'est vice-versa, mais beaucoup plus côté des femmes. Oui, oui.
0: Est-ce que ce n'est pas parce que c'est simplement les femmes qui se plaignent plus et les hommes restent... Ils font l'homme, en fait.
1: Bon, aussi... C'est aussi une possibilité.
0: Dans notre contexte, on dit que les hommes ne pleurent pas. Donc, du coup, ils sont obligés de rester mieux, même lorsqu'à l'intérieur, ça ne donne pas.
1: Mais il y en a aussi qui pleurent. Hein.
0: Ah bon?
1: Bah oui.
0: J'en ai pas beaucoup rencontré. Peut-être que vous allez m'en présenter quelques-uns.
1: Non, pas pour le moment.
0: Les Tendresses Fauves. C'est un titre quand même qui parle. Comment les choses agréables, c'est-à-dire les tendresses, peuvent être en même temps dévastatrices?
1: Alors... Du moment où il y a challenge, c'est-à-dire, parce que dans mon livre, c'est ce dont je parle d'une histoire d'une jeune dame
0: qui
1: abandonne, décide d'abandonner ses études pour se lancer dans un amour salvateur.
0: Mm-hmm.
1: Et malheureusement, force est pour elle de constater que les choses ne sont toujours pas comme elle espérait. Et elle est soumise à des traitements physiques, psychologiques.
0: C'est une femme battue.
1: En quelque sorte, oui, mais pas que physiquement, mais mentalement, psychologiquement, oui, tout prend un coup. Et dans ce sens-là, le fait qu'elle ait vécu l'amour au départ, la tendresse, l'affection, tout ce qui va avec le beau, c'est ça qui est le côté tendre dans mon livre.
0: Oui.
1: Maintenant, le côté fauf, il apparaît quand son compagnon... utilise des moyens un peu forts, comme je le disais, des violences physiques, des violences psychologiques. Et puis on se demande, est-ce qu'il n'y avait pas un piège? Comment est-ce que quelqu'un dit être aimé quelqu'un et par la suite maltraiter la personne? Donc c'est ce côté fauve-là que je ressors.
0: Il faut dire que ici, Lise se met avec quelqu'un, elle fait le vieux, on reste.
1: Oui.
0: Avec un camarade qu'elle a connu en 6e. On a souvent l'habitude de dire que le véritable amour, c'est sur les bancs au lycée. Mais pour votre cas, c'est pas le véritable amour, là.
1: Eh ben, parce qu'au lycée, c'est tout autre chose. On n'a pas la vision des choses quand on devient adulte, quand on devient grand. Il y a l'emploi qui s'ajoute dans la vie, il y a les finances, et puis tout devient... Ça fait que d'autres personnes prennent la grosse tête, en fait. Ce qui fait que c'est complètement différent.
0: Le poids des responsabilités amène les uns et les autres à changer.
1: Tout à fait.
0: Ce n'est plus le camarade de classe qu'on connaissait qui nous gardait des petits chocolats, des petites fleurs, sans complexe.
1: Oui.
0: Maintenant, c'est la responsabilité, il faut assumer. C'est tout un projet.
1: Oui, tout à fait. Le corps qui a pris du volume, la beauté, l'éclat de la peau. On se dit que les petites filles peuvent te voir à gauche, à droite. Est-ce que Lise, elle vaut vraiment la peine?
0: Lise a décidé d'abandonner ses études. C'est une très mauvaise idée dans notre contexte de dire aux femmes qu'il faut aller un peu plus loin, le plus loin possible, pour éviter demain d'être peut-être dépendante d'un homme qui va vous malmener.
1: De nos jours, oui. Je dirais que c'est une mauvaise chose. d'abandonner ses études pour suivre un amour. Et bien même aussi, pourquoi? Parce qu'il y a des possibilités que tu puisses rencontrer quelqu'un et qui t'assume, qui prenne la responsabilité de te garder.
0: C'est-à-dire vous assumez, c'est-à-dire quoi en fait?
1: C'est-à-dire, il vous dit, laisse tes études et je vais prendre en charge toutes les responsabilités. Je vais te payer, te donner ton argent de poche. Je vais te mettre aux petits soins. Pas besoin forcément d'avoir son argent. Mais c'est toujours bon que la femme ait son propre revenu. Ça, c'est très important. Parce que je suis du genre de personne qui pense que dans la maison, il faut que la femme aussi apporte un plus.
0: Oui.
1: Faut pas seulement que l'homme ramène. Donc,
0: Mais dans le contexte africain, on sait très bien que la vie devient de plus en plus difficile. Mm-hmm. Quand l'homme sort, il a l'impression que le poids de la responsabilité repose sur lui tout seul. Lorsque la femme sort, il y a également des dangers. La bonne opération, c'est laquelle? Surtout, comme le cas d'Élise, elle a un enfant. C'est-à-dire que plus tard, elle aura un enfant. Est-ce qu'il est bon que la femme reste définitivement à la maison ou il est bon que la femme de temps en temps sorte? Malgré les dangers.
1: Il est bon que de temps en temps, la femme sorte. Elle se sentira plus indépendante, elle se sentira même mieux dans sa peau. Et puis même, ses vêtements lui serviront à quoi? À quoi c'est d'avoir plein de vêtements et de ne pas pouvoir en...
0: Pour aller à la messe le dimanche, par exemple.
1: Ah non, pas seulement.
0: Ou les sorties avec monsieur lorsqu'il est invité dans les anniversaires et les mariages.
1: Ouais, mais les vêtements que l'on porte quand on est avec monsieur ne sont pas les mêmes vêtements que l'on porte quand on va au boulot, par exemple.
0: D'accord. Mais en même temps, au boulot, il y a beaucoup de réalités. Si tout le monde sort, puisque la famille, ce sont les enfants qu'il faut regarder, qui regarde les enfants à la maison?
1: Eh bien, je pense que dans ce sens, il faudrait que la dame, beaucoup plus la femme, hein, qu'elle ait un boulot qui puisse lui permettre de rentrer un peu plus tôt. Je dirais maximum 15h, 16h, parce que c'est généralement à cette heure-là que les enfants rentrent des classes.
0: Oui. Ça, c'est quand on est fonctionnaire.
1: Oui.
0: Parce que quand on travaille dans le privé, c'est un peu plus compliqué.
1: Ça, c'est vrai. Ben, il faut essayer de trouver les voies et moyens.
0: Parfois, dans le privé, on peut avoir un patron qui, chaque fois qu'il remarque que vous voulez rentrer à 16h, vous donne une nouvelle tâche.
1: Oui, pourquoi ne même pas ouvrir un truc à son propre compte, par exemple, un shopping. Quand l'enfant est là, tu fermes et puis tu vas t'occuper de l'enfant. Et puis, tu apprêtes aussi en même temps, tu te prépares à recevoir ton époux.
0: On ne parle pas que d'amour de lycée, mais on parle également d'infidélité dans le livre.
1: Tout à fait.
0: Lorsque Lise rencontre un homme qui a une voix qui fait trembler cette dernière. Parce qu'à un moment donné, il faut dire qu'elle a pris la décision de partir, d'oublier son amour d'enfance malgré les conditions, et elle décide de se chercher. C'est une mère célibataire. D'abord, parlons de la condition de la mère célibataire. Est-ce que être mère célibataire est facile?
1: Être mère célibataire, c'est pas facile du tout. Parce qu'on a toujours tendance à assumer les deux rôles. On joue le rôle du papa et de la maman. C'est pas toujours facile, donc c'est toujours mieux d'avoir un compagnon.
0: Ça veut dire que le papa et la maman,
1: oui,
0: sous le même toit,
1: oui,
0: que d'assumer la responsabilité toute seule.
1: Oui.
0: Mais il y a aussi une réalité qu'on peut observer. Généralement, les pères qui sont partis, sont toujours qualifiés d'irresponsables. Et ça, c'est toujours la faute de l'homme lorsqu'on se retrouve toute seule.
1: Généralement, je dis, les responsabilités sont partagées. Hein. On ne se sépare pas parce que forcément la femme a mal fait et puis l'homme il est parfait, ou bien l'homme il a mal fait et puis la femme elle est parfaite.
0: Est-ce que c'est parce que la femme n'est pas soumise?
1: Ça dépend de ce que vous entendez par soumise.
0: Pourquoi est-ce qu'on devrait toujours apporter du contenu à la soumission? Pourtant, c'est un mot français qui est si simple à comprendre. Je ne sais pas pourquoi chaque fois on demande qu'est-ce qu'on y met. La soumission, c'est être soumise simplement.
1: D'accord, si vous le dites. Généralement, la soumission, il y a des hommes qui ne comprennent véritablement pas ce sens, le sens du terme. Hein.
0: C'est-à-dire
1: qu'ils pensent qu'il faut être là. Quand je te dis, viens ici, tu viens, va là-bas, tu vas. Non, mais je pense que la soumission, c'est avoir le comportement qui sied avec le mariage.
0: C'est-à-dire quoi?
1: C'est-à-dire, il faut savoir que quand ton homme rentre, tu dois apprêter son repas, tu le poses. Mais il y a certains ménages, tu arrives, la dame, le monsieur, il rentre, il te dit la fin. Après, tu entends la dame, toi-même va te servir.
0: Voilà, c'est une femme insoumise.
1: Oui.
0: Donc, non mariable.
1: Peut-être mariable pour quelqu'un d'autre qui va accepter ça.
0: De se faire, qu'on lui manque le respect chaque jour.
1: Oui, mais pour quelqu'un qui connaît les valeurs du mariage, non, ça ne passe pas. Oui.
0: La relation entre l'ex, entre guillemets, et l'enfant et même la femme. C'est souvent tendu. Est-ce qu'il est possible de rendre cette relation conviviale agréable, ne serait-ce que pour le bonheur de l'enfant?
1: Tout à fait.
0: Moi, on commence à se détester. On ne veut pas voir à côté de l'enfant. L'enfant est tiraillé entre le père et la mère. Parfois, le père veut la responsabilité de la garde de l'enfant. La mère également de son côté. Pour vous, la meilleure chose à faire dans ce cas de figure, c'est quoi?
1: Moi, je pense que quand il y a tiraillement, il y a un consentement.
0: Ah bon?
1: Oui.
0: Donc, on se déteste parce qu'on s'aime beaucoup.
1: Oui. Et puis, peut-être l'un veut encore, l'autre ne veut plus. Mais si vous vous êtes séparés, après la séparation, oui, il peut encore avoir des tensions, mais après un certain moment, normalement, vous devrez passer à autre chose et penser à l'enfant.
0: Est-ce qu'on se met ensemble pour se séparer?
1: Pas du tout, mais ce sont les vicissitudes de la vie qui le veulent, malheureusement.
0: Pourquoi est-ce qu'on ne peut pas supporter comme le faisaient nos mamans? Vous avez dit que c'est la génération qui a changé, on est un peu plus exigeante côté femme.
1: Oui.
0: Et les hommes sont beaucoup moins, peut-être compétents sur le domaine dans lequel ils sont attendus.
1: Aussi, beaucoup d'infidélité, beaucoup de compagnes.
0: Bon, c'est normal hein, de tirer la couverture vers votre côté. Alors, Lise, parce que nous parlons effectivement du roman, et nous sommes dans l'univers du roman, Lise, cette mère célibataire qui décide de se séparer, de prendre avec elle son enfant, se retrouve dans un cas de figure où elle doit courir entre boulot, elle doit être au boulot tous les matins, doit mettre l'enfant dans le bus. Ça fait plusieurs tâches à faire. Elle est issue d'une famille polygamique. Et elle a décidé de ne jamais sortir avec un homme marié. Mais les choses ne se passent pas toujours de la même façon. Alors, si vous vous rappelez, lors de la dédicace, j'avais posé une question. Comment est-ce qu'on réussit à se retrouver dans cette situation-là, aller prendre le mari d'une autre femme? Qu'est-ce qui peut mener à ça?
1: Alors, la précédente relation n'ayant pas été facile, on peut se retrouver dans cet élan-là par besoin d'avoir quelqu'un à ses côtés, d'avoir besoin d'une écoute, d'avoir besoin d'être avec quelqu'un, se sentir aimé aussi, se sentir importante. Pour quelqu'un.
0: Oui. Quel que soit le visage que la personne nous présente.
1: Non, pas tout à fait, non. En fonction de ce que la personne te montre et que tu penses que tu recherches. Si la personne te montre ça, oui. Mais pour le cas de Lise, elle n'a pas tout de suite su. Hein. Le monsieur, il n'avait pas de bague.
0: Donc les hommes sont devenus bandits, les hommes mariés.
1: Bandits.
0: Ils ne portent plus les bagues.
1: Bah oui, parce qu'ils savent.
0: Mais généralement, on dit que les hommes mariés n'ont pas à porter les bagues. Ce sont aux femmes de porter les bagues. C'est une mauvaise appréhension ou...
1: Bah, quand il se marie seul ou bien il se marie avec la femme.
0: Parce qu'on dit que c'est pas à l'homme de présenter son alliance, mais à la femme.
1: Bon, je voudrais savoir, à la mairie, là, les deux portent la bague ou bien c'est une seule personne?
0: Non, les deux, évidemment.
1: Bah, l'homme, logiquement, devrait donc aussi avoir sa bague. Ça veut dire qu'il n'assume peut-être pas. Ou bien il regrette son choix, mais j'ai envie de voir.
0: Monsieur Kameni est un homme qui sent agréablement bon. Ça met quand même en lumière ce qui attire les femmes aujourd'hui. Les hommes qui sont bien parfumés, qui ont une petite voiture, qui ont un beau costume. Qui peut vous amener un week-end? Est-ce que c'est comme ça ou c'est sur cette base-là qu'on devrait choisir son homme?
1: Pas du tout. Pas du tout, mais je me dis... que la narratrice a dû la senteur était vraiment bonne. Il y a des senteurs quand tu les
0: qui vous captivent,
1: oui, qui captivent, qui marquent, et je pense que c'est dans cet élan là que mais ça ne devrait pas faire l'objet de regard d'être avec quelqu'un en fait. Oui, parce que c'est un ensemble de choses. Quand on dit être avec, on dit qu'on va être avec quelqu'un. Et si on se base sur le parfum, ça veut dire que c'est quelque chose qui a déclenché quelque chose.
0: Il y avait également la voix. On voit bien que c'est parfois des petites choses qui séduisent.
1: Tout à fait.
0: La façon de prendre la parole.
1: Oui.
0: La façon posée. Lise aime un homme et refuse de lui dire, se disant que c'est à l'homme de faire le premier pas. Dans notre contexte actuel, on voit bien les femmes prendre des initiatives. Est-ce à dire que la société, c'est des règles ou alors c'est tout à fait normal qu'une femme intéressée puisse prendre les devants?
1: Ben, je pense que Lise a grandi dans un environnement où l'homme reste le maître du jeu.
0: C'est à lui qui veut va vers.
1: Oui. Mmh. Et pas qu'elle prenne le devant. Mmh. Oui, donc peu importe ce qu'elle a bien pu ressentir, elle allait le garder pour elle.
0: Lise a des soupçons, comme d'ailleurs la plupart des femmes. Elle constate qu'un homme est bien mis. Et on se dit tout de suite que forcément il y a une femme derrière qui repasse le linge, qui s'assure que voilà, la chaussure est bien cirée. Mais elle va quand même en abordage. C'est-à-dire qu'elle accepte de se faire draguer, de se faire courtiser. Qu'est-ce qui peut amener une femme qui sait déjà qu'un homme est peut-être pris à se laisser aller par...
1: Pas toujours pris. On se dit peut-être toujours que non, il est célibataire.
0: Mais on ne pose pas de questions.
1: On ne pose pas de questions.
0: Pourquoi on ne pose pas de questions?
1: Parce qu'on pense à soi, on vise le meilleur pour soi.
0: Hmm.
1: Bah oui. Pourquoi je vais me poser la question de savoir s'il est marié ou pas. Et pourtant, il est mon crush.
0: Hmm. Peut-être qu'il faudrait commencer à demander très tôt. Dès le premier rendez-vous.
1: Oui.
0: Puisqu'il faut poser les CV sur la table.
1: Oui, tout à fait. Mais je pense que pour le cas de Lise, ça n'a pas été le cas.
0: Et le livre dit une chose qui devrait être peut-être la leçon centrale. Les hommes mariés, c'est un peu comme du poison, il ne faut pas en toucher.
1: Mm-hmm.
0: Est-ce là véritablement la leçon, l'une des leçons qu'il faut retenir de cet ouvrage?
1: Je pense que le message que Lise a voulu faire passer ici, c'est il n'y a rien de bon chez l'homme marié.
0: Mm.
1: L'homme marié, quand il vient vers toi, pas toujours, hein, il y a celles qui trouvent...
0: Non, commencez pas à apporter des modifications. vous avez bien commencé. L'homme marié,
1: c'est celui-là qui vient vers toi. Et puis, il te voit, tu es toute belle, tu es toute fraîche. Et il se dit, il peut avoir une petite histoire. Mais la femme en retour, je me dis, hein, c'est... Oui, vous allez passer un moment, vous allez vous aimer, vous allez... Mais après, il ne dormira pas là.
0: Mmh.
1: Oui, il partira dans son cocon. Et puis, il y en a même qui te diront que je quitterai jamais ma femme.
0: Mmh.
1: Et ben, dans ce cas, quel genre de projet est-ce que tu peux avoir avec ce genre de mec?
0: On s'embarque dans quoi comme ça? Parce qu'en réalité, c'est très complexe. C'est-à-dire
1: oui.
0: que, véritablement, les hommes, il faut marier, il ne faut pas en toucher.
1: Eh bien, pour certaines femmes...
0: Loin
1: de moi de porter un jugement de valeur.
0: Parce qu'en réalité, lorsqu'on sait très bien que c'est un homme marié, ça veut dire que cela ne va déboucher sur rien de
1: bah
0: concret,
1: oui.
0: puisqu'il est déjà marié.
1: Mais il y en a des femmes qui s'y plaisent. Elles savent que ça ne débouchera à rien, mais elles y vont.
0: Hmm.
1: Oui.
0: Pour être le deuxième, troisième bureau.
1: Peut-être même rien.
0: Est-ce que cela ne participe pas à la banalisation de l'infidélité?
1: Oui. Aussi. Oui. Je pense que oui, mais oui. Pourquoi ne...
0: L'amour se nourrit, c'est ce que le livre nous indique aussi, avec des petites balades. Monsieur Kamini, moi j'aime l'appeler comme ça, j'aime pas Raoul, parce que le personnage en question s'appelle Raoul, monsieur Raoul Kamini. Lui, c'est que de temps en temps, il peut amener Lise dans le Grand Nord pour aller découvrir, peut sortir un peu de la ville, aller dans un coin... où c'est seulement les chants des oiseaux qui bercent les oreilles. Donc, aujourd'hui, c'est un peu comme parcourir la carte du tendre. Est-ce qu'on dit il faut ces artifices-là nécessairement pour consolider une bonne relation?
1: C'est pas toujours pour consolider, c'est pour faire... C'est-à-dire, ces endroits-là, généralement, apportent beaucoup plus de paix,
0: mm-hmm.
1: beaucoup plus de calme. Entendre les bruits des animaux. Ici, en ville, il y a beaucoup de bruits de voitures. Et puis là-bas, tu dors, tu entends les petits bruits des animaux, les bruits de l'eau. C'est calme, en fait.
0: Oui.
1: Mais oui, mais ce n'est pas pour consolider une quelconque relation. On y va pour passer un bon moment. Mais tout ça, ça contribue à ce que le moment soit bien profitable.
0: Les tendresses faux vivent, Mejo, vous nous dites que l'amour est parfois salé et sucré.
1: L'amour est parfois salé et sucré, oui. Salé quand ça ne donne plus, salé quand il y a violence, salé quand il y a bastonnade, que ce soit physique, psychologique. Et sucré quand il y a amour, il y a alchimie, il y a paix.
0: Mm.
1: Oui, tout à fait.
0: Tout ne peut pas être rose tout le temps. À partir de quel moment on se rend compte qu'il faut tout abandonner pour la femme qui est peut-être battue, traumatisée psychologiquement?
1: Du moment où on a épuisé les moyens de recours pour amener l'autre. Ça peut être une thérapie de couple qui n'a pas marché.
0: Une thérapie de couple en Afrique? C'est-à-dire et... que peut-être faire recours aux parents?
1: Oui. Oui. Pourquoi ne pas? Oui, beaucoup plus. Des réunions familiales pour amener l'un comme l'autre à la raison. Du moment où toutes ces voies-là sont épuisées et puis on manque de force, on manque d'agnac. Et puis on se dit, eh ben, j'ai plus rien à donner.
0: Les tendresses fauves, c'est un livre quand même qui parle à toutes les femmes. Parce
1: Tout
0: que c'est
1: fait.
0: Plusieurs femmes qui se reconnaissent entre les charges du ménage apportées toutes seules en tant que mère célibataire.

0: pendant cette période des vacances. N'allez pas vers les hommes mariés. Ne les touchez pas.
1: Eh ben, ce sont des menteurs.
0: Voilà.
1: Je donnerais quel conseil? Quand on est en vacances, on se laisse aller. Effectivement, avec la dépravation des mœurs, ce n'est pas déjà évident. La jeune fille qui a 18 ans pense qu'elle est capable de faire quelque chose d'une femme qui a 30 ans.
0: C'est pas le cas.
1: Ce n'est pas le cas.
0: Oui.
1: Et donc, le conseil que je pourrais donner à mes jeunes sœurs, à mes petites sœurs, c'est faites les choses en fonction de vos âges.
0: Soyez pas pressés.
1: Pas du tout. Si ce sont des tresses, par exemple, eh bien, faites des petits rastas coupés en mèches de deux. Non, pas deux, autant pour moi. Parce que deux, c'est très long. Coupé en quatre, en trois maxi. Oui, c'est la bonne longueur.
0: Vous ne voulez pas que les tresses touchent le bas du dos ou
1: non,
0: bien?
1: Non. Qu'est-ce qu'une jeune fille de 18 ans devrait normalement faire avec des tresses qui
0: papa
1: arrivent
0: qui
1: au niveau des fesses?
0: Oui.
1: Non, pas du tout.
0: C'est pour être jolie, pour être à la mode.
1: Ah non, c'est pas ça qui fait la beauté de la femme. Oui.
0: Il faut être résiliente, il faut éviter de faire de mauvais choix.
1: Oui.
0: Parce qu'on ne sait pas de quoi demain est fait. Les choix qu'on va prendre aujourd'hui, il y aura des conséquences un peu plus tard. Tout ce que je peux dire, vraiment, peut-être pour terminer, à qui s'adresse le livre?
1: Eh bien, le livre s'adresse à l'homme, s'adresse à la femme, parce qu'il y a des hommes battus, il y a des femmes battues, des personnes qui se sentent, qui n'ont pas la force de trouver les moyens de s'en sortir, d'aller de l'avant. Fauve aussi, ici, c'est une façon pour tout un chacun de trouver les voies, la force en soi, de continuer à aller de l'avant.
0: Merci Yvonne Mejo. Le livre est disponible un peu partout. Est-ce qu'on peut l'avoir sur Amazon et autres?
1: Tout à fait, c'est disponible.
0: Sur Amazon. Et si les auditeurs sont bien intéressés, ils viendront vers nous et on va les rediriger vers vous. D'accord. Félicitations et on espère que ce ne sera pas le dernier livre.
1: Merci.
0: Parce que vous avez beaucoup d'imagination. Vous savez bien raconter cette belle histoire.
1: Merci.
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0: Eh bien, nous fermons un livre et nous ouvrons un autre. Eh bien, le titre, c'est Aïcha à la barre. C'est un roman de Ramat Abadida. Lui, c'est un expert en paix et sécurité spécialisé par les dynamiques du bassin du lac Tchad. C'est un administrateur d'entreprise éclairé. Il est titulaire d'un master en paix et sécurité, d'un master en études internationales et stratégiques, ainsi que d'un MBA en management des organisations, passionné par la résolution des conflits et la promotion de la stabilité. Il met son expertise stratégique au service des enjeux sécuritaires de la région. Son intérêt pour la motivation en entreprise traduit également sa vision d'une performance durable fondée sur l'engagement et la fidélisation des employés. Ramat Abadida, bon après-midi, bienvenue sur Le Point Littéraire.
1: Bon après-midi, monsieur Jean-Jacques Foucault. Bon après-midi à tous nos fidèles spectateurs.
0: C'est un plaisir de vous accueillir et pour parler de Aïcha à la barre.
1: Le plaisir est partagé, surtout c'est pour moi également un honneur de passer une fois de plus par votre maison.
0: Aïcha à la barre. Alors c'est une très belle histoire que vous nous racontez. C'est une histoire qui commence par un amour de lycée.
1: Effectivement, merci monsieur Jean-Jacques Foucault. Ce roman, c'est un roman, je peux dire, qui m'a peut-être coûté un peu quelques étiraillements avec certains.
0: Et pourquoi?
1: Pourquoi je le dis? Parce que c'est un roman d'enfant. D'enfant, pourquoi? Parce que l'amour a commencé dès la classe de la sixième.
0: Oui,
1: exact. Entre ce jeune Khaled, assis en classe, innocent, qui voit entrer dans sa salle de classe une jeune petite fille, Aïcha. Lorsque Aïcha entre en salle, et là, entre guillemets, j'utilise le terme d'un commentateur, d'un expert également en micro, il dit, dès le premier regard, Khaled est fou.

0: Voilà, il est tombé.
1: Il est tombé, coup de foudre total.
0: Il est tombé sous le charme.
1: Il tombe sous le charme. Et c'est vrai, à cet âge, vous savez, monsieur Jean-Jacques Foucault, les sentiments sont sincères.
0: Ils sont purs et désintéressés.
1: Effectivement, sincères et sans artifice. Le jeune a directement vu la fille durant leur période de classe, c'est-à-dire de la sixième en terminale. Le jeune garçon, modeste, issu d'une famille modeste qu'il soit, s'est mis corps et âme pour conquérir le cœur de cette jeune demoiselle.
0: Voilà.
1: En lui offrant tout, c'est-à-dire en résolvant ses exercices, en lui offrant des cadeaux, en faisant tout ce sacrifice pour satisfaire uniquement les désirs de cette jeune demoiselle.
0: Voilà.
1: Au point où ils se sont promus mariage, mais malheureusement, comme nous le savons tous, parfois la vie est une enseignante sévère et les leçons qu'elle nous donne parfois sont ardues.
0: D'accord. Avant d'aller sur l'aboutissement quand même, moi j'ai remarqué, j'ai fait une relation entre une chanson qui existe et Aïcha. Est-ce que ça a inspiré l'auteur? Parce que je me suis, tout de suite j'ai vu la fameuse chanson, elle date peut-être des années, début des années 2000 ou 1999 et la fin. Est-ce que l'affaire de Aïcha n'est pas un peu inspirée de cette chanson?
1: L'affaire, d'abord, le contexte. Le contexte, c'est que l'histoire, elle est pratiquement à 50 à 60% vraie.
0: Ah.
1: Oui, parce que au courant où j'étais encore au secondaire, j'avais un ami qui était derrière une fille de la 6e jusqu'à pratiquement en terminale.
0: Il est persévérant.
1: Oui, oui, oui. Il persévérait toujours. Il était derrière la jeune demoiselle. Par après, on s'est tous perdus
0: de
1: vue. Chacun a pris son chemin. Moi également, j'avais commencé déjà. J'avais cette ambition. J'avais vraiment cela en tête où j'avais commencé même à rédiger ce roman. Je l'ai mis en berne. Maintenant, l'histoire de Khaled que vous dites, c'est la chanson Aïcha, Aïcha, écoutez-moi de
0: voilà.
1: Khaled.
0: Comme si,
1: effectivement.
0: Je n'existais pas.
1: Il y en a qui connaissent la chanson. C'est cette chanson qui m'a inspiré, en fait, les noms des acteurs.
0: Ah, d'accord, voilà.
1: De mes principaux acteurs. C'est à travers cette chanson-là que je me suis inspiré pour me dire, mais nous, jeunes, nous sommes tous passés par cette histoire, nous sommes tous passés par là, et cette chanson nous a tellement bercés. Pourquoi ne pas emprunter les noms pour
0: capter un succès,
1: un peu
0: oui. L'attention. C'était un succès, il faut le dire. Alors, Khaled et Aïcha font chemin ensemble. Et tout à l'heure, je le disais, l'amour pur et même l'amour candide. Khaled sait que pour pouvoir conquérir le cœur de Aïcha, il doit être brillant à l'école. Il se surpasse. Ça n'a rien à voir avec ce qui se passe aujourd'hui où c'est plutôt la cause des perditions scolaires. Un enfant commence à plutôt aller dans les charters et autres. Alors, est-ce qu'aujourd'hui, on n'est pas quand même nostalgique de cet amour, je vais dire, de collège?
1: Mais évidemment, évidemment, pour tous ceux qui sont passés par là, et surtout même que lorsque j'ai mis sur pied ce roman, je peux vous dire que au moins les 99% de tous ceux qui ont lu ce roman m'ont fait part que c'est de leur histoire que j'étais en train de parler. Ce qui m'a vraiment plu dans ce sens-là. Et aussi, l'amour, comme vous le dites, vous pousse à aller au-delà.
0: À vous surpasser.
1: À vous surpasser.
0: C'est vrai.
1: Et à travers cette fiction, j'ai voulu montrer également aux hommes, j'ai voulu montrer à tous que nous pouvons nous surpasser lorsque nous aimons. Et c'est ce qui a poussé cet enfant issu d'une famille pauvre. Il parvenait à acheter même des cadeaux à la fille.
0: Oui.
1: Il payait même la pension de la fille. Et il était parmi les meilleurs de sa génération à l'école. C'est cela qui nous manque aujourd'hui. À travers ce roman, j'ai voulu montrer cela à la jeunesse que non, lorsque nous sommes derrière quelqu'un, lorsque nous sommes derrière l'amour, l'amour peut nous pousser à aller au-delà de nos limites.
0: Tout à fait. Et on voit ici, et puis j'ai bien aimé le côté pudique qui entoure le livre. on voit bien que ce sont des élèves qui avancent ensemble, il n'y a pas de choses bizarres.
1: Effectivement.
0: C'est-à-dire qu'ils sont patients, ils attendent. Et c'est-à-dire que la question de passer à l'acte peut attendre. Est-ce qu'il y a le bon âge? Est-ce qu'il y a le bon moment? Est-ce qu'il faut dire aux enfants, peut-être qu'il faut repousser le plus loin possible cette étape-là?
1: Déjà, nous avons tous reçu une éducation. Cette éducation est que il y a toujours un moment pour cela. Hmm. Et le moment le plus opportun, c'est que, ici, dans ce roman, j'essaie de pousser tout le monde à ce mariage, à oui. cette union sacrée.
0: D'abord le mariage.
1: Le mariage.
0: Avant les autres choses.
1: Avant toute chose, il y a le mariage. Mais avant cela, il y a cette compassion, le fait de montrer à la personne que vous l'aimez, le fait d'assister la personne, le fait qu'il faut aller vers la famille de la personne, ainsi de suite.
0: Tout
1: donc,
0: à fait.
1: Il faut attendre le bon moment, et le bon moment, que ce soit dans toute religion, dans toute éducation que nous avons reçue, c'est le mariage.
0: Et il faut dire que, un peu, vous parlez comme les jeunes, hein. Finalement, Khaled est un peu comme un dormeur. Parce que Khaled, lui, va attendre terminal pour déclarer sa flamme. Sauf qu'il va découvrir que, Aïcha a désormais d'autres vues sur un autre gars qui est moins intelligent que lui, mais qui a beaucoup d'argent. C'est-à-dire que finalement, l'amour s'écrase face aux intérêts financiers. L'amour, on peut l'oublier.
1: Malheureusement, c'était un amour à sens unique.
0: Oui.
1: Un amour à sens unique où le jeune garçon, lui, pas innocent, conscient même, à un moment, il a pris conscience et il s'est rendu compte que la fille profitait juste de lui.
0: Oui.
1: Mais malgré cela, l'amour le pousser à aller toujours...
0: À continuer.
1: À espérer, à dire que non, elle va changer un jour. Mais jusqu'à l'obtention du baccalauréat, la fille a carrément disparu
0: de la circulation.
1: Où il découvre qu'elle s'est plutôt mariée avec un jeune qui, malheureusement, ou bien pour elle, lorsqu'ils étaient ensemble, c'était un jeune qui n'avait même pas le niveau de ce jeune Khaled. Ni sur le plan intellectuel et autre, mais parce qu'il avait des moyens, la fille a voulu l'abandonner, se mettre plutôt avec ce jeune garçon.
0: Est-ce qu'aujourd'hui, l'amour, ce n'est pas à la hauteur ou à l'épaisseur du porte-monnaie?
1: Malheureusement, c'est la société. Malheureusement, c'est la société. Il est bien vrai que dans une relation, il faudrait que cette relation soit une relation de couverture, une relation de protection, de satisfaction. La relation de cette satisfaction n'est plus comme cette relation jadis de nos parents où une femme pouvait se marier avec un homme qui n'a pratiquement rien du tout.
0: Aujourd'hui, c'est qu'il faut un bon porte-monnaie.
1: Ils forment un couple merveilleux avec des enfants, mais aujourd'hui, c'est les conditions qui nous imposent cela. Mm. C'est ces conditions de la vie qui imposent cela à la société. Mm. Dommage que nous ne pouvions plus revenir autant d'avant.
0: Lors de la rencontre avec le soupirant, qu'est-ce qu'on pose comme question? Tu fais quoi dans la vie? Façon de chercher à savoir est-ce qu'il pourra subvenir aux besoins de la femme qu'il s'apprête à épouser, et même des enfants. Ce sont des réalités.
1: C'est la réalité, comme je le disais tantôt, c'est la réalité de la vie. Et effectivement, ça fait partie des aléas de la vie, ça fait partie également des conditions actuelles. Mmh. C'est que avant, vous, en tant que parent, avant d'envoyer votre fille en mariage ou bien avant de permettre à ce que votre fille soit avec un homme, vous aimeriez que ce qu'elle a chez vous à la maison, le conjoint puisse également satisfaire cela.
0: Tout à fait.
1: C'est les conditions de la vie. Et ces conditions de la vie, nous ne pouvons pas dire autrement. Nous ne pouvons pas aller au-delà de cela, mais malheureusement... Il faut faire avec, mais avec justesse, avec sincérité et respect mutuel. Mais pas avec cette trahison ou manipulation.
0: Alors, Aïcha à la barre, il faut dire que le titre prend tout son sens au moment où le jeune Khaled décide de porter plainte à la fille pour des motifs bien connus. Il estime que la jeune demoiselle l'a floué dans le deal. Qui s'était tout donné, il a tout donné, sauf qu'il y a eu filouterie sentimentale. Mais si aujourd'hui toutes les filles décidaient de porter plainte, je veux dire, tous les garçons décidaient de porter plainte aux jeunes demoiselles pour la filouterie sentimentale, est-ce qu'il y aurait encore de la place au tribunal?
1: Monsieur Jean-Jacques Foucault, merci pour cette question. Je tiens tout d'abord à préciser cela que la juridiction camerounaise ne pénalise pas la manipulation, la trahison en amour. Ça, je tiens à le préciser.
0: Donc, on ne va pas enfermer quelqu'un pour ça.
1: Effectivement. Nous sommes là dans un cadre purement fictif.
0: Tout à fait.
1: C'est la fiction.
0: Nous sommes dans un roman.
1: Dans un roman. Dans un roman, tout est permis.
0: Tout à fait.
1: Pour capter l'attention des autres et puis attirer l'attention, sensibiliser la société. Maintenant, ce n'est pas seulement qu'un roman. C'est le procès d'une société.
0: Tout à fait.
1: C'est le procès d'une société et nous sommes tous témoins de cela. Malheureusement, en amour, je peux dire actuellement sur tous les plans, nous les hommes, nous sommes indexés. On dit seulement que c'est les femmes qui subissent. C'est les femmes qui subissent.
0: Et pourtant.
1: Pourtant, nous les hommes, nous avons également cela. Il y a des femmes qui abandonnent des foyers. Il y a des femmes qui poussent les hommes. Il y a des hommes qui ont ces chagrins d'amour, qui ont cette trahison et qui ont également des déceptions. Mais personne n'en parle. J'ai voulu, à travers ce roman de 86 pages, montrer au monde que nous, les hommes, nous subissons également.
0: Oui, les hommes sont souvent martyrisés.
1: Nous sommes martyrisés, nous sommes pointés du doigt, mais nous subissons également en amour. En fait, c'est ça la leçon que je voulais montrer aux autres.
0: Il faut dire qu'à l'intérieur du livre, dans l'univers livresque de Ramad Abadidja, avoir un homme qui a tout donné à une femme et qui n'est pas satisfaite, au contraire, veut voir ailleurs. Et c'est souvent ce qui arrive. Malheureusement, cela n'est pas puni, vous l'avez dit, dans la vraie vie, mais ça attire quand même l'attention sur le comportement. Il y avait eu, à une époque, je me rappelle, il y avait une citation, je ne sais pas si c'est une citation, mais c'était des façons de parler régulières. On disait, si tu veux refuser le Haoussa, il faut refuser le Haoussa avec ses colliers. Il n'est pas question de faire semblant, si vous n'êtes pas intéressé, ne demandez pas à ce monsieur que l'on se rencontre dans un restaurant, dans un hôtel huppé de la place, pour aller y réfléchir. Non. Soit on est intéressé, soit on ne l'est pas. Parce que l'homme a consenti un certain nombre de sacrifices et à la dernière minute, on lui dit non, vraiment, je ne suis pas intéressé par toi, j'aime quelqu'un d'autre. Le livre s'adresse à qui? Aux jeunes filles ou bien à tout le monde?
1: Le livre, en fait, s'adresse à la société. Il s'adresse à la société, c'est-à-dire à tout le monde. À tout le monde. D'abord à la jeunesse. Il ne faut pas qu'il soit vraiment accro à cela. C'est les sentiments, l'amour nous pousse à faire tout. Donc, soyons modérés, essayons de réfléchir également à notre avenir, essayons également d'aimer avec modération, avec respect mutuel, avec cette sensation que la personne que je vais aimer va également m'aimer. Cette personne ne va pas par après juste mutualiser et faire autre chose. Parce que là, ça va jouer sur la conscience de plusieurs. Et il y a beaucoup des hommes et des femmes qui subissent cela. C'est pourquoi je lance un appel. Ce livre s'adresse également aux législateurs. Les législateurs doivent réfléchir pour essayer d'encadrer les relations humaines. Parce que c'est sur la base de ces relations humaines que nous construisons une société vraiment épanouie.
0: Ça, c'est vrai. Aïcha, à la barre, c'est un roman de Ramad Abadidja. Et je dois avouer quand même que le livre est disponible. Et tous ceux qui veulent l'avoir peuvent directement s'adresser à nous et on va les renvoyer vers vous. Vous avez certainement remarqué que sur le plateau, j'ai invité deux auteurs pratiquement qui évoluent dans le... Je veux dire qu'on est dans le même champ lexical quand même. Celui de l'amour, l'amour jeunesse, de lycée. Et vous allez faire également le constat. Si Aïcha... Halet se rencontre, c'est en sixième. Et tout à l'heure, je parlais de l'histoire avec Yvonne Mezzo. Là-bas également, la rencontre avec celui qui deviendra plus tard son soupirant, son prétendant, celui avec qui elle fera le bien au reste, ils se sont également rencontrés en sixième. Vous comprenez que les enfants aujourd'hui, il ne faut pas faire comme s'ils sont ignorants. Quelle est la meilleure approche? Faut-il conseiller les enfants tout de suite, tout leur dire ou espérer simplement qu'ils ne se cassent pas le visage?
1: Le conseil, lui, il commence déjà à l'école. À l'école, nous voyons aujourd'hui avec les programmes scolaires mis sur place qui s'adressent, qui donnent des conseils à ces jeunes dès leur classe de sixième. Je constate qu'il y a actuellement des programmes sur la reproduction humaine et relations humaines à partir de la sixième. Ces enseignements sont bien, mais ces enseignements doivent être également encadrés dès la base. La base, c'est où? C'est à la maison. À la maison, une mère doit s'asseoir avec sa fille dès l'âge de 10 à 11 ans. Elle doit lui parler de relations humaines. C'est très important. L'homme également doit non seulement discuter avec ses jeunes garçons, ses enfants, mais également avec ses filles. Ça, nous sommes tous responsables de cette société. Et la société commence à être éduquée à la maison.
0: Dès la base.
1: Dès la base.
0: La cellule familiale doit jouer effectivement son rôle. Et ça, c'est très important. De toutes les façons, il faut l'avouer, les deux livres sont disponibles, et je l'ai dit. Peut-être s'il était demandé de donner votre avis sur le livre « Les tendresses fauves » de Yvonne Mezzo. Tout à l'heure, vous m'avez dit, je ne sais pas comment vous avez fait pour m'inviter au moment. S'il fallait donner un avis simple, notamment sur la question de la dépendance et surtout les traumatismes que les hommes posent à l'égard des femmes.
1: D'abord, je tiens à féliciter Mme Yvonne Mezzo pour ce roman. Et nous constatons ces dernières années des nouvelles figures montantes de la littérature. Et ça nous réjouit. Ça nous réjouit parce que il y a cette conscience de la jeunesse qui, autrefois, préférait peut-être écrire ou bien se cacher derrière leur cahier. Mais là, ils veulent, ou bien la jeunesse veulent aller au-delà, c'est-à-dire en partageant leur histoire ou bien leur expérience.
0: Oui.
1: Ça, à ce niveau. Maintenant, sur le livre, malheureusement, je ne pourrais pas donner peut-être plus, mais en discutant un peu tout à l'heure, je constate qu'ici, c'est toujours la relation humaine qui est mise en cause. Le fait que les hommes maltraitent, mettent la main sur une femme, ça c'est, je vous assure, c'est un acte horrible, un acte à condamner. Et c'est ce que nous constatons ces derniers temps, surtout même ici au pays, à travers les enfants que nous voyons, les enfants violés, des femmes violées,
0: féminicides et tout.
1: Et tout cela. Donc, ce sont des actes condamnables et nous encourageons les uns et les autres à travers la production littéraire pour sensibiliser les uns et les autres pour vraiment essayer de bannir cela dans notre société.
0: On ne tape pas sur les femmes. Merci Ramad Abadida.
1: D'ailleurs, je le dis parce que je me rappelle lors de la dédicace d'un de mes romans, un de nos aînés qui était présent, un de mes oncles, M. Younous Djibrin, qui répondait à une question d'un journaliste. Il lui demandait pourquoi est-ce qu'un jeune du Logone-Chari musulman amène une dame à la barre. Il lui dit, c'est vrai que M. Ramad a amené une dame à la barre, mais chez nous, on ne tape pas la femme avec la main.
0: D'accord.
1: On la tape avec une coépouse.
0: Ah,
1: ça, c'est le...
0: C'est pas plus violent quand
1: même. Non, je le dis pourquoi, parce que c'est vrai, et c'est le choix de chacun. C'est le choix de chacun, la polygamie, la monogamie, ainsi de suite. Mais vraiment, c'est inhumain de voir un homme porter la main sur une femme.
0: D'accord.
1: Ça, c'est vraiment terrible.
0: Merci, Ramad Abadida. Merci, et surtout, peut-être à la prochaine.
1: Je vous remercie et à la prochaine, Inch'Allah. J'en ai d'autres. Je tiens également à préciser que ce roman a eu un prix, le prix Bindol Awards Sahel.
0: C'est vrai.
1: en 2025 et nous avons également d'autres ouvrages déjà publiés et d'autres en cours de production.
0: Merci. Je vais également demander à Yvonne Medo qui va utiliser ce micro. Alors Yvonne, vous avez écouté l'entretien avec Ramat Abadida, un homme qui amène une... Bon, c'est le contexte du roman, hein. Un homme qui amène une femme à la barre et tout. Qu'avez-vous pensé?
2: Eh ben, moi, je pense que les actes, ils doivent être punis. Hein. Uh-huh. Il n'a pas aimé et puis il a pensé que c'était la meilleure façon pour lui de régler les choses. Et autant, ce que je félicite, c'est qu'il est passé à la barre.
0: Oui.
2: Il ne s'est pas fait justice lui-même. Mm. Donc, c'est quelque chose à féliciter.
0: Merci, chère dame.

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0: D'abord, merci aux invités de la première heure, Ramad Abadida, avec son roman Aïcha à la barre. C'est un roman qui est publié aux éditions Guinguès. Mais également, merci à Yvonne Mojo qui nous a présenté Les Tendresses Fauves, deux livres à lire absolument. À lire absolument. Et dans cette deuxième partie, on a bien remarqué que la relation entre locataire et bailleur peut de temps à autre être véritablement tendue. La relation entre locataire et bailleur. Alors, il y a mon voisin qui me faisait savoir récemment quand même que son bailleur, puisqu'on n'a pas le même bailleur, qui me faisait savoir que son bailleur a décidé d'une augmentation unilatérale de son appartement, et cela arrive très souvent. Alors, avec nous espère, on va essayer de comprendre dans quelles conditions véritablement on peut changer le montant du bail. Comment on décide même d'ailleurs de déterminer pour chaque maison, selon quelle superficie, une maison peut coûter tel ou tel autre prix. Parce que lorsqu'on remarque de bien, peut-être à un moment, vous avez des appartements de deux chambres qui vont coûter 100 000, 80, 70, 90. Dans d'autres encore, vous allez trouver des appartements qui sont à 200 et autres. Alors, parfois vous entrez, vous entendez avec un bailleur les premiers mois. Vous êtes d'accord que le loyer va coûter 100 000 francs le mois. Et puis, du jour au lendemain, il décide de façon unilatérale d'augmenter le loyer. Soit d'aller avec un 10 000 de plus, un 20 000 en plus. Peut-être parce qu'il a simplement remarqué que vous faites entrer dans votre maison un certain nombre de matériel de luxe et autres, et il se dit, peut-être que j'ai mal négocié le contrat avec mon locataire. Je ne sais pas si vous avez déjà vécu cette situation dans votre quartier, avant notamment justement que les experts vous donnent des explications. On va ouvrir le téléphone 640 61 38 42, 640 61 38 42, mais c'est également le 671 15 73 21, 671 15 73 21. Qu'est-ce qui peut justifier une augmentation du loyer? Et est-ce que cela est légal lorsque vous avez décidé avec votre bailleur que vous allez vous entendre sur un montant? Qu'est-ce qui peut véritablement l'amener à changer? Est-ce que cela vous est déjà arrivé? Si c'est le cas, des témoignages et puis les experts vont vous donner des explications. Est-ce que c'est acceptable que lorsque vous êtes entré dans une maison, vous avez peut-être fait 5 mois, 6 mois et autres, vous vous retrouvez avec un bailleur qui vient vous rencontrer une matinée et vous dit vraiment, Gomel et Koumé, à partir du mois prochain, ce sera plus 100 000, ce sera 150 000, voilà, pour des raisons qui lui sont totalement confidentielles et personnelles. Et vous vous retrouvez dans l'embarras, parfois des querelles, des disputes, des désaccords qui veut mener à autre chose. Qu'est-ce qui peut justifier que de façon unilatérale, un bailleur décide de changer évidemment le montant du loyer? Est-ce que le locataire est tenu véritablement de l'accepter? D'accepter que le bailleur décide du jour au lendemain de vous le dire. Y a-t-il des délais? Ce sont les questions que les juristes experts vont notamment auxquels ils vont répondre. Hein. Y a-t-il des délais pour notamment notifier à un locataire que voilà, le loyer va coûter désormais 60, 70 000 au lieu de 50 000 comme c'était le cas au départ. Ce sont des choses qui arrivent au quotidien. Ce sont des réalités que l'on voit au sein de notre société. On se rend compte que ça crée des tiraillements, des guerres au point où le bailleur demande même à son locataire de partir, de quitter la maison. Ça, c'est pas souvent évident. C'est pas souvent évident. À Yaoundé, à Douala ou dans les grandes villes, comment est-ce qu'on fait pour donner un prix à une maison, à un local, en fonction de quoi? Vous avez la même maison que vous allez trouver à un prix, et l'autre, la même maison avec pratiquement les mêmes éléments, à un prix différent, autant de choses. 640 61 38 42, 640 61 38 42, vous posez vos questions. Vous nous présentez une situation que vous avez vécue ou vue, 671 15 73 21, 671 15 73 21. C'est évidemment la deuxième partie du point littéraire, cette fois-ci c'est le droit pour tous, à votre portée, à votre appréciation. Vous avez certainement des problèmes de ce type autour de vous. Oui, oui, mon voisin lui l'a dit, il est hors de question qu'il change. Il est entré et c'était 100 000. Le mois. Il va continuer à s'en tenir à ce prix-là puisque c'était le prix qui étaient décidées au préalable. Il ne va pas changer d'un coup, puisque dans ses planifications, il savait que voilà, je planifie, j'ai pris une maison de temps, ça me permet, lorsque je vais faire le partage, ça me permet d'avoir X ou Y chose, voici comment je vais planifier mes revenus en fonction de la maison que j'ai. Et surtout d'ailleurs que selon les revenus, on décide du type de maison qu'on peut avoir. Si on a un salaire qui est de temps, on sait que voilà, le type de maison qu'on peut avoir, on ne peut pas aller au-delà. Maintenant, quand le bailleur arrive un beau matin et qu'il est très en colère et qu'il dit, on va tout changer. Maintenant, voici comment on va fonctionner. On ne fonctionnera plus comme ça avant. Voici quelqu'un qui se signale au téléphone. On va prendre le tout premier auditeur. Les experts vous écoutent. Au téléphone, allô?
1: Oui, allô?
0: Oui, bon après-midi. Comment est-ce qu'on vous appelle?
1: Bon après-midi, JFM. C'est J'aime le serviteur.
0: Bienvenue, J'aime le serviteur. Dites-nous.
1: Oui, moi, j'ai eu pire que ça. J'entre dans une maison. En fait, le bâtiment est nouvellement construit. C'était dans un camp familial. Les parents sont décédés. Les enfants sont restés avec les maisons. Et l'une des sœurs qui était de l'autre côté, de l'hexagone, est revenue, a fait un bâtiment de 4 appartements. J'ai pris un appartement. Elle m'a demandé plus de mois. J'ai donné d'ailleurs, tous ceux qui ont occupé ont donné 5 mois. Elle a eu un pacteur. Bon, vous savez, l'argent est tellement sucré que quand c'est fini, on en veut encore. Alors, quelques temps après, je rentre. C'est ma voisine de droite qui commence à me plaindre, à se plaindre, en me présentant au bout de papier. Je lui dis, madame, que se passe-t-il? Comme les anglophones me demandent si on m'a aussi donné le bout de papier. Je dis, je suis au courant de rien. Je vois que la bailleresse a donné ce bout de papier qu'elle lui a donné. Quand je prends le bout de papier pour prendre connaissance de la situation, dans le bout de papier, je lis. Bon, on va excuser le français qui était là, c'était important. Mais je veux savoir qu'elle est malade et elle a besoin d'argent. C'est pour ça qu'elle nous donne le préavis de 2 mois pour que nous tous nous libérons la maison et qu'elle prenne notre nouveau locataire. Bon, ça m'a d'abord fait rire, je n'ai rien compris. J'ai dit, mais elle va prendre notre locataire parce que notre argent ne sent pas bon ou il sent quelle couleur. En fait, voilà une personne qui décide de construire un bâtiment, de mettre des locataires, et qui pense que comme quand ça lui chante, elle peut balayer tous ceux qui sont là pour mettre des nouveaux qui vont encore lui donner 5 mois. Vraiment, j'étais stupéfait. J'ai gardé mon calme, j'attendais qu'elle arrive à moi. Oh, quand j'en parlais avec la dame, je donnais les raisonnements. Sa petite soeur a vite fait de l'appeler au téléphone et lui dit vraiment, le monsieur qui est dans la dernière maison est en train de dire des choses là-bas. Je ne sais pas pourquoi tu as eu cette idée, vraiment. Elle a vite fait de nous inviter à tenir une réunion dans laquelle elle présentait le souci de sa santé. Et qu'elle, je lui ai dit, mais maman, c'est pas comme ça qu'on fait. Vous lui êtes très mal prise. Vous devez au moins lui demander au locataire, s'il est possible, qu'il y ait un locataire qui peut donner même 4 mois de loyer et elle lui donne un mois gratuit. Vous trouvez une formule que de demander de balayer tout le monde à ce qu'il faut mettre des nouvelles personnes qui viennent vous donner 5 mois encore. C'était très maladroit, vraiment. Je pourrais revenir.
0: Merci, J'aime le serviteur. Voilà. Voilà un premier, on va dire premier cas de figure, quand même, de cet après-midi, prononcé par J'aime le serviteur qui va revenir. Pas de souci. Voici le numéro de téléphone 640 61 38 42 671 15 73 21. Vous nous appelez. Parce qu'aujourd'hui, on table quand même sur cette question. Je l'ai dit, mon voisin, il m'appelle, il me dit, Jean-Jacques, voilà, mon bailleur a décidé soudainement de changer le montant du loyer, est-ce que c'est légal? Est-ce qu'il n'aurait pas dû me dire bien avant, pendant plusieurs mois, pour que je puisse me préparer? Parce que si du jour au lendemain, on décide de venir dire que vraiment, à partir du mois prochain, vous devez régler le loyer. Au lieu de 100 000, vous devez, désormais c'est 120 000. Sur quelle base il a décidé de changer de façon unilatérale? Il y a la GEM aussi qui pose un problème sérieux. Les bailleurs. Vraiment, en fait, on fait pas vos procès, hein, mais vraiment, moi, j'ai écouté une histoire quand même qui m'a fait réfléchir. James lui dit clairement que son bailleur a pris 5 mois. Et à la fin des 5 mois, il demande aux gens de sortir. Il va attendre d'autres locataires qui rapporteront également certainement les 5 mois. S'il ne veut pas les 1 mois, il veut pas les 1 mois. Il trouve que les 1 mois, ça pose un problème. D'abord la pub, on revient.
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0: Allez, on va prendre le deuxième auditeur. Je l'ai dit, on vous écoute et les experts vous donnent des explications autour. L'autre auditeur au téléphone, allô?
1: Allô, bonsoir,
0: oui, c'est...
1: C'est de Managua.
0: Oui, bienvenue, prenez la parole, on vous écoute.
1: Oui, apparemment, vous êtes en train de vous plaindre de fire.
0: Ce n'est pas moi, c'est mon voisin qui m'a interpellé. Je pose le problème pour que les experts puissent nous donner des explications autour, hein, quand même.
1: Moi aussi, en tant que bailleur, je vous interpelle.
0: Allez-y alors. Vous êtes libre de changer le prix du loyer quand vous le souhaitez. Quand vous le souhaitez, dites-nous un peu.
1: Ok. Je suis du côté de Manhattan et j'ai laissé un locataire au niveau de Yaoundé. Le locataire est déménagé. Et subitement, un autre monsieur vient à mon argent. Il vient intégrer la maison. Et il donne l'argent à un autre locataire, qui est son voisin de l'autre côté,
0: oui.
1: Pour me remettre 300 000. Depuis 3 ans, nous allons mettre à 4 ans, il n'a plus jamais donné 5 ans, il ne veut même pas donner. Donc il a calé même avec la maison, je parle à la gendarmerie, ça ne donne pas. Je parle à la police, ça ne donne pas. Je cherche les huissiers. Ils s'en foutent, c'est même un rendez-vous. Les huissiers donnent les formations comme ils peuvent. Le monsieur ne vous gère même pas. Dans ce cas, qu'est-ce qu'il faut faire? J'ai un homme déjà. Je sais tout ce qu'il faut faire. Je suis plus loin dans le train.
0: D'accord.
1: Je ne connais même plus le montant qu'il me doit. Et il est là avec ses 6 enfants.
0: D'accord, c'est noté, hein? Les experts vont répondre aux questions dans quelques secondes. Parce que c'est quand même des réalités qui sont vécues dans les quartiers. D'abord, Georges Ameke, bon après-midi. Vous écoutez les auditeurs, comment les auditeurs sont... Ils se posent quand même quelques questions. Bon après-midi. Je vous laisse le temps de dire quand même bien de choses, de saluer les auditeurs.
2: Merci infiniment Jean-Jacques Foucault. Bonsoir à toi-même, bonsoir à Cyril, Stéphane et Digui. À Roméo Lekoumé, Bindi, le jeune Brian Bida, je crois que c'est lui, et l'homme qui est, dont on m'a dit qu'il a la tête de garni, un Sawa, monsieur le révérend pasteur.
0: Ah bon?
2: C'est pas lui qui est derrière là-bas?
0: Non.
2: C'est pas un démon, bon?
0: Non, c'est Boris de Dogmo.
2: Ah, c'est Boris.
0: C'est vrai que les deux se ressemblent, mais...
2: Ils ont similitude au niveau de la tête.
0: Oui, il y a une très qui brille un peu plus que l'autre. Je ne vais pas dire laquelle. Là,
2: minutieusement rasé et tondu.
0: Un bonsoir. Ils sont tous propres.
2: À Boris qui coordonne ses équipes techniques, aux côtés de Romain Lekoumé. Un bonsoir, les bonnes semaines, les verrons passer Manuel Bissa et à la Reine Esther, ainsi qu'à tous ceux qui s'échinent au quotidien pour que le consortium tienne debout, pour que la radio soit toujours à la pointe de l'information. Je veux vous dire sincèrement merci pour la touche particulière que vous avez donnée à cette tranche d'antenne d'aujourd'hui. Question de laisser d'abord parler les auditeurs, parce que nous sommes là pour les auditeurs, nous sommes là pour leur apporter des thérapies aux mots qui minent leur quotidien.
0: Tout à fait.
2: Et vous avez choisi un pan de la société, la vie dans la société qui est suffisamment abandonnée par l'État du Cameroun, délaissée par les pouvoirs publics. Et c'est à qui mieux que les gens se bâtissent et mettent en location les résidences ou les locaux qu'ils ont bâtis à l'effet de permettre à leurs concitoyens de s'abriter et de trouver refuge avec leur famille. Mais toujours est-il que c'est moyennant un prix.
0: Oui.
2: C'est moyennant un prix. Je ne sais pas s'il faut se lancer immédiatement ou permettre à Stéphane de dire quelque chose avant.
0: Non, d'abord Stéphane. Bon après-midi Stéphane Edigui.
3: Bon après-midi Jean-Jacques Foucault. Bon après-midi à Georges Ndiakou Amike. Ce très estimé grand frère, bon après-midi à Romuald Lekoumé, Brian Bida, Boris, Bindi, bref, toute la régie qui nous permet d'être audible cet après-midi. Bon après-midi à vos nombreux auditeurs, j'imagine qu'ils sont nombreux. Bon après-midi au top management de cette radio, au reverend pasteur Emmanuel Bissaï, à son épouse, la reine Esther. Bon après-midi à toute la promotion de Kai Oga. C'est-à-dire que tous mes camarades du collège adventiste, Yaoundé avec qui nous avons parcouru le secondaire, ils m'écoutent tous en ce moment. Ils se sont souvent plaints que je ne les salue jamais. Salue également tous les promos de fac qui m'écoutent en ce moment dans les différents ministères. C'est avec beaucoup de fierté et de joie que je suis là. Et je dois vous féliciter pour votre manière de modérer ce débat. Parce que si c'est la table des experts, les experts ne parlent pas avant.
0: Oui.
3: Les experts parlent à la fin.

0: Oui, on vous écoute, mais en fond quand même. Allô?
1: Oui, Jean-Jacques, bonsoir.
0: Oui, bonsoir, à qui ai-je l'honneur?
1: C'est bien, Jean-Jacques.
0: Oui, je vais bien, c'est Paulin. Bienvenue, Paulin. Prenez la parole.
1: Et bonsoir à ton panel.
2: Bonsoir.
3: Bonsoir.
1: Jean-Jacques dit qu'il faut une fois au niveau de mobile, vous voyez, parce qu'une femme là est partie après le chef à Colmestin. Apparemment, c'est une bagnolette. Une bagnolette. À où des métiers comme ça là, elle va augmenter le loyer parce que le gouvernement est passé. Je dis, mais madame, je vais demander le loyer pour toi. Si tu as averti avec le locataire, elle me dit non. Que comme le gouvernement passe déjà, et ce gouvernement est partout, et la ville est déjà arrivée là-bas, elle va augmenter le loyer de ses locataires. Et si les locataires ne veulent pas, ils vont sortir. Je voulais demander aux questions du bateau. Est-ce que parce que le bouton est passé quelque part, le bailleur doit automatiquement augmenter le loyer parce qu'il se dit que, comme avant, il y avait la de ça, comme il y a le bouton, il augmente la location. Est-ce que le bailleur, est-ce que le locataire peut refuser l'augmentation et refuser de sortir de sa maison? Mes questions.
0: D'accord. Jean Zameki, on va commencer à prendre les premières questions. On est parti du postulat simple. Moi, j'ai dit, mon voisin est venu me voir, mon voisin très éloigné, pas le voisin direct. Je ne peux pas que le bailleur me regarde. Non, le voisin direct de loin, très lointain. Que du jour au lendemain, le bailleur a décidé d'augmenter le loyer. Il a dit, à partir d'aujourd'hui, au lieu de payer 100 000, tu vas payer 120 000. Alors là, ça pose un problème. Il veut savoir si il y a un délai. C'est-à-dire que s'il y a des mois d'avance qu'il faut annoncer, ou alors le bailleur est libre d'augmenter le loyer quand et comme il le souhaite, sans avis préalable du locataire.
2: Ah, merci infiniment, Jean-Jacques Foucault, pour ce questionnement ô combien pertinent. Il faut dire que, je l'indiquais tantôt, c'est un domaine de l'habitat décent. C'est un domaine que l'État a abandonné. C'est un domaine qui est quasiment en friche chez nous. Les quelques initiatives que l'État a mises en place, on s'est rendu compte que ce n'était finalement pas destiné aux gagne-pétits, quand on sait que la philosophie qui avait nourri les gouvernants de l'époque, lorsqu'ils créaient le CANSIC, l'ONCAC, le CANSIC MESA et des autres qui ont suivi plus tard. Il faut dire qu'à cet endroit, les gens ont loué les maisons à 15 000 francs, un studio, et à moins de 30 000 francs, un appartement de deux chambres. C'était un habitat à loyer moyen. C'était pour les jeunes fonctionnaires, pour leur permettre de bien se loger et de bien exercer le service public. Plus tard, Mendon est arrivé, Bié Massi et autres. Jusque-là, ça n'a pas pu résoudre le problème, encore qu'on a vu un développement exponentiel de la population dans nos villes en milieu urbain, que ce soit Douala ou Yaoundé, davantage Yaoundé aujourd'hui, pour dire que l'État n'arrive pas à loger. Et on a vu le camp site Olembe qui n'est toujours pas livré entièrement. Les quelques immeubles qui ont été réceptionnés sont pris d'assaut par des gens qui ont des soucis de logement. Et ils sont très nombreux qui sont encore en attente pour dire que l'État devrait se mettre en quatre pour résoudre ce problème et permettre aux Camerounais de se loger, surtout ceux dont la présence en ville est quasi impérative parce qu'ils ont à rendre des services qui se trouvent dans la ville.
0: Oui.
2: Maintenant, et puis, le fait de ne pas donner ou mettre à disposition un loyer, un habitat moderne à la disposition de ses concitoyens, pose déjà le problème de mercurial. Il n'y a pas de mercurial que l'État aurait mis en place pour dire que dans telle zone, les maisons de telle dimension coûteraient tel montant.
0: Oui.
2: On n'a pas plafonné les loyers. Quel qu'en soit le quartier à Yaoundé, c'est chacun qui fait à qui mieux mieux. D'ailleurs, même l'habitat personnel, chacun construit comme il veut. Même l'habitat locatif, chacun construit comme il veut. Et il le pratique le prix qu'il veut.
0: Oui.
2: Parce que l'État a abandonné ce pan de l'activité, des besoins sociaux. Donc, le déficit de mercurial fait que le prix, comme le salaire, va se discuter entre le bailleur et
0: le locataire.
2: Locataire. Vous allez vous rendre compte que dans un immeuble, quand le premier locataire a appelé des quatre appartements, si vous allez creuser, vous vous rendez compte que les quatre locataires ne payent pas le même prix.
0: Oui.
2: D'autres ont su négocier, d'autres ont dit c'est

0: demain, je paye le prix qu'on demandé, d'autres on négocie à la baisse et tout. Donc, c'est chacun qui négocie son loyer. Et puis, le plus important, il y a que ce loyer doit être assorti d'un contrat.
1: Oui.
0: Et le contrat dans lequel vous allez coucher, tous les désiratas de l'une, de chacune des parties. C'est un contrat synalagmatique. Le bailleur a des droits et des obligations, le locataire a des droits et des obligations.
1: Oui.
0: Et dans votre contrat, vous allez y insérer une clause de révision du contrat, d'augmentation du prix. Tout ça, ça se retrouve dans le contrat. Et ça, ça permet, c'est des clauses de stabilisation du contrat. Ça empêche au bailleur de venir un beau matin vous dire X ou Y. Non, ça doit être convenu. Et le contrat doit être signé pour combien d'années ? Vous pouvez imaginer que, bon, je veux faire dans ce quartier Colmessin, par exemple, je veux faire 5 ans, vous signez un contrat pour 5 ans et vous payez peut-être la première traite, vous avez payé 6 mois. Et puis maintenant, chaque fin du mois, bien avant consommation ou après consommation, ça dépend de votre entendement, de votre arrangement. Oui. Et tout ça doit être contenu dans un contrat. Et puis la violation du contrat exposerait celui qui l'a violé. Vous comprenez un peu. Généralement, chez nous, le contrat, il est verbal. Je suis venu, j'ai vu la plaque, j'ai vu un numéro quelque part, j'ai appelé, m'a dit, j'ai visité la maison, on s'est entendu, j'ai versé 4 mois, m'a fait un reçu et puis c'est terminé. C'est vrai que le reçu aussi est une preuve du paiement de loyer, d'occupation de ce loyer, puisque vous
1: fait.
0: Y êtes à l'intérieur, vous n'êtes pas été par effraction, personne n'a jamais dit que quelqu'un est venu casser ma maison et il s'est installé. Donc, du coup, on est là dans l'exécution des contrats. Maintenant, il y a un élément que le dernier auditeur a indiqué
1: Paulin.
0: Tout à l'heure, Paulin, il a parlé de l'augmentation du prix. Il y a ce qu'on appelle la valeur marchande du loyer. Lorsque vous avez votre maison dans un quartier où il n'y a pas de goudron, il n'y a pas d'accès à l'eau et d'électricité, brinque-ballant, ça va valoir un prix. Lorsque tous ces services sociaux seront arrivés, la route, elle est carrossable, il y a de l'eau potable, il y a l'électricité, naturellement que la valeur vénale du bâtiment va augmenter. La valeur marchande ne sera plus la même. Le prix ne sera plus le même. On va vous taxer comme si vous étiez soit à Bastos, soit proche de Bastos. On sait que les loyers ne sont pas les mêmes entre Bastos et Colmessin. Entre Bastos et Coaban, ce n'est pas la même chose. Donc du coup, lorsque la ville vous retrouve, vous êtes désormais dans les loyers du type ville. Lorsque vous êtes encore dans des quartiers approximatifs, le bailleur va souffrir d'appliquer les prix concurrentiels qui permettent que des gens acceptent quand même de venir habiter là-bas.
1: Malgré l'absence de la route.
0: Malgré la poussière. Parce que l'absence de la route vaut poussière au bout en fonction des circonstances. Donc du coup, lorsque la valeur marchande augmente, c'est tout logiquement que le bailleur peut prétendre à l'augmentation. Maintenant, quelles sont les conditions? Comment on fait pour augmenter?
1: Comment augmenter justement?
0: On n'arrive pas un beau matin, on décrète. On décrète, non. Il y a ce qu'on appelle le préavis. Vous devez préparer votre locataire.
1: Sur combien de mois?
0: Le préavis commence d'un mois à trois mois. Il faut dire au locataire que le préavis est payant. C'est parce qu'on a donné un préavis que vous croyez que le préavis est une zone tampon, est une zone blanche, vous allez consommer ce préavis et partir sans payer. Non. Un préavis, ça veut dire qu'on vous avertit, on attire votre attention que, advenu telle date, mon bâtiment sera disposé à une autre occupation, soit je le mettrai en location parce que mon fils est revenu des États-Unis ou du Canada, soit pour quelque motif que ce soit, vous êtes à votre locataire, préparez-vous, le bail sera rompu dans deux mois. On vous donne un préavis, c'est-à-dire qu'on vous avertit. On ne vient pas du jour au lendemain. Et même la révision du prix, on vous dit, dans trois mois, le loyer, l'appartement passera de 80 000 à 120 000. Si vous êtes prêt à vous engager à 120 000, on continue la course. Mais si vous n'êtes pas prêt, vous avez suffisamment de temps, deux mois ou trois mois, en fonction de la durée que vous avez fait déjà dans le bâtiment, dans le quartier, dans le bâtiment, vous allez acter. Soit vous partez, soit vous restez.
1: Oui.
0: Vous comprenez un peu. Parce que je crois que, voilà les premiers éléments d'entrée de jeu que je peux dire, tout en laissant la possibilité à Stéphane d'y ajouter quelque chose.
1: Oui.
0: On reviendra pour davantage aller plus loin et dire à quoi s'expose chacune des parties.
1: Stéphane Idjigui, il y a J'aime le serviteur qui nous a appelé. Il nous a fait savoir qu'il habite dans un bâtiment où il y a plusieurs locataires. Il nous fait savoir que pour entrer, on avait demandé 5 mois à tout le monde. Et tout le monde avait effectivement versé les 5 mois. Sauf que lorsqu'on se rapproche de la fin des 5 mois, le bailleur demande que tout le monde sorte de la maison, qu'il va faire entrer d'autres locataires. Certainement parce que le bailleur souhaite également avoir encore d'autres 5 mois. Parce qu'il ne veut plus, il ne veut pas qu'on paye un mois. C'est moins rentable, c'est moins gratifiant. Est-ce que le bailleur a cette liberté-là de choisir, de décider de faire sortir les locataires pour faire entrer de nouveau?
2: Et que dit le contrat?
1: J'aime nous écoute, certainement il va nous relancer.
2: Est-ce que le contrat dit qu'après avoir consommé 5 mois,
1: certainement pas.
2: Le renouvellement passe nécessairement par le paiement de 5 autres mois? Donc c'est ça l'équation. En réalité, je vous l'ai toujours dit ici, le problème de l'Afrique et particulièrement des Camerounais, c'est que beaucoup manquent de conviction. Et ceux qui ont même la conviction ont peur de défendre leur conviction. C'est pour cette raison que lorsqu'ils donnent leur parole, ils ne respectent pas leur parole. Parce que le contrat, c'est quoi? C'est la parole donnée qui est imprimée sur un papier. Vous comprenez? De manière simple. C'est-à-dire qu'il y a la manifestation de au moins deux consentements. Parce qu'il peut y avoir plusieurs consentements.
1: C'est vrai. Et
2: c'est Georges qui parlait de contrat synalagmatique. Ça veut dire qu'il y a au moins deux parties qui donc s'accordent sur les droits et les obligations de chacun en fonction du statut de chacun. Dans le cadre d'un contrat de bail, il y a d'un côté le bailleur, c'est-à-dire le propriétaire de l'immeuble, et de l'autre côté, le locataire qui est en réalité celui-là qui habite l'immeuble ou la maison. Et c'est pour cette raison que quand vous allez vous entrer dans un commerce juridique comme le bail, il est important de pouvoir mettre sur papier le contrat. Ça protège le bailleur, ça protège le locataire. Parce que quand vous n'avez pas posé ça sur un papier, vous pouvez vous retrouver dans un cas de simples allégations. C'est-à-dire, vous dites que le contrat est verbal. Et quand le bailleur vient dire que non, mon loyer, c'est 50 000, le gars dit que non, on s'est accordé sur 30 000.
1: Où est la preuve?
2: Maintenant, il faut peut-être apporter les reçus, il faut apporter ainsi de suite, ainsi de suite. Donc, on a également vu des cas où, parce que le bailleur veut déranger, le locataire devient lui également nuisible. Comprenez? Je suis tout à fait d'accord que lorsque, dans un environnement donné, il peut avoir la valeur vénale. En fait, l'environnement, pour que les gens comprennent, l'environnement dans lequel la maison ou l'immeuble est situé peut changer. C'est-à-dire, on peut quitter d'un milieu rural à un milieu beaucoup plus urbain et moderne. Ce qui fait que la maison qui coûtait, l'appartement qui coûtait 25 000, un appartement, en fait, vous appelez ça comment? Une chambre, cuisine, douche, comment est-ce qu'on a? Un studio moderne.
1: Oui.
2: Le studio moderne qui coûtait à l'époque 25 000, 30 000, dès le moment qu'il est à Bastos, il vous coûte pratiquement 100 000.
1: Oui.
2: Donc, en ce moment-là, il faut discuter avec le locataire sur les termes de résiliation ou de reconduction du contrat. Puisque ceci est prévu dans le contrat, en fait, tout au moins, devrait être prévu dans le contrat. Les conditions de résiliation du contrat, ces conditions peuvent être unilatérales ou alors bilatérales. Unilatérales dans le cas où c'est le locataire ou le bailleur qui prennent l'initiative de la résiliation du contrat. Parce que bon, je ne peux plus payer ce que vous me demandez de payer.
1: Alors je pars.
2: Ça peut être, effectivement, je veux partir. Et donc, même le locataire est en droit de en fait, selon le contrat, d'informer son bailleur que je partirai dans quelques jours, il ne doit pas sortir de là comme un bandit. Je vais partir de cet environnement, de ce cadre, le mois prochain.
1: Oui.
2: Ça permet donc au bailleur de se préparer à mettre ou à je sais pas moi, contacter les agents immobiliers ou alors mettre une affiche qui permet que cette maison-là soit à nouveau louée. Ça peut également être le cas du bailleur qui, comme l'a dit Georges tout à l'heure, voudrait refaire les travaux par exemple, veut peut-être vendre l'immeuble, veut mettre cet immeuble à la disposition d'un membre de sa famille, mais il doit tenir compte de ce que il y a un contrat et que toute résiliation unilatérale peut causer des dommages. Et ces dommages-là, donc, peuvent donner droit à des réparations. Et je, comme j'ai l'habitude de le dire, tout est dans le dialogue. La manière dont vous parlez à votre interlocuteur, à votre co-contractant, à votre locataire. Donc, une dame qui, comme le disait tout à l'heure un auditeur, Poulain, qui se retrouve dans un taxi.
1: Et qui dit, je vais augmenter le loyer
2: qui,
1: là-bas.
2: Qui se lève parce
1: qu'il y a la route.
2: Elle a quelques humeurs. Elle décide d'aller augmenter le loyer comme ça.
1: Parce que la route est bonne maintenant.
2: Sauf si le contrat le permet. Mais toujours est-il que le contrat, c'est la loi des parties. C'est-à-dire, vous vous accordez d'abord au préalable. Et donc, généralement, les locataires les plus véreux, qu'est-ce qu'ils font? Quand vous venez pour dire que vous allez augmenter le loyer, nécessairement, il vous dit que lui, il n'est pas prêt pour l'augmentation du loyer, que ce n'était pas ça la condition du départ. Le bailleur qui est dans sa posture condescendante, puisque lui, il estime qu'en tant que bailleur, il ne peut pas laisser le locataire décider dans sa maison, selon lui, il va donc nécessairement engager une procédure d'expulsion. D'accord? Et pendant que cette procédure d'expulsion est en cours, le locataire va continuer, s'il est sage, il va continuer à payer son loyer à travers ce qu'on va appeler les offres réelles. Parce que nécessairement, le bailleur, lui, va refuser les 30 000 d'avant. Il réclame 50 000 maintenant. Qu'est-ce que le locataire fait pour ne pas tomber sous le coup de la filouterie de loyer?
1: Tu continues de payer les 30 000.
2: Il va payer les 30 000. Comment? Parce que s'il vient avec les 30 000, le bailleur va refuser de prendre. S'il vient avec, comme d'habitude, s'il dépose dans un compte Oral Money ou Express Union...
1: Il refuse.
2: Bon, c'est vrai que ça laisse des traces, qu'il a au moins la bonne foi. Mais lorsqu'il veut, il est accompagné d'un bon juriste, lorsqu'il est accompagné d'un avocat, il va lui dire, il faut faire une offre réelle. L'offre réelle, c'est l'huissier qui fait cela, il fait l'état, et il va donc, il notifie, ou si vous voulez, je crois bien que le thème approprié, c'est la notification. Il dit donc au bailleur que, bon, voilà, telle personne estime qu'il vous doit tant, voilà ça qu'il a envoyé. Vous voyez? Et le bailleur devrait éviter d'aller troubler la jouissance du locataire.
1: Aller tourner à la porte, qu'il faut sortir.
2: Il entre à la maison, c'est ma maison, tout ça. Violation de domicile, trouble de jouissance. Parce que le trouble de jouissance, c'est que même lorsque la maison vous appartient,
1: vous n'entrez pas n'importe
2: même comment. Lorsque le terrain vous appartient, s'il est déjà occupé par quelqu'un, même à qui ça n'appartient pas, s'il est paisiblement occupé par lui, vous n'y accédez pas. Dès que vous y accédez, c'est un trouble de jouissance. Ça peut donc gâter la procédure d'expulsion du bailleur. Qui peut être poursuivi par le locataire pour trouble de jouissance et pour violation de domicile s'il est entré dans sa maison et il a décidé de s'y maintenir alors que le locataire lui demandait de sortir. Parce que du moment où vous avez mis cette maison à la disposition du locataire,
1: elle vous appartient plus.
2: Elle ne vous appartient plus totalement. Tout au moins, vous savez que la propriété, c'est l'usus, c'est le fructus, c'est l'abusus. Donc, tout au moins, pour le moment-là, c'est le locataire qui a l'usus. Donc, vous n'avez pas tous les droits. Vous comprenez? Vous n'avez pas tous les droits. Donc, dans ce cas-là, si le locataire initie la procédure pénale, sa procédure pénale peut véritablement entraver votre procédure d'expulsion au civil. Parce que le pénal tient souvent le civil en état. Voyez-vous? Donc, il faut éviter ce genre de choses. Et même là-bas au civil, si c'est un locataire qui a quelques connaissances du droit, il peut déranger son bailleur pendant un bon bout de temps. C'est-à-dire que même s'il réussit à obtenir l'expulsion devant le juge de requête, le monsieur, d'abord, il peut même décider de ne même pas venir aux audiences. On va rendre la décision par défaut. Il commence d'abord par faire opposition, vous reprenez. Et quand vous reprenez, on rend contradictoirement, il fait appel, il fait défense exécution. pour que tu gagnes encore un appel, il fait pouvoir en cassation. Il fait sursis à exécution. Vous comprenez?
1: Et ça, ça peut mettre long.
2: Ça peut mettre long. Et s'il est davantage ingénieux, il peut avoir tierce opposition. Vous comprenez? Un tout petit peu. Bon, bref, il y a beaucoup de choses.
1: D'accord.
2: Qu'on ne peut pas dire aux locataires pour que les locataires m'ont dérangé les bailleurs. Vous voyez? Ça, ce sont nos petites... ça,
1: voilà.
2: Ce que... quand on est un peu tuté, il y a beaucoup de choses qu'on peut faire pour ne pas sortir d'une maison. Surtout lorsque... le bailleur ne sait pas négocier.
1: Non, vous n'avez pas le dit. Vous
2: non,
1: pas
2: non dit. On ne va pas le
1: d'accord.
2: dire.
1: D'accord.
0: Sauf,
1: oui, sauf que... Georges Améki, allez-y.
0: Sauf que nous avons indiqué que c'est les deux parties. Chacune des parties a des droits et des obligations. Là, Stéphane vient vous donner des astuces qu'un locataire véreux utiliserait pour mettre en difficulté son bailleur qui est un peu hautain et parfois condescendant. Mais en même temps, le bailleur aussi a des droits. Oui. C'est son bâtiment.
1: Notre ami de Manassa disait d'ailleurs qu'il espère qu'on ne fait pas le procès des bailleurs. Mais c'est pas non, le cas.
0: La location, c'est bailleur et locataire. Peu importe là où on se positionne. Lui, il a un type sous la main qui n'arrive pas à chasser. Est-ce que ça ne lui pose pas de problème? Pour dire que, vous savez pourquoi on n'arrive pas à chasser certaines personnes?
1: Dites-nous.
0: Parce qu'en réalité, il est un bailleur qui n'a pas fait toutes ses classes. Il est un bailleur qui n'a pas souscrit à toutes les obligations légales. Un, il a un contrat. Le contrat, parfois il n'a pas de contrat. Parfois il a un contrat qui n'est pas enregistré. Vous comprenez un peu? Tout compte fait l'enregistrement du contrat. Parce que Stéphane vous dit des actions en justice. Pour que tu sois reçu par le juge, il faut déjà que tu souscris à l'obligation d'enregistrement de ce contrat. Les contrats non enregistrés, le juge ne s'en intéresse pas.
1: Oui.
0: Dès que tu es en conformité avec la loi, ton bâtiment est conforme avec la loi, il y a un malotru qui vient chez toi, qui croit qu'il va s'établir éternellement. Non, il ne pourra pas. Parce qu'il faut dire que, il a indiqué tout à l'heure, sur le plan pénal, la filouterie du loyer est actée. 2 mois d'impayés, 1 mois de préavis, c'est-à-dire à partir du 3e mois, l'action peut être portée devant le juge. Dès que l'action est portée, personne n'a dit que ton opposition va forcément prospérer. Tout dépend des arguments que tu mobiliseras. Personne n'a dit que ton appel va... Parce que l'appel ne t'absout pas de tes obligations. Hein. Autant de temps que tu mets...
2: Il continue à payer son loyer comme il a...
0: Parce que je te donne un préavis d'augmentation de mon loyer. Tu ne m'imposes pas de payer ce que toi tu veux. C'est le juge qui va trancher. C'est au point précis.
1: Oui.
0: On s'est accolé. Et c'est pour ça qu'on dit aux gens, écrivez des contrats de bonne qualité.
2: Ouais.
0: Mettez des termes et des séquences dans votre contrat. Bon, ça arrive aux gens qui sont entrés dans un rapport contractuel sans garde-fou. C'est-à-dire un contrat non écrit dans lequel chacun peut exciper ce qu'il veut. Mais le principe est tout au moins connu en matière de location. Il y a la propriété du bâtiment, il y a les locaux qui sont mis en location, et il y a celui qui vient les prendre. Il y a l'autorisation de les prendre. Parce que tu ne viens pas t'improviser, tu ne viens pas t'introduire à mon insu.
1: Oui.
0: Pas Stéphane dit tout à l'heure, même s'il est... Non. Ni ont droit de séjour dans ce bâtiment que les gens que je connais, que j'ai admis d'y entrer. Si je vais trouver un individu que je ne connais pas, avec qui je ne suis pas en contrat en relation... Monsieur, je te fais expulser. Ça devient comme les squatteurs en France. Où le bailleur est obligé de faire des micmacs pour enlever un fumeur de chanvre qui est venu.
1: Non.
0: C'est du mauvais droit. C'est donner de l'emphase au filou. On ne peut pas défendre un droit qui donne l'emphase au filou. Donc, autant de temps que tu mèneras là-bas, tu pourras être assigné en paiement de dommages et intérêts. Le préjudice que tu causeras, tout ça sera calculé. On n'est pas sûr qu'au bout du processus, celui qui a choisi de faire du dilatoire en sortira vainqueur au bout du compte. Il peut laisser son scalp dans une procédure que lui-même a voulu faire traîner. Parce que tout le monde peut être téméraire. Il y en a qui aiment le problème, il y en a qui vont dire que frérot, tu me dois déjà 7 mois, je trouve que tu es éternellement insolvable. Va avec les 7 mois, libère ma maison. C'est une entente. Parfois, il te dit, il ne sort pas. S'il sort de chez toi, il va où? Bon, bref, l'État va s'en occuper. Toujours pour dire que ce n'est pas parce que tu es locataire que tes droits sont plus exorbitants que ceux du propriétaire du bâtiment.
1: Oui.
0: Non, non. Non, non, non. Même les défenses, tout ça, c'est des mesures dilatoires. Pour la plupart, c'est des mesures dilatoires. Parce qu'en fait, tu perds du temps. Et lorsque tu perds du temps, au finish, le dernier juge qui va statuer va pouvoir te rappeler que ici, tu n'as fait que tourner. Tu n'as fait que tourner. Mais à côté de cela, ça, c'est la voie juridique et judiciaire. Il y a la question de la sécurité physique, psychologique et émotionnelle. Lorsque tu établis ta famille dans une maison où tu n'es pas à l'aise, monsieur, le bailleur jouit de tous les moyens de te mettre mal à l'aise. Je connais un type.
1: Et comment donc?
0: Mais on a souvent reçu des mutualistes qui ont des soucis. Lui, il est allé au travail, il revient, il y a déjà eu bagarre entre sa femme et les filles de la bailleresse. Ils sont allés à la brigade, on a d'abord mis sa femme en cellule. Parce que la fille du bailleur sort avec un gendarme, tout. Bref.
1: Ça ouvre. Ça devient compliqué.
0: Ça ouvre la porte à tous les abus possibles. À côté de ça, mon enfant a chauffé la nuit. Oh, depuis que les problèmes ont commencé, ma fille ne dort plus. On a vu un serpent dans la cuisine. On a vu ceci. Monsieur Jean-Jacques, vous subissez un tel harcèlement où vous ne pouvez indexer personne. Mais votre inconfort vous invitera à libérer les lieux. Vous comprenez un peu? Oui. J'ai dit à un monsieur l'autre jour que sur le plan du droit, tu peux faire prévaloir tel ou tel argument et tu auras raison. Mais sur la question de la sécurité de ta famille à toi, tu as le choix entre de montrer le muscle à la femme qui t'a fait entrer chez elle pendant que tu suppliais parce que tu n'avais plus où aller. Tu as les mêmes problèmes avant. Tu reviens ici. Bon, si tu choisis le muscle, c'est à tes risques et périls. Parce que parfois, on croit que on fait du dilatoire parce qu'on est futé, parce qu'on est intelligent. Sauf que ce dilatoire, je dis encore, n'est pas fait pour t'absoudre de ta responsabilité et de tes obligations. Vous comprenez un peu? C'est pour ça que parfois, on a vu les gens à savoir raison garder, avoir le juste milieu, à leur dire, s'il y a incompatibilité d'humeur entre le bailleur qui ne te sent plus et toi-même qui n'est plus en odeur de sainteté avec ton environnement.
1: Quittez les lieux simplement.
0: Accordez-vous du timing. Je connais un monsieur qui est allé à la brigade. Il a dit, tu as un mois. Il a dit, non, je veux 2 mois. En 2 mois, je suis sûr que je pourrai avoir de quoi régler son loyer, avoir de quoi payer mes premiers mois, là où j'irai m'établir, où je suis sûr que je serai en sécurité.
1: Oui.
0: Advenu un mois, on l'a convoqué. Il m'a appelé, je lui ai dit que vas-y, dis-leur que tu leur as demandé 2 mois. Si eux peuvent résoudre ça en 1 mois, qui te donne l'argent?
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4: Il est 17h.
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1: Ne vous inquiétez surtout pas, on va ouvrir le téléphone dans quelques minutes, mais vous chutez.
0: Oui, je suis en train de chuter pour dire qu'il y allait, et finalement, vous savez ce que je n'avais pas dit?
1: Non.
0: Madame, revenez demain avec 5 000. Je vais envoyer l'affaire devant. Je ne sais pas à quoi obéir 5 000.
1: Ce sont les frais de quoi, les 5 000?
0: C'est lui seul qui sait.
1: Pour envoyer l'affaire devant, c'était les frais de taxi ou...
0: Nul n'en sait.
1: D'accord.
0: Donc, bref, c'est qu'il ne peut pas sortir de là sans tirer les marrons du feu. Toujours est-il que le rendez-vous de 2 mois est celui qui a été acté. Parce qu'en même temps, tous les bailleurs d'aujourd'hui ont été locataires hier. Les mêmes sévices qu'ils tentent d'infliger à leurs compatriotes, ils les ont subis. Ne fais pas à l'autre ce que tu n'es pas prêt à supporter. Permets à chef de famille de trouver un moyen d'entente dans tous les cas. Accordez-vous et qu'ils quittent de chez toi en toute sérénité. En toute convivialité.
1: Oui.
0: Et demain, vos rapports seront davantage cordiaux. Peut-être que c'est demain, c'est celui que tu vas aller poser ton épaule. Je connais une dame qui était très grincheuse, qui avait des bailleurs, des locataires, mais qui mettait tout le monde mal à l'aise, même l'environnement mal à l'aise. Mais quand l'expropriation est arrivée, elle était la première cible. Malgré l'argent qu'on lui a donné pour aller s'établir en attendant que le contentieux de son indemnisation soit réglé, je crois qu'elle a passé un sale quart d'heure.
1: D'accord. Allez, On va ouvrir le téléphone avant de donner la parole à Stéphane Edigui à nouveau. 640 61 38 42. Questions, suggestions, les réalités que vous vivez dans vos quartiers. On vous écoute, les experts vous écoutent. Au téléphone, allô?
6: Allô?
1: Oui, vous n'êtes pas satisfait par la réponse apparemment. On vous écoute.
6: Dans mon cas où le locataire vient trouver la maison vide, je ne suis pas là. Il entre seulement et il donne l'argent au voisin. Quand je viens, le voisin me remette l'argent. Maintenant, il ne veut pas payer le contrat. Il ne veut pas payer pendant 3 ans.
1: Vous avez pris l'argent qu'on avait remis au voisin?
6: Oui, parce que comme j'ai un locataire, il a donné à notre locataire.
1: Donc vous avez pris l'argent?
6: J'ai pris l'argent.
1: Ah.
6: Il ne veut pas faire le contrat.
1: Donc vous avez d'abord pris l'argent et vous voulez faire le contrat plus tard?
6: Oui, moi je n'étais pas là. Il a donné, trouvé la maison vide. Comme moi, j'étais à Banapa, ville, à la maison est à Yaoundé. Il donne donc l'argent à notre locataire. À mon locataire, et lui a intégré la maison. Après, il ne veut plus payer, il ne veut plus faire le contrat depuis 3 ans.
1: D'accord.
6: Donc, mais tous les impôts, je suis parti faire, j'ai payé les impôts, j'ai fait le contrat verbal aux impôts, et tout. J'ai même donné l'émission de la semaine, même 4 fois, il ne sort même pas, il ne se gêne même pas. Lui aussi, c'est un forestier, il a fait aussi le droit là-bas, c'est un cadre des eaux de forêt.
1: D'accord. En tout cas, c'est entendu, on va vous répondre. 640 61 38 42, 640 61 38 42. Également le 671 15 73 21. Au téléphone, allô?
7: Allô, bonsoir.
1: Oui, bonsoir. Comment est-ce qu'on vous appelle?
7: Le grand maître de Pointe-Terre.
1: Comment est-ce qu'on vous appelle?
7: Yonkev.
1: Yonkev, bienvenue. On vous écoute. Prenez la parole, Yonkev.
7: Merci. Bonsoir, maître Georges. Et à tout le monde.
0: Bonsoir.
7: Merci. Moi, j'ai deux questions. La première va à l'endroit du savoir. Est-ce que le préavis est payant? Je ne sais pas si cela a été déjà dit au préalable parce que j'ai pris le temps en marche. Et la deuxième question, je voudrais savoir, lorsqu'on donne un préavis, c'est à base de la durée de vie d'un locataire dans la maison du bailleur ou le bailleur lui donne le préavis de manière... de manière évasée comme ça, je ne sais pas. D'accord. Donc voilà mes deux préoccupations, merci.
1: D'accord, merci. Merci bien, Yonkev. Il y a quelqu'un d'autre au téléphone, 640 61 38 42, quand même qui insistait, je pense qu'il va revenir. 640 61 38 42, au téléphone, allô? Allô, allô?
8: Allô?
1: Oui, bon après-midi.
8: Bon après-midi.
1: Oui, comment est-ce que je vous appelle?
8: Michel de Nkouaban.
1: Bienvenue, Michel de Nkouaban. Prenez la parole, on vous écoute.
8: Oui, voici ma préoccupation. J'ai un locataire. Il loue mon studio. Il est vrai, nous avons fait un contrat. Il a signé, j'ai signé. Il est vrai que je ne paye pas les... Nous nous sommes entendus qu'il doit payer avant de consommer. Il a avancé d'un mois, il a supplié, j'ai pris l'avance d'un mois. Alors, l'avance d'un mois que j'ai pris, il a déjà fait à la maison 8 mois. Depuis lors qu'il est à la maison, il ne parvient plus à payer avant de consommer. J'ai supporté ce caprice qu'il doit payer, qu'il doit consommer avant de payer. Jusque lors, il consomme avant de payer. Quand il consomme, il ne veut pas toujours payer. Il paye toujours peut-être 10 jours plus tard. Je lui ai demandé de libérer la maison et lui rappeler que le préavis est payant. Depuis lors, il est toujours dans la maison et il ne paye pas. Que dois-je faire? Je vais voir que je ne paye pas les impôts.
1: D'accord. Merci, Michel. Déjà, on a trois questions. Stéphane Edigui, allons-y. On a trois questions qui sont posées.
2: Vous avez enregistré les questions.
1: La première question, notamment, c'était pour le notre ami de Manassa. Il revient encore, il nous fait toujours savoir que non seulement le locataire était arrivé lorsqu'il n'était pas là, il s'est installé quand même. Il a donné l'argent au voisin. Le voisin a remis... et puis aujourd'hui, le locataire ne veut toujours pas signer un contrat. C'était en ce qui concerne notre ami de Manassa. À côté de ça, il y avait Yonkev qui avait deux questions. Mais commençons d'abord par l'ami de Manassa.
2: Bon, déjà, je voudrais dire que je... mon déroulé tout à l'heure n'a pas pour vocation à encourager les gens à la filouterie ou à la délinquance. Autant je peux défendre un locataire, autant je peux très bien défendre un bailleur. C'est d'ailleurs ce que j'ai souvent fait. Et il est évident que pour tous ceux qui ont ce genre de problème, il vaut mieux vous approcher de l'un de nous au cas où, parce qu'en très peu de temps, on ne peut pas véritablement dérouler de manière exhaustive, de sorte que vous puissiez mieux comprendre. Je vous ai toujours dit qu'il faut des conseils. Vous devez avoir des conseils juridiques. Je crois que la MASSO vous en offre l'opportunité. Si vous êtes mutualiste, vous aurez certainement droit à de très bons juristes qui vont vous accompagner. Je reste toujours ouvert pour... J'ai souvent donné mon numéro ici. Quand vous avez ce genre de soucis, vous pouvez vous rapprocher de nous. On va vous aider. D'abord, pour quelqu'un qui a demandé si le préavis est payant, le préavis est payant. Préavis est payant. Maintenant, pour ce qui est du nombre de temps, on peut le calculer en fonction du temps mis dans l'immeuble. Généralement, comme on vous l'a dit, ça varie entre un mois et trois mois. Donc, tout dépend de votre contrat et de la durée de votre bail. Lorsque je l'ai dit, monsieur, je crois, le de Mana, c'est... Oui. Le citoyen de Manassa, c'est ça?
1: De Manassa, oui.
2: De Manassa a proposé un contrat à son locataire qui refuse de le signer. Mm-hmm. Ça veut dire qu'ils ne se sont pas accordés sur le contrat, sur le bail. Il n'est pas le locataire du monsieur.
1: Le locataire de qui dans ce cas?
2: Il est...
0: Bon, c'est un intrus.
2: C'est un intrus, c'est quelqu'un qui occupe...
1: Et ça fait trois ans. Ouais, trois ans quand même.
2: Il a fait comment pour s'y installer?
1: Il s'est installé.
0: Stéphane, avant que tu ne donnes une réponse un peu plus scientifique, il faut aller comprendre aussi l'embrouille de Manassa lui-même.
2: Oui.
0: Parce que l'homme de Manassa, lui, a trouvé un homme chez lui. Je crois que cette affaire est déjà revenue au moins trois fois.
2: Oui, puisqu'on a fait des débats.
0: On est passé une fois, voilà, c'est revenu. Manassa est revenu avec son affaire. Mm-hmm. Peut-être que c'est une hypothèse d'école, mais si c'est une réalité, il est le responsable de ses propres problèmes. Mm. Il a trouvé un type avec qui il n'avait jamais échangé. Qui a investi les lieux, qui a investi son bâtiment. Y étant, le type se prétend comme le nouveau locataire.
2: Oui.
0: Et ce n'est pas lui qui remet l'argent à Manassa. C'est le locataire où il a
2: fait
0: le
2: concierge. C'est-à-dire qu'il
0: a fait le concierge. Je ne sais pas s'il est concierge ou il est comment.
2: Je me souviens qu'il nous avait raconté la dernière fois qu'il y avait autrefois un locataire qui était parti.
0: Ou justement.
2: Et le locataire qui est parti a appelé son ami ou c'est son frère. Qu'il a remplacé dans la maison.
0: Ouais.
2: Et donc, celui qui avait remis l'argent aux citoyens de Manassa était effectivement l'ancien locataire. Il voulait donc continuer à fonctionner sur la base de l'ancien bail.
0: De l'ancien bail. Mais ayant établi quelqu'un d'autre.
2: Voilà.
0: Sauf que Manassa a pris l'argent. Il ne nous a jamais dit qu'en trois ans, l'homme n'a pas versé
2: de loyer.
0: De loyer.
2: Et il ne nous a même pas dit que le premier agent qui avait été versé n'est jamais arrivé à son niveau.
0: Il a dit qu'il a pris.
2: Voilà. Donc, le contrat est acté, le tout premier.
0: Il a acquiessé.
2: Voilà.
0: Il a acquiescé.
2: Donc, il veut modifier le contrat maintenant. Nous sommes à la phase de la modification du contrat. Et c'est à ce niveau que... Et donc, en ce moment, le locataire n'est pas inclus.
0: Du tout.
2: Il y a d'abord eu un contrat du qui tout. Peut être verbal ou une tacite reconduction de l'ancien contrat avec l'autre monsieur.
0: Pendant trois ans.
2: Donc, le nouveau locataire en profite. Et au départ, le citoyen de Manassa l'avait accepté. Vous comprenez? Donc, peut-être pour qu'on ait plus d'explications et pour qu'on puisse mieux l'aider, il peut s'approcher de vous. Il peut s'approcher de nous. Vous lui donnez mon contact. Moi, je n'ai pas de problème. Je l'ai toujours donné ici librement. Partout, je ne change pas mon numéro de téléphone. Tout le monde peut m'appeler. Donc, vous venez, on étudie mieux le problème et on peut vous donner des solutions idoine. Ici, on travaille sur les généralités. Chaque problème a ses spécificités. Oui. On va vous poser des questions spécifiques pour pouvoir donc répondre spécifiquement à votre problème. Bon, il y avait une autre préoccupation là, en dehors de celle de Manassa.
1: Il y a eu plusieurs préoccupations quand même.
0: C'est sur le préavis qui est payant ou pas. Le préavis est payant. Et sur la durée du préavis, tout dépend du temps que tu as mis. Tu peux avoir mis 6 mois dans une maison, tu dois sortir à 3 mois de plus. Non. Un an de préavis. C'est à plus de 2 ans de loyer que tu peux te donner, deux mois ou trois mois.
2: Et puis même, Georges, moi je pense que les Africains veulent... Et quand vous arrivez au tribunal, il y a ce qu'on appelle le droit local.
0: Bien sûr.
2: C'est-à-dire que le droit qui correspond à nos réalités coutumières et traditionnelles. Il y a le droit civil, qui lui a une certaine intangibilité. Sur le plan notionnel, c'est-à-dire que vous n'allez pas venir changer ce qui existe chez les Français depuis. Et donc, ce qui est la force de l'Africain, c'est la capacité à discuter, à dialoguer avec son frère, qui veut peut-être déjà le chasser au mois de, je ne sais pas moi, au mois en pleine année scolaire, alors qu'il vient d'inscrire les enfants dans un établissement mitoyen. Mmh. Donc, il faut absolument discuter et lui dire, mon frère, vraiment, je veux bien partir, mais permets-moi d'aller jusqu'au terme de l'année scolaire et puis après on peut voir comment. Et en ce moment, il faut bien que le bailleur lui aussi comprenne cela. Parce qu'il n'y a pas de juge qui ne puisse le comprendre. Surtout lorsque le locataire n'est pas heureux. C'est-à-dire que le locataire est bien sûr.
0: C'est même ça le plus important.
1: Oui, Georges.
0: On n'a jamais dit à quelqu'un que parce que tu as pu faire le constat d'une filouterie de loyer, dès que tu vas arriver chez le juge, on va couper la tête à celui que tu as attrait devant le juge.
2: Ouais.
0: Non? Tu es devant le juge afin que le juge apprécie la situation.
2: Ouais.
0: Tout défaut de paiement n'est pas dû à la mauvaise foi.
2: Et ça, ça peut se démontrer.
0: Vous comprenez oui. Tout défaut de paiement n'est pas du fait de la mauvaise foi.
2: Ouais.
0: Il y a des circonstances conjoncturelles qui peuvent vous exposer à ce genre de situation. J'indiquais encore à quelqu'un, je crois que c'était dimanche, j'ai dit, il y a ce qu'on appelle les cas de force majeure. Mmh. Dans toute exécution de contrat, il y a ce qu'on appelle les cas de force majeure qui sont prévus. Il y a des situations qui peuvent vous obliger à passer par un chemin que vous n'avez pas souhaité. Mmh. Mais une fois qu'il est advenu, vous faites avec.
1: D'accord. Allez, quelqu'un au téléphone, allô?
9: Allô, bonsoir.
1: Oui, bonsoir. Comment est-ce qu'on vous appelle?
9: Je m'appelle Christian d'Anguissa.
1: Oui, depuis Anguissa. Christian, on vous écoute.
9: Oui, je vous salue. Je vous passe en studio et le sujet que vous mettez sur la table est très intéressant. C'est un problème qui est très courant dans notre société. Sauf que le problème majeur, c'est que les Camerounais ne sont pas informés comme le disait Maître Edugui. Mmh. Les Camerounais ne s'informent pas beaucoup quand ils veulent engager certaines procédures ou alors certaines situations dans la vie. Moi, je parle là en qualité de bailleur. Mmh. Papa est décédé. Il nous a laissé une maison familiale. Bon, étant donné que je suis resté avec mon frère, lui n'est pas là, lui il est sur crédit. Alors il m'a donné la responsabilité de gérer ce bien à Yaoundé. Maintenant, on a mis le bien en location. Nous avons trouvé un locataire. Moi, j'ai une préoccupation.
1: Mmh.
9: J'ai établi un contrat de bail avec mon locataire. Nous sommes partis sur la base de 5 mois. Plus un mois de caution. Le bail était fixé à 60 000. C'est un appartement. Dans la base, c'est un appartement de 3 chambres, une douche, cuisine, salon. Bon, le locataire, voyant la cuisine collée à la maison, mais à l'extérieur, il a refusé de prendre la pièce de la cuisine. Mmh. Et il m'a demandé, a sollicité que je change une des chambres à l'intérieur en cuisine. Et la maison c'était un appartement simple. Donc, ça veut dire qu'il n'y a pas de douche, mais il y a quand même un lit, des toilettes normales. Alors, maintenant, il a demandé à faire des travaux de modification. Après le.
1: Oh là là, Christian est parti. Stéphane Guédigui, mais d'abord la parole. Hein.
2: D'accord.
1: Vous pouvez apprécier globalement, en attendant évidemment qu'on ait plus d'informations au sujet de l'affaire.
2: Bon, il vaut mieux qu'il expose totalement l'affaire. Pour qu'on ait... Je vous ai dit que
0: Il a commencé par quoi déjà là?
1: Il a expliqué clairement que c'était lui qui gérait. Maintenant, c'était un appartement de 3 chambres. C'est un appartement, on va dire, simple. Il n'y a pas de cuisine à l'interne. Sauf qu'à un moment donné, le locataire décide d'apporter quelques modifications. C'était davantage à ce niveau qu'on
0: la
1: se trouvait.
0: La chose qu'on n'a pas su, qu'elle était la femme de Discord. Il ne nous a pas aidé à savoir jusqu'où ne s'accorde pas. Et quel est le problème auquel il fait face aujourd'hui. C'est le problème qu'on peut résoudre. La description des lieux mis en location, ce n'est pas ça le plus important.
2: Oui. Encore que Jean-Jacques doit savoir que l'exercice auquel il nous confronte cet après-midi est on ne peut plus complexe.
1: Oui.
2: Pas parce qu'on ne peut pas répondre, mais parce qu'il s'agit d'une consultation juridique. C'est un peu comme à l'hôpital. Le médecin peut faire quelques développements, généralités, mais la consultation, c'est entre le conseil.
1: Tout à fait. Et il faut venir vous voir.
2: Le justiciable ou la personne qui... Donc, il faut que les gens viennent. Il faut que les gens aient la culture de se rapprocher des hommes de droit. Vraiment, ça va les aider nécessairement même pour comprendre un certain nombre de choses. Et je ne sais même pas pourquoi vous avez peur de... Moi, j'ai souvent l'impression que les gens ont peur d'aller à l'hôpital. Ils ont peur d'aller chez les avocats. Ils ont peur... Non, venez en consultation et vous serez aidés.
1: D'accord. Au téléphone, allô?
10: Oui, bonsoir.
1: Oui, bon après-midi, comment est-ce qu'on vous appelle?
10: Papa François de Vienne.
1: Oui, papa François, on vous écoute, prenez la parole.
10: Oui, personne handicapée visuelle, les personnes âgées. J'ai un problème d'abord, je reconnais que je suis en tort. J'ai quelqu'un qui depuis le 1er janvier 2021, ne m'a pas donné 5 ans sur mon domicile qu'il occupait. Et en juillet 2025, il a quitté le domicile et est parti avec les clés. Apparemment, il y a ses affaires dedans. Je ne peux pas sortir, je ne peux pas bouger. Voilà ma situation. Aujourd'hui, vous allez me rencontrer mendiant, alors que j'ai fait une petite case, un appartement de 2 chambres, salon, cuisine et douche interne. Voilà comment quelqu'un me finit. Et ce n'est pas qu'il y a beaucoup. Si jamais, comme vous avez dit, vous allez laisser vos doutes, vous allez donner votre adresse. Sinon, si on peut vous donner mon adresse là, tenez les participer. Tenez mon adresse à votre public. Même si vous m'appelez, je pourrais en vous faire. Ou alors, on va se parler après.
1: D'accord. Merci bien.
10: Je ne suis pas nourri dans l'affaire. J'ai saisi les biens d'un des locataires quand j'avais mes yeux. J'ai saisi, j'ai saisi les biens. Maintenant, je n'ai plus les yeux, je suis une personne âgée, fatiguée, malade, trop malade, mais c'est pour ça que je me dis, je peux dire que je viens vers vous.
1: D'accord.
10: J'ai même les imprimés, je ne sais plus si mes enfants ont barré, ils ont dit, parce que je peux dire qu'il y a la négligence. J'avais des contrats de bail que je donnais même à un avocat. Il a appliqué. Donc, voilà ma situation.
1: D'accord, merci bien.
10: S'il vous plaît, que le technicien vous donne mon numéro là. Ou alors, quand vous allez venir, je vais vous défendre. Si je pourrais, si on pourra me le relire pour que je l'insère dans mon téléphone.
1: Merci. D'accord, merci bien. Vous avez écouté attentivement, c'est hein, Fanny.
2: Oui, c'est papa François à qui j'adresse mes encouragements. Ce n'est pas évident. Se trouver dans ce genre de situation, je vous demande d'être mutualiste. Si vous ne l'êtes pas encore, ça va peut-être permettre que vous entrez en contact avec des juristes un peu plus capés, peut-être même mieux que moi. Moi, si vous avez besoin de rencontrer votre fils que je suis, vous m'appelez au 655 13 39 93. 655 13 39 93. Simplement, on verra comment on peut gérer ça. Généralement, il y a des choses qu'on peut gérer en rencontrant la personne, on discute avec elle, et vraiment, ça, on réussit à lever tout équivoque. Donc, voilà, papa, si tu as pris mon numéro, tu m'appelles après l'émission ou même demain, il n'y a pas de problème, on en discutera et on verra comment on peut gérer ça.
1: Vous savez qu'il y a des locataires qui peuvent prendre les clés, ils ferment ces choses à l'intérieur, ils s'en vont, hein. Pendant plusieurs mois, il est introuvable, il ne paye plus le loyer, la maison reste fermée, ses choses sont à l'intérieur. Dans ce cas de figure, le bailleur fait quoi? Il regarde la maison, il regarde la serrure.
0: Non, mais il faut saisir la justice. On va ordonner de casser la maison pour voir s'il y a, comment il sait qu'il y a quelque chose dedans. Puisque c'est fermé. Et il faut dire que pendant le temps qu'il détient encore les clés par devant lui, le bail continue de courir. Autant de temps que tu as les clés de l'appartement dans tes poches, le bail continue de courir.
1: Ça s'accumule simplement.
0: Bien sûr. Le jour qu'on met la main sur toi, c'est ce jour que la computation s'arrête. Et tu paieras. Non, je ne dormais pas là-bas. Qui dormait là-bas? Tu avais les clés. Comment on sait que tu ne venais pas dormir dans la nuit? Comment on sait que tu ne venais pas dormir dans la nuit, Jean-Jacques Foucault?
1: Clandestinement.
0: Mais bien sûr, parce que c'est des gens à qui il ne faut pas faire confiance.
1: À minute,
0: tant que tu as les clés, oui. Tant que tu as les clés d'un bâtiment, tu es sur, on subodore que tu occupes le bâtiment.
2: J'ai eu un cas comme ça avec un pasteur qui occupait un bâtiment et il n'arrivait plus à payer. Bon, il voulait aller ailleurs et c'est ainsi qu'il a décidé de sortir de la maison. Mais le bailleur ne voulait apparemment pas qu'il sorte, bien qu'il devait le loyer. Il est allé, il a sorti ses choses, il remet les clés. Le bailleur refusait de prendre les clés.
1: Et pourquoi?
2: Il disait qu'il doit d'abord finir de payer son loyer. J'ai dit à ce bailleur que... quand il m'a appelé, il dit, mais tu prends d'abord les clés, mais ça n'empêche pas qu'il prenne des engagements au besoin pour payer le loyer. Si quelqu'un ne peut plus payer ton loyer. Et il lui reprochait, puisque le monsieur avait décidé de faire des économies pour plutôt aller louer ailleurs. Et il lui disait que, mais toi, tu me dois et tu préfères aller louer ailleurs. Donc, il ne voulait pas récupérer les clés. Donc, dans ce genre de cas, qu'est-ce que le locataire doit faire? Le locataire doit simplement faire constater le fait qu'il n'occupe la maison et il amène l'huissier, prend les clés pour aller restituer la restitution des clés de manière officielle par voie d'huissier. Pour qu'il n'y ait donc pas ce genre de...
0: Tout en notant qu'il a quitté la maison dans la fuite, dans la clandestinité.
2: Non, il n'a pas quitté. Lui, il n'a pas quitté la maison dans la clandestinité.
0: D'accord.
2: Il a observé qu'il ne pouvait plus continuer à payer le loyer dans cette maison-là.
1: Et en plus, il s'est éclipsé.
2: Il se trouvait, et tu parlais du problème de sécurité tout à l'heure, c'est-à-dire que quand à un certain moment ton épouse a des problèmes, commence à avoir des problèmes avec la bailleresse ou ses enfants, qui lui rappellent tout le temps que son mari est insolvable. Et de temps en temps, le bailleur qui passe, il va regarder la poubelle pour voir qu'est-ce que
1: vous avez mangé.
2: Le locataire a préparé. Donc tu manges le poulet et tu n'arrives pas à payer mon loyer.
1: Mais un insolvable, est-ce qu'il doit bien manger chez lui?
2: Pourquoi il ne mangerait pas?
1: Il ne doit même pas trouver le sommeil puisque vous ne payez pas le loyer.
2: Pourquoi il ne mangerait pas?
0: Il est endetté.
2: Vous savez, Georges a commencé à le dire au début de cette émission. Quand je vais encore cogner, moi je dis toujours, qu'est-ce que c'est vraiment difficile de gouverner les gens? Parce que tout ce que vous voyez là, c'est parce que le privé a pris le relais.
0: Bien sûr.
2: Normalement, dans un pays sérieux, c'est l'État qui gère ce genre de cas. Nous devions, en fait, ceux qui n'ont pas leur propre maison, devraient être des locataires de l'État.
0: Bien sûr.
2: L'État doit se rassurer que vous, Jean-Jacques Foucault, que vous mangez à votre faim, que vous buvez de l'eau potable, que vous êtes soigné quand vous êtes malade, que vous habitez une maison décente et que vous êtes en sécurité avec vos biens. C'est, voilà, condensé ce que je peux dire... Les missions existent. En fait, les besoins existentiels de l'homme et les missions d'un État et des gouvernants sérieux. Donc, quand vous voyez, on se retrouve dans ce genre... Et c'est en ce moment qu'il y a donc ce qu'on appelle les contrats types. Vous voyez un peu? C'est-à-dire que, et c'est la même chose, je crois qu'on en avait parlé ici une fois, parlant des écoles qui se multiplient. Chacun a son prix. C'est-à-dire que chacun a son prix d'inscription, chacun a son prix pour la scolarité, chacun a son prix pour le bus de transport des enfants, chacun a son prix pour la cantine, chacun a son prix pour les tenues, et certains même se permettent d'avoir leur propre programme, c'est-à-dire qu'ils ont leurs livres qui vendent à leur prix. Dans un pays sérieux, c'est pas, je ne sais même pas comment on fait pour. Ce n'est pas compréhensible. Ce n'est pas compréhensible. J'entends que les gens paient l'école à 4 millions à l'école primaire. C'est quoi? C'est quel genre d'école? C'est quel genre d'école?
1: Ce sont les écoles parfois américaines.
2: Ça veut dire quoi, école américaine?
1: Ou canadienne.
2: Et ils font quoi au Cameroun?
0: Ils vont travailler au Cameroun ou bien au Canada, aux États-Unis.
1: Quand ils auront, mais c'est fini. Pas moi qui ouvre les écoles. Donc, en fait, je peux pas vous dire.
2: C'est ce désordre-là qui ne s'explique pas dans un pays sérieux. Vous voyez, les gens se battent là. Oh, je suis bailleur, je suis locataire, tout. C'est simplement parce que l'État a abandonné son citoyen.
1: Alors, il y a quelqu'un qui nous attend depuis 3 minutes au téléphone. Allô?
11: Oui. Je vous passe l'enfant qui va prendre mon numéro, s'il vous plaît. Le papa qui a
0: avec la technique.
1: D'accord. On va...
11: S'il vous plaît, retournez-lui le numéro.
1: D'accord. Allez-y.
2: 655 13 39 93 655 13 39 93. Stéphane Edjigui, c'est mon nom.
1: D'accord, c'est noté. Allez, quelqu'un d'autre sur l'autre ligne, allô?
12: Allô, bon après-midi.
1: Oui, bon après-midi. Comment est-ce que je vous appelle?
12: Monsieur Kamen depuis Mokolo.
1: Oui, depuis Mokolo. On espère que tout le monde va bien. Mokolo, prenez la parole.
12: Bon après-midi. Deux jurys sur le plateau. J'ai ma chambre modèle à la maison. Parce que moi, je fais souvent les enquêtes de moralité. Quand quelqu'un vient pour nous, et surtout que moi, je ne suis pas moi tout pressé pour l'argent. Parfois, quand je ne suis pas là, on dépose même l'argent. Il est de 3 mois, là, je viens, je prends l'argent, je dépose. Après, je vois, quand la personne vient, je lui vois d'abord, je m'entends avec lui avant de prendre son argent. Je dépose son argent, je vois sur la table, hein. Je sens que poser avec cette personne-là, que tu es venu nier pourquoi, tu fais quoi dans la vie, tu lui poses tout ça, tu fais quoi. Donc, avant de prendre son argent, il y a certains de personnes qui ne vont pas jouer ta maison. Par exemple, il y a quelqu'un qui va. Par exemple, un policier, même comme les avocats. Donc, il est d'abord supérieur par rapport à toi. Tu te dois 6 mois. Tu te dois 6 mois et il n'en soit pas comment. Tu portes plainte en cause. C'est ça. Autant éviter que là. Autant éviter. Et mon baïen me disait toujours, à Bangoulé, me disait que ta maison, c'est comme le taxi. Dès que tu sois, parfois, tu lui menaces dans 3 mois. Mais t'as tout de suite.
1: Allo, allo, mais il est parti. Ah là là, quand il est parti.
2: À peine les gens ont reçu le numéro, ils commencent à s'appeler. Je suis en pleine émission, vous appelez déjà comment? Le 689 qui m'appelle là, je suis en pleine émission.
1: D'accord, alors il va revenir, l'auditeur va revenir. Alors d'abord, on se rend compte, Josame Keke, il y a beaucoup de bailleurs à Yaoundé. Hein? Il y en a de plus en plus. Mais lorsque vous avez quelqu'un qui se présente devant vous, il peut avoir le visage de l'agneau. Vraiment le visage de l'agneau.
2: Il y a même les bluffeurs.
1: Et puis, lorsque vous avez déjà remis les clés à ce dernier, vous vous rendez compte que c'était un dragon. Parce qu'en réalité, est-ce que l'enquête de moralité garantit toujours?
0: Non, il est dragon, comprends.
1: Il peut être très soumis, papa vraiment et tout.
0: Monsieur Jean-Jacques Foucault, le contrat de bail est un contrat synalagmatique. Chacun a des droits et chacun des obligations. Soit dragon, soit hippopotame, soit hydre. Dès que tu es locataire, tu es locataire. Tes droits se circonscrivent à ceux d'un locataire. Tu ne deviendras pas subitement bailleur parce que tu es dragon. Tu comprends un peu? Ceux qui sont venus avec l'esprit d'être dragon pour aller habiter chez les gens. D'abord, vous savez comment construire Yaoundé? Les anciennes constructions, c'était facile. Hein? Aujourd'hui, c'est la croix et la bannière, monsieur. Allez vous renseigner sur le prix du sac de ciment, le fer et tous les agrégats.
1: C'est pas donné.
0: Le sable seulement qu'on avait à Sanaga est passé du simple au double. Le gravier, c'est pas ça qui est facile. Quand quelqu'un a consenti d'énormes efforts, a fait dormir sa famille affamée pour ériger un bâtiment à l'effet de lui permettre de sécuriser ses jours et même ses vieux jours. Tu viens t'y établir parce que tu estimes que tu es dragon, tu ne payes pas. Je vais vous dire que tout local, tout bailleur a déjà positionné là, le loyer vers une tontine, par exemple, pour certains. Vers le règlement de quelque chose. Parfois, il sait que là, les enfants en bas âge, rapidement, il doit construire soit un bâtiment, 2 ou 3 ou 4 appartements. Là. Le temps que les enfants aillent, finissent avec le secondaire, à l'université, ça coûtera un peu plus cher. Il sait que l'argent du loyer, c'est pour payer la scolarité de ses enfants. Quand tu arrives là, ne viens pas lui raconter des balivernes. Tes balivernes ne vont pas aller absoudre son d'insolvabilité à l'université. Stéphane a indiqué que certains envoient dans une université privée. Ça coûte un peu plus cher.
1: Oui.
0: Donc, il n'y a pas un bailleur qui a construit une maison, la met en location par plaisanterie.

0: Soit hydro, soit hippopotame. L'État a mis en place des mécanismes pour te tordre le cou.
1: Oui.
0: Vous comprenez un peu? Je disais encore tout à l'heure, c'est que ceux qui vont choisir le dilatoire, ils ne font qu'empirer leur situation. À mi-parcours, la faute ne va pas se transformer en raison. Dès qu'il a commis une faute, parce que le problème commence parce que toi, tu es en faute. Être défaillant est déjà une faute. Quand tu es défaillant, la première arme, c'est être humble. Et l'humilité voudrait que tu te rapproches de ton bailleur, tu lui fasses savoir suffisamment à temps que voici ce à quoi je fais face.
2: On ne se casse pas quand on voit le bailleur.
0: Pour que lui aussi prépare la contre-offensive face à ceux vers qui il a des obligations. Vous comprenez?
1: Oui.
0: Vous n'allez pas vous calfeutrer dans vos droits parce que c'est même que seul le locataire a le droit. C'est faux. Le bailleur aussi a des droits. Et les droits qui doivent être respectés, mais les droits qui sont prioritaires à ceux du locataire. Pas le locataire est essentiellement volatile. Il peut être chassé à tout moment, par tout moyen. On peut créer de l'insécurité autour de toi. Elle peut être psychologique, elle peut être psychosomatique, elle peut être physique.
1: Mmh.
0: Avant d'arriver chez le juge. Bon, quelqu'un va dire que tu dis que tu es fort. Ok, c'est toi qui vas emmener chez le juge. On verra qui ira le premier chez le juge. Ah, dans lui, il a raison. Hein. C'est son bâtiment. Tu es venu rester là. Et tu vas pas pourrir l'environnement parce que tu veux montrer que tu as les muscles.
3: Non.
0: Sauf que il faut savoir raison garder.
2: Allez jusqu'au bout.
0: Je suis en disant que il faut savoir raison garder. Il faut être humble dans les relations humaines. Le manquement, les problèmes, ça peut survenir à tout moment et chez n'importe qui. Lorsqu'advient ces soucis, comporte-toi en homme. Va vers l'autre, pose ton problème. Je connais, pour chuter Stéphane, un monsieur qui a eu des problèmes. Il a perdu son emploi. Il a logé sa famille dans un environnement qui était bien décent et tout. Il payait régulièrement. Quand il a perdu son emploi, un mois, deux, trois, quatre, la dame du monsieur a dit, je ne tiens plus. Je n'arrive plus à gérer mes obligations. La dame du bailleur, il faut le foutre dehors. Le bailleur l'a appelé que frérot, ça fait déjà 4 mois, si tu ne peux plus, libère, va avec ma belle-sœur et les enfants, trouve-toi un espace, je veux donner ma maison à location, parce que moi, je ne tiens plus. Il a supplié son bailleur que s'il quitte ici, ailleurs, toi, moi, tu me comprends, on a déjà vécu un certain temps. Laisse-moi, je veux régler cette créance. C'est au 11e mois qu'il a trouvé un emploi.
1: Oui.
0: Il était là 11 mois sans payer. Le bailleur lui a dit que pars, laisse même le mois là. Il a dit non. Quand il a reçu son premier paiement au 12e mois, qui était consistant, il a gardé une partie. 3e mois et tout, quand il est revenu, il a payé toutes les mensualités qu'il devait avec un bonus à son bailleur pour sa compréhension et son indulgence.
1: D'accord.
0: Même la femme qui était exaspérée, finalement s'est rendue compte que la patience vaut ce qu'elle vaut. Il faut être compréhensif.
1: D'accord.
0: On finit toujours par trouver la solution à un problème.
1: D'accord. Stéphane Edigui.
3: Ben écoutez, je suis tout à fait d'accord avec la prêche, il faut le dire ainsi, de Georges, concernant les locataires qui peuvent s'avérer véreux. Mais je peux vous rassurer, je peux le comprendre aussi, parce que depuis un certain moment, il est en route pour devenir un bailleur. mais nous autres qui sommes encore, entre guillemets, des semi-locataires, mais qui gérons quand même le patrimoine familial, nous côtoyons des locataires qui sont quand même très humbles. Qui, dernièrement, d'ailleurs, j'ai géré un cas qui m'a été soumis par les parents, une dame qui travaillait justement après, elle a perdu son emploi. Elle a fait pratiquement un an dans un loyer de 150 000. Elle a fait un an et ça exaspérait vraiment déjà les parents qui m'ont saisi. Parce que moi, quand on me saisit déjà, ça veut dire que vraiment, ça se complique. Donc, j'ai simplement demandé qu'on dise à la dame de prendre un engagement, puisqu'elle passait le temps à nourrir les parents de promesses. Que non, je vais régler. C'est une dame responsable, c'est une dame qui réglait bien ses loyers avant. Donc, j'ai demandé qu'elle prenne un engagement, ce qu'elle a fait. Et plus tard, elle a réussi à avoir un peu d'argent au niveau de sa tontine. Elle est venue payer. Vous voyez donc, comme elle a payé un an de loyer qu'elle devait, et que jusque-là, parce qu'elle a pris la tontine, que jusque-là, elle n'a pas encore quelque chose véritablement qui va lui rapporter l'argent lui permettant de verser 150 000 chaque mois.
1: Mm.
3: il est clair qu'elle aura toujours les problèmes.

0: loyer.
1: À l'issue de l'année,
0: voilà.
1: Qui a été garantie.
0: En espérant qu'elle retrouve un emploi ou qu'elle trouve une affaire qui va lui donner un peu d'argent. Mais maintenant, à côté de cela, il y a des bailleurs très condescendants, très méprisants. Très... J'en ai connu quand j'habitais l'Omnisport.
2: Vous n'avez pas donné le nom quand même.
0: Non, évidemment, je ne donnerai pas de nom.
2: D'accord, ne le faites pas.
0: Père son âme. Ce papa, quand je suis arrivé, j'étais très gentil. J'ai payé un mois, un an, je veux dire. Un an de loyer. Il venait même chez moi et puis je l'ai aidé même dans certaines procédures. À un certain moment, il me prenait vraiment pour une bête de somme.
2: Comment ça?
0: Il venait me donner les factures d'eau. Parce que je ne comprenais. Il vient avec une facture d'eau de 18 000. J'ai dit, mais c'est la vérité, mon frère. J'ai dit, en fait, au début, tu payes, tu dis, bon, quand il y a un peu d'argent, tu dis, bon, mais le vieux veut, comme j'avais déjà réglé la facture, lui veut arrondir les fins du mois. Et il y avait une facture d'eau. J'ai dit 18 000. Dans une maison de deux chambres, une cuisine, une douche interne, une douche externe. Vous voyez, c'est-à-dire que vous êtes étonné. L'eau, l'électricité, alors, c'était la magie. C'est-à-dire que c'est comme si je travaillais à l'UQAM, comme si ma mère était devenue à l'UQAM. Il venait avec des factures. Et un jour, là où le problème a commencé à se compliquer, c'est que je payais toujours l'électricité. Tel qu'il venait, je ne cherchais même pas à vérifier. Il venait avec un bout de papier, je paye. Un jeudi, j'étais à une audience, je reviens, mon épouse m'appelle, elle me dit qu'il n'y a pas d'électricité à la maison. Qu'est-ce qui s'est passé? Oh, les gens de la Sonnelle étaient là, ils disent qu'on ne paye pas le courant et tout ça, ils ont retiré le
2: compteur.
0: C'est pas possible. J'arrive, le père n'arrive à rien, me dit, oh, on n'est pas allé, il a donné l'argent, on n'a pas payé, on a payé en retard. Quand j'appelle, parce que j'avais des amis là-bas, ils disent que si, le père n'a pas payé depuis le début de l'année. On était pratiquement au septième mois. Alors que, et quand on me présente, quand mes amis à l'époque, c'était Enéo, me présente les factures de ce vieux, parce qu'il avait un compteur pour tout le monde, nous on avait les compteurs divisionnaires, qui était logé chez lui. Hein. Donc il pouvait tripoter ça comme il voulait. Alors, les gars me présentent la facture globale, Jean-Jacques Foucault, de plus de 5 appartements. La facture globale est à 8 500. Ce papa-là n'a pas pu payer, alors qu'il me faisait payer les factures de 20 000 et poussières. Je lui ai donc dit, cher papa, à partir d'aujourd'hui, et en Créteil, il y avait une facture de 19 500 d'électricité. Non, il avait les prix là, 19 999. Donc, comme il était idéal. Donc, tu vas seulement donner 20 000. J'ai donc décidé qu'à partir de là, j'allais prendre l'électricité ailleurs. Mm. Il dit, non, tu ne veux pas prendre. Si tu veux prendre, tu vas soigner que le vieux. Vraiment, je n'aime pas souvent arriver à ce genre d'extrémité. Si tu veux me déranger, je vais te déranger bien plus que ça. Il a compris, je suis allé prendre mon électricité ailleurs. J'ai appelé aussi un ami de Kamouat, j'ai changé de compteur. Vous savez combien il payait?
2: Dites-nous.
0: 355. Puisque je consomme quoi? 350, 500. Quand vraiment, à l'époque, quand on laisse peut-être le robinet ouvert et ça coule toute la nuit, je te retrouve en train de payer 1000 francs, 1500. Et vous imaginez tout le temps. Et donc, heureusement, à cette époque-là, Dieu me faisait grâce. Je n'avais vraiment pas de problème de finance. Je payais mes loyers à l'avance. Je prends vraiment mon cas. Donc, vous pouvez avoir un bailleur qui est comme ça. Il y a d'autres bailleurs vraiment condescendants qui ne veulent rien écouter. Ils sont des Nabals. J'appelle ça des Nabals. Si vous avez lu la Bible, Nabal, c'était vraiment un personnage très méchant. C'est-à-dire qu'il ne reconnaissait pas le bien qu'on lui fait. Donc, autant vous avez un locataire qui a commencé à bien payer, mais son insolvabilité n'est pas nécessairement due à la mauvaise foi. Il peut se retrouver, comme je le disais, dans une situation, il a peut-être perdu un être cher, il a peut-être perdu son emploi, oui. La maison a peut-être, les choses ont peut-être brûlé. Bref, son activité, si quelqu'un est fait dans les affaires, il a une boutique au marché central qui se brûle. Vous convenez avec moi que dans cette périodicité, lui sera difficile de solder votre loyer.
2: Exact.
0: Il faut être compréhensible. Je répète encore, le problème, ce n'est pas le droit. Le problème, ce n'est pas courir. Tout ce qui court vers la justice, après, c'est décourager. Ce n'est pas que je décourage les gens d'aller vers le juge.
2: Presque toujours.
0: Mais je vous dis, ça va vous prendre du temps. Ça va vous prendre de l'argent.
2: De l'argent.
0: Ça va vous prendre de l'énergie. et ça va vous coûter une relation qui vous aurait été profitable. Il vaut mieux régler ça comme les bons Africains. Un mauvais arrangement vaut mieux qu'un bon procès.
2: Oui.
0: Tant pour le locataire que pour le bailleur. Quand un bailleur devient nuisible, et je vous prends donc un autre cas que j'ai géré, où nous avons donc commencé à mettre en question la propriété dont se réclamait ce bailleur. On arrivait devant le juge parce que ce bailleur, il voulait... Et, c'était une contestation sérieuse. Il nous a amené devant le juge de référé pour l'expulsion. J'ai soulevé la contestation sérieuse. Que cette maison n'appartient pas à ce monsieur.
1: Il n'est pas le propriétaire.
0: Il n'est pas le propriétaire. Il fallait donc qu'il nous produise d'abord un titre foncier. C'était l'équation la plus difficile.
2: Il ne l'avait pas?
0: Si je vous dis ce que je lui ai fait. Il était donc obligé de revenir négocier avec mon client. Et nous lui avons dit, excusez, c'était un pasteur. J'ai dit à ce pasteur, tu n'as pas à prendre 5 francs. En fait, tu n'as pas à fuir avec 5 francs de ce monsieur. Nous avons simplement voulu lui dire qu'on n'a pas besoin de résoudre tous les problèmes avec le fait que tu dises que j'ai les gens, j'ai les magistrats, j'ai ceci. Non, il y a le droit. Tu vas devoir le juge de référer pour qu'on expulse quelqu'un dans le temps, je ne sais pas moi, une semaine ou un mois. Tu dois aussi savoir qu'on peut soulever une contestation sérieuse. Et effectivement, ce qui s'était passé, l'erreur qu'il avait faite, c'est que mon client, il venait, au départ, c'était lui qui venait prendre l'argent. Après, il a chargé sa femme. Je ne sais pas ce qui s'est passé, peut-être la femme prenait l'argent et elle décidait de faire directement le marché, ce qui l'énervait. Il a changé, il a fait intervenir son premier fils. Ce n'était plus son premier fils, il faisait maintenant intervenir un huissier. Alors le monsieur s'est posé la question, qui est finalement mon bailleur? Pourquoi? Parce que lorsque l'huissier venait prendre l'argent, son fils qui était un délinquant revenait menacer mon client. Vous voyez un peu? Et finalement, et la maman de temps en temps venait. Mon client s'est donc dit, mais je ne veux pas celui qui paye mal, paye deux fois. Parce que lorsqu'il me le dit, j'ai dit, fais attention. Ce monsieur qui t'envoie plusieurs personnes, finalement, il risquera de dire que tu n'as jamais payé, quand bien même tu iras donner l'argent à son fameux huissier qu'il est venu vous présenter. Donc, il fallait donc qu'on sache qui exactement prend l'argent. Et pendant que mon locataire, qui lui était de très bonne foi, mon client qui était locataire de ce monsieur, était de très bonne foi, il lui demande à qui véritablement, fais-moi un document écrit où tu me dis exactement à qui je dois verser l'argent. Je ne veux pas que chaque mois tu me dis donne l'argent ici. L'autre mois, tu me dis, donne l'argent là-bas. Il dit, mais tu es qui pour m'imposer ce rythme dans ma maison? Et à peine il a dit ça, il avait déjà saisi un avocat. Et vous savez que certains avocats ne sont pas toujours de bons conseils. Lui, il veut son argent.
2: Évidemment.
0: Donc, ils ont initié une procédure en référé. C'était ici au tribunal de première instance. Pour qu'on expulse mon client. Et moi, j'avais été constitué dans le dossier. Nous avons soulevé quelques exceptions. Et je peux vous rassurer qu'ils avaient été déclarés... le juge s'est déclaré incompétent. Le temps pour lui d'aller saisir le juge au fond, ça encore, c'était compliqué. Il voyait qu'il fallait payer la conciliation et tout et tout. Quand il est revenu à de meilleurs sentiments, je lui ai dit qu'on ne vous prendra... Mon client ne partira pas d'ici sans vous avoir versé tout votre argent. Mais soyez humain, soyez responsable, soyez humble. Donc, autant on parle au locataire, autant nous parlons au bailleur. Papa François, qui va venir là maintenant, doit savoir que la première démarche, c'est la négociation.
2: Oui.
0: Moi, je dis souvent qu'on peut être très fort, mais on s'agenouille devant le faible. Simplement parce que le faible, qui ne sait même pas qu'il est faible, a besoin peut-être de ça pour nourrir, pour engraisser son ego.
2: Oui.
0: Quelquefois, vous ne faites pas du mal à quelqu'un, mais il vous veut du mal. Pour rien. Vous comprenez? Et on ne perd rien en étant humble.
2: D'accord. Stéphane Edigui, je crois que ce sont des paroles qui vont nous mener vers la fin. Georges Améki, vraiment, on s'est rendu compte. Vraiment, c'est un constat général. La relation entre bailleur et locataire, elle est parfois tendue. Mais il faut trouver le juste milieu. Il y a les textes, il y a le contrat qui vous met ensemble. Peut-être faut-il bien l'établir, s'entendre sur les clauses avant de se lancer. et trouver un moyen de négocier lorsqu'on se rend compte que ici ou là, ça dérange ou ça bloque.
1: En réalité, Jean-Jacques, moi qui suis d'essence, qui suis professionnellement médiateur, conciliateur, je trouve indigne, indigeste qu'un bailleur ait des problèmes avec son locataire.
2: Oui.
1: Vice-versa. C'est comme tout rapport humain. Au moment où la relation s'établit, il est toujours empreinte de convivialité.
2: Oui.
1: Le bailleur qui va recevoir 6 mois d'avance
2: est très content.
1: Il sourit à tout rompre. Il est très heureux. Il trouve en ce locataire qui vient d'arriver un sauveur.
2: Oui.
1: Parce que certainement lui-même il a été en attente de quelques subsides qui n'arrivaient pas. Il avait des factures qu'il n'arrivait pas à régler. Il a une maison qui est vide. Et puis, parfois, certains te disent condescendamment, la maison n'attend pas la nourriture.
2: Oui.
1: Sauf que la maison permet à toi d'avoir la nourriture.
2: C'est vrai.
1: Et lorsque le contrat est établi, tu as versé les 6 mois, c'est des bénédictions de part et d'autre. Mais dans votre fonctionnement, qu'est-ce qui est à l'origine de la rupture de banque, pour parler simplement comme ça? Comment on arrive à des dissensions? Les soucis d'argent, en ce moment nous parlons Cameroun, sont légion. Si c'est parce que ton locataire a eu un retard dans le paiement de sa mensualité, que tu fais tomber un déluge, tu fais tout faux. Tout faux. J'ai dit toujours, le nouveau bailleur est un ancien locataire. Encore que le Cameroun a trouvé des gens qui tous ont eu une vie antérieure de misérables. Où les parents étaient des misérables. Parce qu'on a peine que 66 ans, l'État indépendant.
2: Ah ouais.
1: Tous étaient des paysans et des indigènes. Même les fortunés, c'est quand? C'est maintenant qu'on a une première génération de gens qui sont avec des cuillères en or. Mais les parents eux-mêmes étaient quoi? Des prolétaires, des indigènes. Donc, on est arrivé à une situation où tout le monde a subi les affres de la vie. C'est pas parce qu'aujourd'hui tu as traversé le pont que tu penses que tu dois pouvoir minorer, snober les autres. Et au locataire lui-même, d'être humble. Mm-hmm. L'humilité, la chose doit caractériser deux personnes qui ont un rapport de vie. Parce que quand tu ramasses ta famille qui est habillée massi, tu parles loin et toi, mais qui? Tu trouves un nouvel environnement. Et ce nouvel environnement que tu trouves, que tu acceptes, que tu proposes à ta compagne, qui accepte, c'est pour le bien-être de votre famille.
2: Tout à fait.
1: Comment vous faites pour transformer ce havre de paix en îlot de requins? C'est pour ça que moi, quand je les reçois toujours, bien quand c'est dans des problèmes, je les invite à une conciliation, à une session de médiation. Conciliation, parfois c'est la médiation. Il faut leur montrer le bien de se comprendre mutuellement. Et je vous dis, l'acquérir des problèmes auxquels nous faisons face, c'est toujours une petite étincelle qui est la cause. Parfois chacun sait où est-ce qu'on a trébuché, mais qui doit faire le premier pas pour revenir vers la paix. Et je vous dis, quand deux voisins ou un bailleur locataire ont eu une rupture de banque, ont eu une période d'un passage à vide, lorsque la relation est rétablie, la complicité devient plus forte encore. Hein.
2: C'est vrai.
1: Or, ça ne... Et Stéphane l'a dit, il y a beaucoup de conseils qui sont des mauvais conseillers. Pour une affaire qu'on peut régler en 15 minutes, on va vous dire, il faut saisir le juge. Et trouve-moi 100 000. Je veux faire la consignation. Et je... Tu vas te demander de dépasser 300 000, 500 000.
0: Oui, c'est parce qu'ils ne, non, il, non, parce qu'ils ne payent pas, ils ne se font pas payer leurs consultations.
2: Monsieur, le débat est terminé. Malheureusement, le débat est terminé.
0: Qu'il faut
2: il y a encore beaucoup à dire, hein, Stéphane Edigui.
0: Oui, évidemment.
2: Il y a beaucoup à dire.
0: On était en train de
2: voilà. Chuter. Mais on va revenir certainement une autre fois. Je vais vous dire merci pour vos lumières, monsieur.
1: On est à votre...

0: Allez, on reçoit les deux du 18h. Olivier Ndemeipor, bonsoir.
1: Bonsoir Jean-Jacques.
0: Vous êtes là pour le 18h, les grandes lignes.
1: Eh bien, il y a un débat qui a cours en ce moment depuis que le chef de l'État est en séjour privé du côté de l'Europe. Alors, on parle de son... le fait qu'il ne soit pas là, on compte les jours.
0: Pourquoi et
1: il y a
0: cherche?
1: Cette expression-là qui revient, la continuité du service. Mm. Donc, on en va en parler encore dans ce journal. Mm. Et également, il y aura le CETI, ces établissements qui sont censés former les jeunes
0: oui.
1: dans certaines
0: C'est devenu
1: filières.
0: Plutôt rare. Hein,
1: oui, mais cette fois, il y a 17 nouveaux CETI qui ont été annoncés.
0: C'est
1: alors, on va questionner l'utilité de ces... C'est éthique en ce moment, dans notre contexte au Cameroun.
0: Glory Ngangé, bonsoir.
2: Bonsoir, Jean-Jacques Foucault.
0: Vous êtes également là pour le 18h.
2: Mm-hmm. Mm. Yes.
0: Les grandes lignes. Non, ne me perturbez pas, Glory.
2: Apart from the national pitch, which Olivier has already stated, mm-hmm. we'll go out of Cameroon to talk about these sanctions that the USA has given to Sudan. 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
0: Pour la mise en onde, Romuald Lekoumé pour la diffusion sur les plateformes numériques, Brian Bidard, coordination centrale, Roger Kiek, supervision générale, le reverend pasteur Emmanuel Noël Bissaï. Présentation, Jean-Jacques Foucault. J'étais en compagnie de Stéphane Edigui et Georges Améke, les juristes experts. À lundi.

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0: donne, on peut te donner. 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
1: The time is 6 p.m.
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0: 18h, 18h30, 30 minutes d'information sur la radio des auditeurs. Bonsoir à vous. Good evening, Glory Ngang.
1: Bonsoir, Olivier Ndema, et pour good evening, listeners, our lead stories.
0: Des sceptiques au Cameroun, en veux-tu, en voilà, ils se multiplient au pays et déjà près d'une vingtaine de nouveaux sceptiques est annoncé pour l'année scolaire prochaine. Une question dans ce journal, le sceptique joue-t-il toujours son rôle? Quelle importance dans notre contexte? Nous verrons cela en page d'intérieur.
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0: Et de votre attention, merci. Le Cameroun est un État solvable, donc à même de payer ses dettes. C'est un fait. La preuve est le contrat de développement et de désendettement auquel le pays s'est arrimé depuis l'année 2006. Un ensemble d'opérations qui ont permis au Cameroun d'apurer 98% de sa dette, soit 944 milliards de CFA sur 967. Nous voyons cela avec Yadin Gelewi, éditorialiste économique, chef desk, économie, Royal FM.
3: Près de 1000 milliards de francs CFA remboursés par le Cameroun à la France grâce au mécanisme C2D, le contrat de désendettement et de développement. Le financier Harry Kouam explique qu'il n'est pas uniquement question de respecter ses échéances en tant que débiteur, mais ici le Cameroun contribue à son développement.
4: Dans les années 1999, 2000, plein de pays en développement comme le Cameroun avaient contracté beaucoup trop de dettes. Alors le FMI et la Banque mondiale ont dit à des pays avancés qu'il faut qu'ils réduisent certaines de nos dettes. La majorité des pays avancés ont réduit nos dettes, mais la France a dit qu'au lieu de réduire notre dette, ils vont nous forcer à investir ce qu'on devait leur repayer dans les projets de développement. Alors le Cameroun, chaque année, reversait de l'argent à la France. La France envoyait cet argent à l'Agence française du développement, basé ici au Cameroun. L'Agence française du développement utilisait cet argent pour investir directement dans des projets à travers des grants, donc ce n'était pas de prêts. Ils mettaient tout simplement cet argent dans différents projets d'infrastructures, comme le deuxième pont à Douala et d'autres infrastructures routières, le secteur agricole, etc.
3: Pour le financier, l'approche C2D, un cas d'école qui peut servir d'exemple à d'autres partenaires financiers, des créanciers, comme l'Empire du Milieu.
4: Ce qui veut dire que dans le futur, s'il y a un problème avec notre dette et on doit repenser notre dette, ça sera facile de dire que bon, dans 20 ans, ils peuvent repayer cette dette parce qu'ils vont voir qu'on l'a fait auparavant avec la France. Mais aussi pour des partenaires comme la Chine qui sont très très intéressés par le développement des pays en développement comme le Cameroun, ils peuvent utiliser la même approche pour permettre aux pays d'investir dans leur économie tout en assainissant leur dette. Donc c'est très très bien pour le Cameroun.
3: Concernant nos finances publiques, le remboursement de cette dette augure des lendemains favorables, notamment pour le budget d'investissement public qui le plus souvent est fonction de nos rapports avec les créanciers à l'international.
0: Parlons politique à présent. Le principe de la continuité est cardinal dans le service public au Cameroun. Mais il est mis en débat par la classe politique camerounaise suite à l'absence dite prolongée du chef de l'État en séjour privé en Europe. Et dans les différents échanges, l'on évoque une absence de plus de 40 jours du locataire du palais de Toudi. Une actualité qu'explore Jean-Marie Anaba, éditorialiste et chef desk politique Royal FM.
5: C'est la posture de l'Union démocratique du Cameroun. Léopold Dassy, secrétaire à la communication du parti, relie la déclaration du président national, Thomas Ndamdjoya.
6: La stabilité d'une république ne peut pas reposer sur le silence et les suppositions. Donc une absence prolongée du territoire national, évidemment, ne constitue pas à elle seule une vacance de la présidence de la République, mais soulève tout de même des questions légitimes de la continuité de l'action publique.
5: Une position défendue par Joseph-Félix Niekbiaga, membre du bureau politique du Parti camerounais pour la réconciliation nationale, qui refuse de spéculer sur la situation personnelle du chef de l'État.
7: La session de juin, par exemple, clôturée sans qu'aucune loi ne soit votée. Il y a la question autour de l'or. Tout ça urge, on ne voit rien. Le président de la République lui-même a renouvelé le mandat des membres du Conseil supérieur de la magistrature. Tout le monde était convaincu que le Conseil siégera quelques jours après.
5: Pour le président de la section RDPC, Faro Edeo Nhatinière, la polémique actuelle est inopportune. La continuité de l'État est assurée et les institutions fonctionnent. Mouhamadou Aminou.
8: Les Camerounais attendent surtout des réponses aux préoccupations liées au développement, à la paix et à l'amélioration de leurs conditions de vie. Il est préférable de privilégier le sens des responsabilités et de faire confiance aux institutions de la République.
5: Face à l'opacité actuelle, la classe politique appelle à un sursaut patriotique, mais aussi à la nécessité de rendre opérationnel le dispositif issu de la révision constitutionnelle du 14 avril 2026. Léon Télé Onana, président national de l'OMP.
9: Le problème n'est donc pas seulement de savoir où se trouve le président de la République. Il s'agit ici de savoir qui prend les décisions, qui arbitre les urgences nationales et qui rend compte au peuple camerounais. Pendant que le pays s'interroge, il y a des problèmes.
5: Ces acteurs politiques, à l'instar de l'UDC, appellent les forces politiques et institutionnelles à œuvrer au renforcement durable de notre cadre constitutionnel.
0: Et nous rentrons dans l'éducation. Quelle est l'importance de l'efficacité du collège d'enseignement technique et industriel et commercial, le CETIC? Le gouvernement camerounais vient d'annoncer la création et l'ouverture prochaine de 17 de ces établissements publics. Ils seront certainement opérationnels lors de l'année scolaire prochaine. Anne-Lisette Ambassa évoque pour nous l'importance du CETIC dans le secteur de l'éducation au Cameroun.
10: Pas mieux qu'un pédagogue pour apprécier dans un premier temps l'initiative du gouvernement, mais bien plus relever le bien fondé des CETIC dans un pays comme le Cameroun.
11: Notre pays est un jeune État qui a besoin de se développer et nous savons que l'enseignement technique est un pilier essentiel dans le développement des États parce qu'il forme des enfants prêts à l'emploi qui ont des compétences pratiques. À partir de là, on peut louer cette initiative d'ouvrir beaucoup de CETIC dans notre pays.
10: Professeur Théodore Omba, enseignant des universités, il voit en la création de ces nouveaux collèges d'enseignement technique, industriel et commercial une volonté de l'État de réaliser le vœu de certaines populations.
11: Ces CETIC, je pense, vont également s'ancrer dans les réalités locales de chaque soit village, soit département, soit arrondissement. Parce qu'aujourd'hui, même avec les universités, on se rend compte que l'État essaie d'adapter les enseignements aux réalités locales.
10: Avec les filières principales que sont l'électrotechnique F3, l'électronique F2, la mécanique F1, la gestion et comptabilité G2 et l'informatique de gestion G3, les CETIC offrent un enseignement court et concret. Nanti d'un cap, par exemple, un apprenant peut déjà être utile à la société. Mais là où le bas blesse, lieu pour le professeur Théodore Omba de relever...
11: C'est l'absence des machines, l'absence des ateliers. Les enfants n'ont pas toujours la possibilité d'être en contact avec les machines qui correspondent à leur domaine d'apprentissage. Les ateliers sont presque vides. Les enfants finissent souvent leur cycle sans toutefois connaître ce qu'ils sont capables de faire. C'est-à-dire que ce sont très souvent des enseignements essentiellement théoriques.
10: Plus loin, un certain regard voit ces nouveaux établissements voués à l'abandon comme plusieurs autres avant eux dans des localités reculées.
0: Et nous sommes en société. La période des vacances scolaires est certainement attendue avec beaucoup d'impatience par les parents et surtout par les élèves. Le moment est propice au repos après 9 longs mois d'efforts et de sacrifices. Nombre de parents y voient un moment favorable à la réduction des dépenses, ceci à tort ou à raison. Toujours est-il que les vacances scolaires mettent en évidence un souci réel, la gestion de la télécommande et du téléviseur à la maison. Voyons cela avec notre reporter Claude Bauken.
12: C'est l'une des contraintes à laquelle plusieurs parents sont confrontés. Hâte la volonté de céder aux caprices, aux sollicitations de leur progéniture, la rigueur tente de prendre le dessus. Certains écoliers à vacances sont devant les écrans à 6h du matin. La télévision permet de développer le langage et le vocabulaire, non sans évoquer sa capacité à favoriser l'apprentissage. Certains parents pensent qu'il est important d'élaborer un planning de passage devant la télé.
13: C'est un peu difficile de les gérer, mais des fois on pense que pour les occuper, il faut les laisser devant la télé. Pour mon cas, lorsque les enfants se réveillent, ils font leur petite toilette, ils font leurs tâches ménagères, les tâches du quotidien, et après ils mangent. Ce n'est que vers les 11h, 12h là qu'ils regardent la télé. Une durée aussi limitée, l'après-midi, c'est pour aller jouer dehors au ballon, à la poupée et autres.
12: Bien que les vacances sont faites pour le repos de la mémoire, la forte présence des élèves devant l'écran peut entraîner la dépendance, créant au passage des troubles de la mémoire et parfois du surpoids. Pour plusieurs parents, ils déplorent la disparition des programmes adaptés à la période des vacances.
14: Finalement, les enfants aujourd'hui avaient les Tintin. J'aurais souhaité qu'on organise les trucs comme avant. Il y avait le chercher le mot. Les parents avaient l'habitude de dire que bon, je vais venir trouver que tel a trouvé telle chose. La suite, c'est l'éducation des enfants, les instructions que c'est à partir de telle heure que vous allez visionner. C'est déjà une distraction pour l'enfant. Sauf que s'il est trop habitué, à la rentrée, on aura encore plus de problèmes. Puis il aura toujours tendance à aller visionner.
12: Si les vacances riment avec repos et distraction, c'est aussi un moment d'apprentissage.
14: Ça dépend des dessins animés. Il y a des dessins animés qui entraînent l'enfant. Mais si c'était des dessins animés qui ont trait à la lecture, les petites choses qui ont trait à l'éducation.
13: C'est d'essayer de les occuper, de leur éviter cette exposition à l'écran-là à longueur de journée. Maximum 2 heures. Et on peut même découper ces 2 heures-là en tranches de 30 minutes. Là, on peut leur donner des petits devoirs à faire.
12: La présence contrôlée des enfants devant la télévision contribue à renforcer les liens de famille.
10: La page internationale.
0: Et nous nous rendons en Grande-Bretagne où Andy Burham est le nouveau Premier ministre anglais. Il a pris fonction ce jour et remplace Keir Starmer en poste depuis le 5 juillet 2024. Avec l'arrivée d'Andy Burham, l'Angleterre connaît aujourd'hui son 7e Premier ministre en 10 années.
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0: Et d'une compétition à l'autre, toujours en football. 15e édition de la Coupe d'Afrique des Nations de football féminin. La compétition débute le 25 juillet pour s'achever le 16 août du côté du Maroc. Les Lions indomptables, qui sont à leur 13e participation, sont arrivés la semaine dernière à Casablanca. Elles continuent leur préparation. Aujourd'hui, elles ont effectué un 2 camps. Le groupe a été divisé en 2.
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1: And from economy, we talk health. 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
18: The establishment of these new settings represents what I would call a pivotal shift from the traditional and highly theoretical academic pathways towards a more pragmatic, skill-based educational paradigm. In a national landscape like Cameroon, which is characterized by high youth underemployment and a big mismatch between university graduates and actual labor market needs, these centers are going to serve as vital engines for immediate economic empowerment. 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They are going to democratize access to specialized knowledge by offering a viable alternative to traditional secondary education and fostering a new generation of self-reliant skilled professionals who would then be capable of driving local development from the grassroots right up to the top. Local administrations must go beyond providing just classrooms and investing heavily in modernizing training environments, because equipping these centers with state-of-the-art tools, machinery, and updated accounting softwares is non-negotiable. This physical modernization must be accompanied with continuous professional development for the instructors, ensuring that they are well-versed in current industrial safety standards and technologies. Also, building formal partnerships with local businesses around construction companies and accounting firms in order to facilitate mandatory apprenticeship, integrating mandatory entrepreneurship, financial literacy, and basic digital marketing skills.
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19: It was very important for us to have this conference. 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
1: 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We now move to politics. 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